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0: Bah, qui m'a bloqué là?
1: Ibrahim, le titre. Il vous t'en veut pas.
0: Il
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0: Jeune.
1: Mais jeune discipliné. Maîtriser l'outil informatique.
0: Oui, alors.
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0: 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On fera le roundup de l'actualité sportive avec lui.
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3: 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Ça m'a dit que TikTok, je vais vous montrer les médias sociaux, je vais vous montrer les nerfs. Les nerfs, je vais vous montrer les nerfs. Le ministère public top lane, c'est que je dis, c'est que nous avons dit que c'est des sanctions exemplaires.
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3: 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Maman, je vais vous montrer. 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
0: qui fait son retour
7: waaw xam nga match yu mujju yi équipe nationale dafa blessé won fi sax Oustad Mbengue Abdoulaye Wade genn mais El Malo Diouf aussi mo woko côté gauche mais dañuy xalaat ni ñom ñaar au cas où ñu amone ben blessure est ce que du monde waru wono wo benen latéral de métier mais ñitt ñi dañuy faté ni Malassar mëna dépanné côté gauche comme latéral
0: OK
7: waaw même ñaxaté sax yéne équipe nationale comme latéral
0: waaw
1: ñaxaté OK
7: kenn kan xamul bu xam Vieira va jouer une défense à 3 ou pas té bu boba mën nga bañ am un latéral de métier
0: OK d'accord
7: c'est trois défenseurs voilà latéral mën na am ben piston bo xamné mën na nek latéral comme mën nga am piston bo xamné milieu terrain excentré lay doon moy tan bu boba voilà bon chez les gardiens ya nga djem touré nga djem ba cham du moins nga djem ba cham pas le greffier
0: lapsus
7: pas le greffier tellement on a l'habitude de son
1: prénom avec tu
7: moi nga djem ba cham
1: way
7: wa nga djem ba cham bien sûr et Mamour Ndiaye mu nek ñaari jeune yo xam ni so ñu tanière bi bon je pense que au niveau des gardiens Mourou Diaw ak Yann Diouf Yaman Diouf jeu de Demba jeu na ak Nice mais il a été le meilleur joueur presque de la partie
0: tout à fait
7: parce que ni am ben note bo xamni 8.5 lañ ko attribuer
0: effectivement
7: ci 22 acteurs yep Nice ni dañi ak Lille amul kenn ku ci am
0: 8.5
7: donc li ma doon wax ay tane man suma señon mom moy nek le premier gardien titulaire
0: yow ak man de
7: voilà que Mourou Diaw parce que bo xolé championnat yim def daw ak daw djek en
0: plan
7: il a sauvé pas mal son équipe
0: waaw mo gëna taxaw
7: waaw te bu Nice démé bay gagner coupe de la France aussi
1: waaw
7: il en a joué grandement
0: tout à fait
7: donc Yaman je pense que du point de vue explosivité sur sa ligne mo upp chance Mourou Diaw donc je pense que ñom ñaar ñoy nek les anciens mais yaakar na ni Patrice Vieira Yaman Diouf la bëgg te yobbu comme titulaire voilà donc équipe nak dina jouer à Maputo le 25
0: justement par rapport à que ce nous première sortie avec Vieira à Maputo est-ce que ce n'est pas un handicap pour Vieira xam nga bu jouer won Sénégal avec son public xam nga da fay c'est-à-dire ça va être moins lourd que ngay jouer à l'extérieur ba paré suñu ay terrain ben disponible ci
7: waaw xam nga c'est dommage parce que stade Léopold Sédar Senghor bon buñ ko commencé défarat ba légui bon fédération sénégalaise de football pour man comme les matchs internationaux se programme pratiquement 2 mois à l'avance ou 3 même xam nga ban dag lañ koy def il fallait prendre les devants bon xam nga dañuy jëm ci JOJ buñ né nga laccé ba xam ni sojip bi yor stade Jamnaajo est-ce que période bobu stade bi dina disponible solo né dédé nga activer levier au niveau de l'état pour que amitié bi ñu mën ko défar ba nga xam dina mëna abriter un match je pense que préparation bi ngay def en amont dafa am solo top ci compétition internationale mais ñu dañu top dina raw bo moment bu dernier moment ñu xamni pelouse Léopold Sédar Senghor peut-être baxul
1: tellement
7: wa jëlo fa internationaux mëna jël ay risque ba paré mëna tax tam spectacle bi du jaar yoon ñu ne ko nañ jouer ja à l'extérieur mais li nga wax amna solo parce que xam nga dans les pays de l'Afrique de l'Est wala du Sud voyage dafa d'abord dafa merci c'est un long voyage
1: très long voyage
7: ba paré bo éggé tamit match metti ñoo lay xaar parce que il joue pratiquement sous la chaleur
0: merci
1: wow.
7: Den match ay 13h lay commencer 13h30 14h au plus tard waaw donc nga jé won ko à domicile moi aussi ça c'est le jeu quoi à l'extérieur
0: waouh le facteur climat aussi il joue pour
7: le climat à l'extérieur à l'altitude il faut beaucoup gérer le match pour une première sortie
0: tout à fait
7: waxuma la nak bu leen équipe bi surtout waouh comme ñu non équipe bi sax bu fa démé da koy gérer pour mën ci genn ak ñom gëna baxé waouh waaw mais nak ça sera difficile pour lui mais yaakar nañ ni Lyon comme amna ñu am expérience bon en Afrique fune football nañ fa je pense que condition lu mu drako ñen dinañ ci mëna jënn inshallah mais dans ça sera un match très disputé nak difficile aussi
0: ah oui du yomb mom suñu match yi à venir ben du ci yomba et puis maintenant les équipes se valent
1: c'est clair
0: les équipes se valent alors championnat aussi les mou commencé
7: ouais championnat le 3 allait commencer le 3 octobre
1: OK.
7: Bon, les équipes, ñepp ñi en préparation foncière, li ñuy wax hivernale. Bon, amna ben tournoi bu am actuellement à Saint-Louis, ñu tuté ko tournoi du Nord. Bu regroupé pas plus équipe yu bari yu ligue professionnelle bi, comme ay Linguère, ay Jaraf, ay Estamay, ñom ñepp ñi fof Saint-Louis du football, dañuy football sax suba gi du football ngor gi. Ça veut dire que donc préparation hivernale bu bokay waja jéxal, il faut nga am des matchs amicaux yo xamné moy tax nga xam sa effectif parce que da ngay am ay nouveaux recrue bo amé recrue bé tamit il faut que nga bol len ci équipe bi xol len test len
0: mais mbay est-ce que la date est bien choisie parce que on va vers les JOJ est-ce que do am rupture do am cassure
7: wa on attend encore de voir parce que ñu bari dañ né est-ce que ak JOJ do am len dara lu muy perturber ci championnat bi mais je pense que il faut ñu xaar ba excité xol la ferveur ak comment ça marche au niveau de Dakar et environnant pour waaw ak environ pour xol ba xam dañu mëna def ay match dans les stades ou pas mais dans je pense que la première journée que d'une programme le 3 yakana
0: dinañ ko
7: exécuter en attendant de voir
0: tout à fait
7: bon, pour une bonne organisation nak la ligue professionnelle a convoqué tous les commissaires de match comme nous le samedi prochain pour que ñu mëna arrondir les angles xol du championnat bi nan lañ koy entamer bon les dispositions à prendre pour toutes les rencontres sportives bon cerner les problèmes xol yane solution lañ ci mëna apporter bon comme je suis commissaire de match aussi à la ligue professionnelle bon on sera là-bas pour voir comment aborder la saison
0: mais tay fi lañu yam tay mom Sénégal mom lañu yam
7: dans les de façon tu ne pas que les résultats dembe rek il faut voir
0: ah oui Gambi fekk ci nañu mais xam nga légui mag la ko doon wax né le Sénégal ben matcham
1: du yom
0: toutes les équipes nous attendent
7: parce que Gambi est vraiment dañu tenir en échec
0: c'est valable pour les U17 deux fois ñu jël ko
7: mais Gambi nak dafa yagi am petit carré bu baax bon dañu tenir en échec on a eu une opportunité à la dernière minute de temps additionnel bon commissaire fay ñew raté ko ñu dem tiro bi xam nga plaade yoy soko raté da ngay dabo moral jori ba nga xamni bu ñewé tiro bi du nekk très à l'aise
0: non
7: wa lo motax gambien ils ont marqué leur 5 tirs avec des tirs vraiment bien réussis nak bon ñu raté ben ñom ñu gagné tournoi
0: mais tout à fait
7: mais on prépare là le tournoi il faut voir U20 D'ailleurs, les Lions seront en regroupement aujourd'hui, une partie du groupe, parce que nous avons fait une liste aujourd'hui. Nous avons une liste définitive, mais nous avons une liste qui est en regroupement jusqu'au 23. Bon, nous préparons le tournoi UEFA U20. C'est ça, nous avons aussi convaincu 27 jours, dont 14 expatriés pour le tournoi U23. Bon, nous avons les Olympiques, quoi, en quelque sorte.
0: Ce qu'il faut dire, c'est qu'on a une bonne équipe de U17.
7: Non, on en a. Sénégal, vraiment. Dieu est une relève, quoi.
0: On a une excellente équipe. On a une très bonne équipe U17, U20 aussi. U20 aussi. Et je pense que Tay Mbaye, il faut que nous devons accentuer pour la relève.
7: Mais Yolande, politique, il y a une politique sportive. Il y a un moment où il y a un moment où
0: tout à
7: fait. Il y a un moment où il y a un moment où j'ai des jeunes d'ici 4 ans. mën nañ ma valoir beaucoup de satisfaction.
1: Très bien.
7: Donc na am un projet à long terme.
1: Voilà. Voilà.
7: Mais xam nga bo dé bëgg gérer des campagnes de Coupe d'Afrique tous les deux ans.
1: Dédé, du sorti.
7: Mën ngay gagner dé, mais nak lu ci bëri aussi mën nga ñak.
0: C'est vrai.
7: Il le faut actuellement. On a une génération qui va partir.
1: Wow.
7: Je pense qu'il va falloir intégrer tous les jeunes si ceux qui peuvent être vraiment des titulaires en équipe nationale. Di leen duggal nank ba ñu xam ce que vaut l'équipe nationale a. Comme ça bu ñuy dem dans les compétitions internationales luñ am jafé jafé dal.
1: Et puis xam nga mësoon nako fi wax Yolande ma wad néna équipe dañ koy tawax ci ñenti at.
0: Ma wi.
1: 2 ans plus tard, mu atteint vitesse de croisière.
0: Mais voilà.
1: 4 ans plus tard, mu périclité. 10 ans quoi.
0: Wow,
7: mais Alim, vous avez 23 ans, ça l'a convoqué.
1: Wow.
7: Bon, si vous voulez, les jeunes, vous savez, Viera, ils l'ont convoqué. Comme ils l'ont mis ici, Malan.
1: Wow.
7: Ils l'ont Issa Soumaré. Ils l'ont Pap. Ils l'ont Ngadja Mastiam.
1: Wow.
7: Ñoñu bolé d'ici 4 ans nga def vraiment un travail acharné
1: politique
7: régulier et suivi.
1: Oui
7: yakarna diga am satisfaction.
1: Ah oui normalement
0: parce que nak ñi ñu yakaron modi ñom Kalidou Koulibaly c'est vrai que woné ko c'est peut-être pour vraiment mu accompagner.
1: Voilà
0: Sadio Mané n'a pas été appelé parce qu'apparemment il est blessé,
7: un peu fatigué
0: et tout, mais effectivement aujourd'hui la relève doit s'imposer,
1: voilà,
0: mais en étant accompagné par les cadres de cette
1: équipe-là. Tout ça, là.
0: Mais voilà, les Ghana et autres aujourd'hui, ils doivent pouvoir, en fait, ci ñom li ñu am ci li nga xamné mo di expérience, ñu mën ko jox xalé yi ñu dem petit à petit en se retirant.
1: Lol moy yoon bay.
7: Par fois def comme Edouard Mendy xamné actuellement.
1: OK.
7: Def na lepp amo tan dara lo gagner.
0: Oui.
7: Nani je me retire.
0: Mais par contre, bay, Edouard quand même mënon tok gungé touti xalé yi.
7: Parce que
0: espérons en tout cas que nous jang de leurs aînés, parce que nak ils nous ont valu des satisfactions totales. C'est-à-dire ñom ku ci nek ñom dañ leen amel ñukal en fait. Dañ leen wara delo ñukal.
7: Waaw
0: ñom dal mom franchement espérons que ñu amal ñu leen gënné. Waaw
7: waaw mais Yolande amna lu sénégalais wara def. Non, Sadio Mané war nañ ko jëllo ñukul.
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7: Non, dama ni Sadio Mané war na am ben rue à Dakar bu porté.
0: Du rue kessé dé.
7: Sadio Mané war na am lycée bu porté son nom.
0: Du lycée kessé dé.
7: Sadio Mané war na am édifice public bu porté son nom.
0: Du édifice public kessé dé.
7: Ma wax léni Sadio Mané.
1: Ouais.
7: Oppul Khalis Drogba.
0: Dédé. Oui ma.
7: Bay. Yaya Touré.
0: Bay.
7: Oppul Khalis Samuel Eto'o.
0: Wow.
7: Akul Khalis ñom yenn international français yi sax Viera yi ak ñom Thierry Henry ak ñeneen
0: il a tout redonné à son pays.
7: Mais ñu def ci réew
0: wallahi
7: ben footballeur professionnel musu ko def ci
0: 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Sadio doit être inscrit dans les livres de nos enfants,
7: dans le programme scolaire. C'est vrai.
0: Parce que limu def dafa reuy
1: limu defal bambali dey
0: te bambali mi ko gis mu juddou wallahi
1: amin
7: lu moy ñene rewum rek ak dekkum
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7: en tout cas man ne sama xol ci dana ci mom
1: goul ñepp
0: il n'est pas plus riche que les milliardaires sénégalais qui sont là mais limu def ci bir dekkum mom def ko ci village am ken defa bu ko fi
7: non vraiment
1: extraordinaire
0: ça c'est vrai
7: extraordinaire
0: non mom kay ci note positive
1: Merci Mbaye.
0: En tout cas, merci beaucoup Mbaye. Mbaye Diagne, assesseur des arbitres. On le retrouve tous les 15 jours pour le round-up de l'actualité sportive. Diadje Folatko, encore une fois, Bobar, CDM, Ousmane Diop, mon Fenec, Khalebou, Bori Titer, Nitouties, Ibrahim Fall, mon Monek, qui technique bi. Allez, on se retrouve demain pour le deuxième numéro de la semaine. Merci, bonne journée à tous et prenez bien soin de vous.

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3: Diagne Dieuf, les auditeurs de Radio Sénégal International et les internautes sur Facebook et sur YouTube, comme tous les lundis, on s'en fout, on sent le foot, comme je le dis souvent, on le dit comme on le sent, pas de restrictions ni de censure. Yolande Ndiaye sera là pour assurer le service après-vente. Donc, Mounir Sonko, bonjour, Malène Nuyou.
4: Waaw ko am kudd lol la Yolande yaangi fi donc ken do ragal fayna la Cheikh Diop di fay auditeur ak auditrice
3: auditrice surtout c'est important donc également on est en direct sur Facebook donc les gens peuvent poser des questions apporter des contributions également par rapport au débat tel ni waxtane c'est l'actualité du football sénégal de façon globale moy la liste de Patrick Vieira la sélection le Sénégal qui va jouer donc Mozambique qui va jouer donc dama gis sama gars font dañuy djum ñi wax le Mozambique ñi wax la Mozambique ñeneen sax dañuy dem ba bañ wax Mozambique wax l'équipe mozambicaine di ko débat
4: légui mu fou lèr on dit le
3: Mozambique
4: okay, le Mozambique
3: le Sénégal va jouer face au Mozambique donc dès que mamie joue Éthiopie 4 jours plus tard donc après le match amical va terminer donc on va terminer la fenêtre avec un match amical face aux Comores donc Mounir déjà on va plonger d'abord avant de parler de la liste, on fait une fausse ouverture, on dit ça, fausse ouverture en presse, dans le journalisme. On parle du tournoi IFOA à U17. Le Sénégal qui perd la finale face à la Gambie. Mais déjà, il y a un aperçu de cette participation du Sénégal.
4: Bon, le tournoi IFOA, d'abord, je alhamdoulilah, parce que quand même, cher, à 72 heures du début du tournoi, on avait un problème de stade. On avait un problème de terrain. Il n'y a plus d'argent. Essad, Met Ablaouad, tout le monde se disait que la pelouse était dans un état dégradé. Mm-hmm. Est-ce que nous pouvons jouer? Et ça, la Diotamid, même chose. Et ça, l'épaule sera Seigneur. Les gens sont dit que oui, nous sommes gorgolo. Mm-hmm. Pour pelouse, nous sommes en vue de géologie. Donc, nous sommes dans le fond. Té Iba Maldiop je pense que gars livré guñ ko
3: mënou ko jouer
4: mënou vous jouer
3: ça sari war am jeu yépp que soit Diam Niang Omar Diop exclusivité la ci jeu jeu am
4: exactement té man j'ai pas compris mais cher les jeux c'est dans plus de 40 jours pourquoi mënou ba ñi boy jeu fa dedans parce que qui brûle équipe
3: man je me disais même qu'on pouvait utiliser ça comme test
4: comme test mënou mëne ka le pub tu ouvres ça au public les gens viennent mais malheureusement ceux qui gèrent nos infrastructures ils sont carrément en déphasage avec le football sorlo, avec le sport sorlo. Ouais, c'est dommage. Bon, ça c'est notre sujet. Maintenant, pour revenir sur l'aspect sportif, le Sénégal peut bien se frotter les mains. Mm-hmm. Parce que quand même, pour avoir regardé la demi-finale Sénégal-Guinée, mais Guinée, heureusement qu'on ouvre le sport lorsque à la 11e minute, sur un coup de pied, Moussa Ndiaye, très bon pendant tout le tournoi, qui a fait un duo de charnière avec Thor. Oui, Moussa Ndiaye qui nous a surpris, un garçon très, très dur, long, grand gabarit, ouais. Qui a une bonne lecture du jeu, relance aussi côté relance, il n'est pas mal. C'est moi, homme de match.
3: On a encaissé aucun but.
4: Ensuite, Guinée-Diapola, sur le deuxième mi-temps, match à sens unique, on marque le deuxième but sur une contre-attaque. Ouais. Commissaire Faye, ensuite le troisième but, si on le coupe à être par Cheikh Thor, un défenseur central. Ouais. Voilà, pour moi, déjà le fait d'avoir gagné la Guinée 3-0, c'est un score qui ne reflète pas la physionomie du match.
3: C'est le seul match où on a un petit titre.
4: Les Guinéens, bon, nombreux, première communauté étrangère au Sénégal, ils ont joué le jeu, harangué leur équipe, supporté carrément. Moi, je veux dire, Lambert était bon enfant, on a aimé. C'est ça aussi le football. Des boiles, de diviser une nuit. Maintenant, tu gagnes 3-0. Je me suis dit, attention, même commissaire, quand il marque son but, je dis, comme ça, il fait un mauvais match parce qu'il a perdu beaucoup de ballons dans l'an
3: dessous. Il a raté les occasions.
4: Il y en a beaucoup de plus, vous avez fait 0-0, mais c'est le final, ça s'annonçait déjà difficile. Maintenant, à part du moment où Gambi gagne le tir au but, le penalty, il n'y a pas de penalty qu'on nous donne en fin de match.
3: Pour nous, on va dire, non,
4: Oui, mais pour moi, c'est léger. Mais en ce moment du match, j'ai reconnu, cher.
3: Peut-être en ce moment du match, mais pour moi, même de façon globale, l'arbitrage, bon, c'est pas pour s'attarder sur ça, mais je regarde le match face à la Guinée, le match face à la Gambie. Mais l'arbitrage, il faut, je pense, c'est pas pour caricaturer, mais quoi, mais à chaque fois qu'il y a les dames, souvent on met en avant souvent les femmes dans ce sport et tout ça. Mm-hmm. Mais j'ai vu que ce match-là, que ce soit le match face à la Guinée, que ce soit le match face à la Gambie, l'arbitrage n'était pas au rendez-vous. Contrairement à ce que les équipes produit sur le terrain. Mais moi, j'ai été Sénégal déjà, heureusement qu'on s'est qualifié en finale, on est à la CAN. Les dons Grenek et Chèque Moïse organisés au Paris, n'est que le tenant du titre de la CAN, double tenant du titre, tournoi IFOA, va pas qualifié. Heureusement qu'on a passé l'obstacle de la Guinée. Mais on parle de la Guinée, de la Gambie. C'est des équipes, honnêtement, ils m'ont marqué, surtout la Guinée. Même s'ils ont été éliminés par le Sénégal, c'est une équipe qui m'a marqué en réalité. Parce que la Gambie, on les connaissait avec la solidité. Beaucoup le monde Sénégal, ça c'est une caractéristique qui nous a. Mais Guinée, c'est des joueurs complètement différents du Sénégal. Des petits gabarits, techniquement très forts, déplacement intelligent. Peut-être beaucoup le Sénégal a usé de ses grands gabarits.
4: Exactement. Le Sénégal a usé de ses grands gabarits. La Guinée, qui est un autre type de football, une autre ADN. J'ai bien aimé, par exemple, le trio au milieu de terrain, le numéro 14 devant la défense, très bon. Moulay Saf Ben N'Golo Kanté, mais des football, Mouy Guinée Balli, toutes les balles passent par lui, en lien entre le milieu et la défense. Ensuite, tu as le numéro 10, le gaucher, il paraît qu'Afia Lanek, très technique, une touche double, deux touches double, le jeu, Amvista, le numéro 8 aussi, donc voilà le trio au milieu de terrain. Bon, on a aussi le numéro 20, mais il est centré gauche, Mouy Guinée, le public n'était pas d'accord. Mais il nous a donné du fil à retour. Mais Guinée, c'est une très belle équipe, je le dis ici. Bon, maintenant, Sénégal, d'avantage, si je équipe comme Guinée et Mali, ils ont tendance à avoir un jeu léger, mais nous, on est plus dans de sorte que nous battons nos yeux, nous avons l'occasion de nous gagner
3: l'efficacité.
4: Parce que dans le jeu, quand même, on a du mal à rivaliser contre eux.
3: Ah, effectivement, c'est comme ça. Donc, le tournoi, il faut l'essentiel, moi, le tournoi a été gagné par la Gambie donc, et le Sénégal donc, qui s'est qualifié. Donc,
4: Guinée, troisième, qui s'est qualifié aussi.
3: Bah, Guinée aussi, apparemment, donc, puisque le Sénégal a gagné la CAN, donc la zone, il faut avoir fait une équipe. Quoi, heureusement que la Guinée a pu se qualifier, quoi, parce que sinon, ce serait peut-être compliqué de jouer sans la Guinée, cette CAN, avec l'équipe qu'ils ont. Donc, l'essentiel a été là, mais on a vu les pénalties. Cette fois-ci, ça n'a pas souri au Sénégal, puisqu'on avait l'habitude, par exemple, de très bons dans ces exercices, mais ça n'a pas souri au Sénégal cette fois-ci.
4: Ouais, ça n'a pas souri au Sénégal. Comme les pénalties, personne ne peut dire qu'aujourd'hui, tu maîtrises les pénalties à telle enseigne que t'as, tu peux dire que ça va devenir gagné. Maintenant, tu as un gardien Bohamé. Il n'est plus à présenter, moi, Assane Sarr. Assane Sarr, c'est un gardien Bohamé. Donne pour dégager ben sérénité ou ben imposer le bobom dans cet exercice bo tay attaquant bu dakalo mo ils ont du mal et ça s'est vu à la CAN mu indi wal encore si tournoi ivoire bi il y a encore ça depuis le début du tournoi il n'a pas encaissé de but
3: mais
4: quand même attention la vidéo existe les équipes adverses yo ce gardien nous barré nous plonger quel est son côté fort yeb dañ koy étudier bu ñëw ci tir au but dañ koy préparer parce que xam nañ né match bi mëna dëgë dem tir au but parce que match pour bi 0-0 lone kon ñu ils étaient préparés ils étaient préparés pour dem tir au but maintenant ben aspect bi am moy football c'est quand même la affaire score ascendance psychologie ak émotion là tu rates un penalty en fin de match.
3: Psychologiquement, c'est compliqué.
4: Psychologiquement, parce que les Guinéens sont vus.
3: Les
4: Gambiens, pardon. Rio Gisne, le match était en train de les échapper. Ensuite, le gardien fait un arrêt. Ils se disent que, on vient de loin, on avait déjà vu la mort, mais attends.
3: Pourquoi pas?
4: Donc, ils vont tirer les pénalties sans pression. Contrairement aux jeunes garçons sénégalais qui vont vouloir se dire que notre tireur a été arrêté. Qu'est-ce qui va se passer? Déjà, quand ça commence à gambéger dans les têtes, le penalty, c'est un exercice à la fois
3: mental
4: et technique. Donc, vous avez une défaillance, vous avez une douceur, tu partais. C'est ce qui est arrivé hier.
3: Donc l'essentiel a été là, le Sénégal s'est qualifié à la CAN, de même que la Gambie et la Guinée qui vont représenter donc la zone UFOA lors de la prochaine Coupe d'Afrique U17 de cette discipline. Et puis on parle également de l'équipe senior du Sénégal. Le Sénégal, les joueurs sont déjà, certains sont déjà à Maputo. Mais on parle de la liste, Viera a publié sa première liste. Gisna le Mounir, d'accord, on utilise à 100% d'Amen. Après quelques deux, non, après quelques
4: 2-3, en tout cas, Fimé que moi, c'est une liste diplomatique et intelligente. D'abord, de manière aussi diplomatique.
3: Ça signifie quoi?
4: Diplomatique, moi, dans la mesure où, cher, on était tous là à dire que, cadre, il fallait une top. Apparemment, cher, 24 tebou. Parce que, moi, Blaisek, je le duma ko def ci cadre mais dama na c'est un cadre intermédiaire ni may woy cadre intermédiaire cadre
3: avec ñom crépin
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4: pap gey merci voilà les cadres intermédiaires ablaye sek ci ñom la bokk bo xolé olmi ablaye sek ak patricis mais Crépin, on sait tous pourquoi il n'est pas là. Ouais. Expliquez nous poser une question.
3: C'est
4: un choix très logique qu'on peut comprendre. Diplomate dans la musique où, quand on est quel de Koulibaly, ces dernières, ces meilleures années sont derrière lui. Quand on est Gal Ngueye, ben quand on me quand on est Sadio Mané, annonce on est Bayna, mais Bouligui, faut se loulou.
3: Mais loulou, c'est juste d'une joie. Voilà.
4: Mais mon, j'ai le téléphone, voilà, qu'est-ce que Sadio Mané, what time n'ayez, Sadio ne comme man, demain, peu importe physique, moi mais boulou loulou comme ça, il faut nous l'ignorer. Ligue nak pourquoi amener c'est diplomatique parce qu'il se dit que je viens d'arriver j'ai pas fait table rase tout si ces anciens là qui ont plus de 100 sélections moi 3 me limnon ils veulent continuer c'est pas moi qui vais les virer dina len djel maintenant li am solo moy bou len djelé quel va être leur rôle fofu la xaré Patrick Vieira moi je suis pas contre mu djel cadre idée mais il faut dire redéfinir leur rôle madame tay il ne peut plus être des putes en puissance
3: wo gay carrément xamal len né def nga fi lepp mais l'équipe bi madame monoto len jouer
4: match yépp exactement
3: mais est-ce que nekul mindre motax mu baye parce que en fait bo xolé son message il dit carrément que limuy bagn moy commencer lo xam diko égaler té Vieira quand on entend dafa wax ni dafay jël certains jours mais ce projet déjà sur la l'autre CAN qui vient 2000 après la CAN 2027 donc pour dire que est-ce que mini jappul né dañ waj dako wo né ko ah tu vas venir mais t'as pas la garantie des titulaires parce qu'il y a des jeunes qui viennent
4: mais lima gëm moy mendi li tax mu baye moy ñom Abdoulaye Fall ak Gangorom c'est présent
3: mais la gestion de la fédération de football de façon globale
4: bo xolé son post Instagram il dit quoi le statut sénégalais et la fédération doivent apprendre de cet échec au lendemain
3: l'élimination
4: contre la Belgique il l'a dit bu mu togué peut-être que doro xat tas fédération bi tas ko dug ci yefu tabalé
3: yakaram tas
4: mu tok Patrick Vieira néna mo ndako wo boy bon mo xol dé bay donc je pense pas le problème soit Patrick Vieira bon Patrick Vieira néna il a fait sa décision parce que mendi lu mu wax moy je vais laisser la jeune garde am sen sens lolu mo c'est diplomatique mais gëm na né tôt ou tard mendi dina def sortie dina wax liko mettre ci équipe bi mais c'est pas le moment pour lui il va dire que day bay day dem yone mais maintenant pour dire que c'est une liste intelligente moy il s'est dit que bo xolé Patrick Vieira même dans la conférence dans les réponses il a beaucoup parlé d'avenir
3: non la wax lu motax man la banam tay ci certains cadres là le rôle là comme lui redéfinir leur rôle je pense que c'est quelque chose qui a été discuté
4: il a appelé 4 gardiens dont un jeune Mamour Ndiaye il se projette sur l'avenir en défense on a beaucoup de jeunes Sadibou 22 ans
3: ouais
4: Mamoudou Sarr 20 ans
3: Lamine Sy
4: au milieu terrain Ngandou Rasoul Ndiaye c'est un message que tu envoies pendant ce temps guéné un pas de 6
3: Guéné nga Abdoulaye Seck
4: en attaque Djahon djeli nga ko il est jeune deugal nga ki
3: Issa Soumaré Jackson
4: wa yaangi récompenser les joueurs xamné ñu ngi dox nénéne les je vous vois et je vous récompense donc ça veut dire que donc ba paré Pape Moussa Fall on en avait parlé 22 ans
3: wax nañ ci
4: oui donc andi na ay joueurs xamné c'est pour l'avenir mais aussi andi na ñun Sadio Mané pour le dire que gérer moi la transition parce que même dans la réponse où il dit que il a fréguet na waxtana ñom il dit je veux une intégration rapide
3: faut on va venir là-bas sen ngir sec en ligne sen ñing lay nuyu
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3: comme ya na rc blessé pendant plusieurs mois wër wara ñu
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3: ñu lay wo ngay no o mata wo len ma téléphone quoi parce que mënuma ñëw no messini mais c'est déjà c'est un plaisir de te retrouver donc on parle de la liste de Vieira gis na liste peut-être on l'a tout suivi il y a déjà bonne lecture nga am ci liste de 29 joueurs bi gis na liste mixant avec toutes les générations
5: exactement c'est ça que j'allais dire c'est une liste qui est vraiment mix ñepp ñi doon xalaat na lu tout day am mais kay mënu lo ñëw rek fekk ben petit ni nga na donc koy dag ci table bi boko dagge da ngay gëna yaatal gañ bi tu vois donc on est obligé de jël di raay ndel ba affaire bi mëna wër quoi mais do ñëw rek petit ko donc je pense que yone bobu le commencer jël c'est-à-dire mu ay anciens yo xamne mu na appuyer ci ñom bala ñuy dem parce que man gëm na né Koulibaly peut-être ar mondial bi mu def

0: la Cannes, l'équipe du Sénégal. Le journaliste qui a commenté ma série, c'est un journaliste sud-africain.
1: C'est ce qui relance le débat, mon Munir, et certains disent que est-ce que carrément moi défendre l'issue, parce que pour moi moi défendre l'issue ça man honnêtement même bon que tu as un problème pour prononcer certains noms des joueurs, tu as fait la liste au moins d'un temps donc tu écris la liste, tu écris les noms des gens. Mais au Sénégal quand on dit les noms là, on dit d'abord le prénom, le nom, c'est comme ça au Sénégal. On dit Iliman Ndiaye, on dit Ismaël Assar. Après, tu inverses le truc, après déjà, tu sais pas. L'autre, tu vas
2: Job Setiyan.
1: Ça interprète
2: sans communiquer ça.
1: Quand tu fais ça, les gens disent, mais raconte.
2: Mais c'est ni. Comment est-ce que tu fais? Patrick Vieira, vous me lire.
1: Non, même défense, il a lu 3-4 personnes
2: avec Arabe. Mais moi, ça, lire.
1: Ce qui dit qu'il n'a pas fait la liste, moi je le comprends. Parce que si tu es comme man, comme Séni a dit, même si tu es un Sénégal, tu vas en Allemagne, on te donne les noms allemands, on ne peut lire, dis au moins, même si tu es une semaine, un jour, deux jours, tu as la liste, tu prends au moins la liste, tu lis les noms des gens. Même gars, quand il vient, le staff là, il vient de te donner la liste, il te dit, ah, liste bang. Même si tu es défaut, liste bang, il lit au moins les noms. Parce que
0: après,
1: tant que je m'en
0: après
1: mieux,
0: il a fait ses choix. Il a fait choix. Maintenant, par rapport à choix, vous n'avez une ligne de vision que vous avez. Mais par exemple, si on a dit que les défenseurs sont les mêmes, ils ont dit que le système est le même. Parce que je suis dit que les défenseurs sont les latéraux.
1: En réalité, à part
2: il y a
1: Lamine Sy, Lamine Sy et comment il s'appelle
2: mais comme il a dit que Malang Sarr, par exemple, je ne sais pas. Mounou Zé latéral gauche, Mounou Zé axe. Arna Sangate, vous venez que tu as mis la AV, la mine Séville, dans le latéral.
1: Je le vois, c'est un défenseur. Je ne suis pas convaincu depuis le Havre, en fait. Il prend des cartons rouges, il fait des. Non, il ne me fait pas confiance. En plus, un latéral assez costaud quand même.
0: Jamana Gin Tolumi, Dorin Mositel, Aymala, un football man possédant même à Chelsea. Mais Jamana Gin Tolumi, Malan, saison extraordinaire de Moudef à Lang.
1: Il l'a fait en défense centrale.
0: Il a fait accent central. Accent central. Défenseur, moi, l'homme, ça a besoin de.

0: de terre. Amul tâtonnement. 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
1: Les seigneurs dañu japp ni il veut jouer dans un système A, dans un système dans animation A3.
0: Voilà, c'est. Wa ko dama la instant bi ni dafa melni man buma gisé litre.
2: Ah, c'est possible parce que Lamine Sy, Elhadj Malick Diouf, quand tu les as comme piston, je pense que c'est surtout Lamine Sy, il évolue comme ça à Auxerre.
0: Exactement.
2: Man, c'est ce quoi. En fait, il a peut-être la possibilité de varier son système avec beaucoup de joueurs. Mais déjà, Mounir, il y a de nouveaux joueurs. Mm-hmm. Il y a pas Moussa Fall qui vient d'être convoqué pour là. Il y a Mamour Ndiaye, il y a Lamine Sy, il y a le gardien Demba Thiam aussi.
0: Ah.
2: Il y a aussi Lamine Sy. Donc il y a Issa Soumaré surtout, hein, ouais, que Soumaré, la Mauritanie voulait nous choper en quelque sorte. Voilà. Donc ces nouveaux joueurs-là, comment tu vois leur sélection?
1: Tous ces nouveaux joueurs-là, leur sélection est justifiée et que c'est une manière de les récompenser. Moi, le mot parce qu'il y a 6 ou 7, je pense, 7 ans, hein, 7 nouveaux. Les 7 nouveaux-là, c'est une manière pour moi. Pour dire à tout le monde que si vous bossez bien, je vous prends.
2: Même ceux qui reviennent, ça montre que c'est des gens.
1: Ceux qui reviennent,
2: mais Rassoul Ndiaye, par exemple, il a été presque oublié.
1: Djahon.
2: Djahon, ils ont été oubliés, mais Nobel. Ils reviennent.
1: Nobel. Donc, nous, nous, nous, nous, ils jouent tout dans le club.
2: Mm-hmm.
1: Donc, c'est une manière. Non. Pour de... Hein?
0: Man, le fait que moi, j'ai un nouveau ni.
1: Exactement.
0: Comprends? Le Sénégal, sur les 2 ans, pratiquement, c'est les mêmes joueurs qui viennent. Et il a osé en fait apporter du
2: 109 quoi.
0: Voilà, tu dis que j'ai ma chance, il faut que je
1: capte. C'est une femme. Dam ko don faté bu gay faté ben affaire c'est que 29 jours le jeul quasiment 30 jours presque le jeul mais 29 jours
0: le jeul parce que ils ont 3 matchs
1: ba paré attention 29 jours ni ku nek il faut ngoxol sa attitude parce que c'est le premier ensemble là ils vont quasiment faire 20 jours ensemble. Comment tu vas t'intégrer dans le groupe? Est-ce que da ngay nek jour wam da ngay boudé bu lété le gène da ngay mer bo do sbam da ngay fuñal bu ñëw dama tok tribune nga gis sa bop. Attention, il est là pour 4 ans.
2: Mais ça va
1: comme avec Amoy, ben avec Amoy, Pamata Sarr ak Bara Sapoko qui sont en difficulté dans le club, qui jouent peu. Moutan les la
2: pêche. Pamata Sarr mo ëppalé.
1: Wa moy Basoko 5000 jeux contre.
2: Pamata hier, il a trouvé 3 matchs, il est entré. Même hier, il a fait une belle entrée avec lui.
1: Waaw. Bita rek mu dugg, dafa dugg rek bo xolé mo di. Il a pas ça. C'est pour le dire que vous êtes jeune. Même si en club vous ne jouez pas beaucoup, je compte sur vous.
2: Ouais. En fait, même Pamata Sarr, c'est le joueur que je veux le plus me retrouver son niveau en réalité.
1: Ouais.
2: C'est un joueur qui a besoin de ça. En plus, sur le terrain, il est plus talent. Je pense qu'il fait partie des plus talentueux. Il avait des difficultés en club, il a des difficultés à presser externe, c'est annexe. Mais pour moi, c'est le joueur qui a s'il arrive à se concentrer entièrement sur le foot, sur le terrain, il est plus nul. Mais Mounir, également, c'est l'issue. Pour une bonne déception que c'est un petit l'issue. Peut-être Harun Goko, Gisoko, voilà.
1: Nyaar déception. Là, Paul Mendy, gis nako ci Caligari, gis nako yob ci
2: U23
1: ak Pape Dembo Diop. On doit récompenser ce garçon. Cheikh boy bi dañ ko jël à l'école Nuremberg doxul mu ñew ñu jox ko Toulouse mu def da deux passes ba Toulouse Dembo demi-finale
2: Coupe de France
1: mu ñew Strasbourg au début muy def ni mais instant il est titulaire, il s'est installé mais on doit le récompenser.
2: Ouais.
1: Et ce garçon qui a un profil similaire ou proche à Rassoul Ndiaye. Box-to-box. Un milieu de terrain, gros volume de jeu, abattage, qui fait que chaque fois.
2: Démarqué.
1: Pourquoi dis-le nous? Moi, je ne me comprends pas.
2: Effectivement. Parce que ça aussi, c'est une vague de bataille.
0: La première sélection, là, pour Vieira. Abdel, maman, je n'ai pas peur pour lui. Parce que c'est quelqu'un qui a eu à faire les petites catégories et qui a fait ça, ses preuves, qui est championne d'Afrique et meilleure buteuse de la Coupe d'Afrique USA. En tant que milieu terrain, et depuis cette Coupe d'Afrique-là, U20, il est en train, à chaque année, de gravir les échelons. Donc, Mounichi Yondi, step by step, moi je pense que l'avenir, nous sommes là.
2: Ok, d'accord. Donc, après la liste, on va se projeter sur les matchs. Donc, rapidement, donc, Sini. Autant pour moi, à Mounir, Sénégal va jouer Mozambique, Sénégal va jouer Éthiopie. Sadio Mané ne sera pas là, ces matchs-là. Ismaïla Sarr, Iliman Diaw non plus pour les premiers matchs. Et on a des attaquants qui sont en forme. On a Hassane Diaw, on a Nicolas Jackson, on a peut-être Ibrahim Baye qui peut jouer. Il y a aussi Mamoudou Diakhoun qui est là. Donc, pour toi, qui doit. En fait, quel mot regarde l'attaque?
1: Bon, d'ailleurs, Sadio, merci à Gisèle Lingadeuf. Ah, on
2: en a parlé la dernière fois, wow. Le projet
1: ça,
2: là,
1: vraiment, le parc, les pour nous, football, bien, vraiment, pour moi, le fait que Ismaël Sarr et Illiman Ndiaye ñewuñu, c'est l'occasion pour d'autres jeunes de se dire qu'on a la chance, sous deux matchs internationaux, de se montrer. Mais Assane Ndiaye, Ibrahim Bey, pour moi, ils jouent gros. Et même Djohan, ils jouent gros. Même Issa Soumaré. Peut-être le jeune Pape Moussa Fall, il va plus être dans une logique de demeure pour Djang. Je l'attends plus sur le match contre les Comores.
2: Voilà, ça, plus, c'est un profil assez différent complètement des autres. Peut-être Moxima Nyahoundro, tout le mais c'est différent.
1: Atypique, grand gabarit, 2m03, etc. On ne va plus le présenter. La dernière fois, on n'en a pas laissé. Donc, pour moi, attends quand même, ils ont leur carte à jouer. Ils vont montrer Sen Bob. Parce que tu as mis, quoi qu'on puisse dire, Mozambique, c'est des lusophones, c'est quasiment l'Angola. Physique, beaucoup d'intensité.
2: Ouais, rude.
1: Vera, intensité, moi, je suis clé au jeu. Alhamdulillah, nous sommes là. Donc, Maputo, gagne pour Yomboul. Dès mon effet, on a Guy Safan dans les années 2003-2004, match numéro 0-0. Nous avons allucisé, on s'est qualifié 1-0. Heureusement, Boulay de Moudougoul, il était au Dougoul. Match maîtrisé, mais match allucé de Floconner. Yobin John le petit jour, le diamant avec le sort de Mali. Donc, si une déplacement Maputo, Moussou Yom, et Yom, il se dit que c'est le Sénégal qui va venir. Équipe championne d'Afrique en titre, mondialiste, ils vont tout donner et ça peut être fait tel le Boutourou. Vous pouvez nous dire que vous avez une Éthiopie, il paraît que c'est au nord, altitude, mais ça va. Il faut vous noyer, il faut vous noyer. Il faut vous noyer. Il faut vous attention, vous vous Éthiopie,
2: pour gagner dans le bain.
1: Mais j'ai bien aimé quand même le recrutement trip. Il y a bon, Vera, maintenant, il va s'installer. Bon, premier match, il n'y a que jouer. Si tout se passe bien, pour moi, on doit gagner ces deux matchs.
2: Il y a également Mbaye Diagne, notre consultant qui est en ligne. Mbaye, comment allez-vous? Ambicte encore une fois, dit Boka Tayao, ce plateau, on s'en fout. On a une question sur la liste de Patrick Vieira, mon actualité. Et la liste élargie de 29 jours avec 7 nouveaux joueurs, avec des revenants qui sont sur la liste, mais également les cadres qui sont toujours là. La première impression que vous avez sur la liste de Vieira?
3: Waouh, liste Vieira, c'est une liste, liste élargie là. Je pense qu'il y a cela 15 jours, Manang Mounir Ninkodon Wah. Comme on a 3 matchs, bon, les 2 matchs éliminatoires, les matchs amicales, bon, il faut que Vieira ratisse large, pour le dire, notre petit peu de 10. Le 3e match, bon, ça sera un match pour ceux qui ne vont pas jouer, qui n'y a des matchs depuis, du tout. Donc, bon, il y a 4 gardiens de but. Bon, donc, on l'air connu. Il faut que je essaye 3 au moins pour Hall. Voilà, moi essaye 2, ça dépendra une mi-temps pour chaque gardien, pour se positionner comment. Mais en tout cas, c'est nouveau. Disons que nouveau, non seulement d'abord, le premier accès, ils sont jeunes.
2: Ouais, ils sont très jeunes.
3: Très jeunes. Très jeunes. Deuxièmement aussi, ce sont des joueurs qui ont fait cette performance au niveau de leur club. Apprendre qu'elle n'est pas la musique. Nous avons fait le match du championnat de Mouchaïe par Auxerre. Rennes aussi, nous avons continué de nous lancer. Bon, Soumaré, peut-être à Grenne, nous avons fait l'autre, l'attaquant Longiligne.
2: Pas Moussa Fall.
3: Pas Moussa. Et nous avons fait Metz aussi depuis le début du championnat. Il a
2: déjà 5 buts.
3: Ouais, avec un style comme Adebayor. Bon, mon équipe est forte à leur âme. Je pense que nous avons l'occasion de pouvoir dire, c'est-à-dire, bah, nous avons une deuxième fenêtre, voilà, moi, je suis allé rencontrer. Moi, j'ai vraiment une idée nette de l'équipe que nous avons convoqué, peut-être à 22, 23 jours, 24 maximum.
2: Ok, d'accord, il y a une version de ces nouveaux jours. Il y a des revenants dans ces listes de Vieira. On pense à Boulaïdia. Honnêtement, il joue, mais beaucoup ne comprennent pas. Il y a Boulaïdia qui est revenu, il y a Rassour Ndiaye, son retour également, on peut comprendre Rassour Ndiaye avec le Havre qui joue, Nobel Mendy également, il est revenu dans cette équipe. Mais les retours là, les revenants, donc comment tu les vois? Surtout Boulaïdia par exemple.
3: Bon, moi, c'est ce qu'on a quoi, c'est une antenne. La convocation de Boulaïdia m'a beaucoup surpris. D'abord, il faut viser l'avenir. Bon, en attaque, on a de très bons footballeurs et puis des jeunes aussi. Bon, Boulaye, depuis quelques temps, Il n'est pas l'ancien, le même
2: Boulaye Konaté. Quand on a Jackson, quand on a Jackson, quand on a Jackson, Abdallah Sima, quand on a Jackson, Abdallah Sima, Hassan Diao.
3: Voilà, Sima, il est bon. Il musée avec Ekibon, entraîneur Fonkonoko, Fonkono Kibinak, PS Maîtresse, en attaque, entraîneur Momla Yakarni, et Momonoko Dimbele dans le championnat français. Bon, tout ce qui est Boulaye surprise quand même. Je ne sais pas maintenant. Quelles sont les considérations qui ont été faites entre les deux comme un tour du foot? Bon, il y a peut-être un ancien qui a été fait pour le vestiaire, il y a eu un gagnant de Sadio Mané, peut-être qu'il y a eu un défi pour le vestiaire ou l'autre. Je pense qu'il y a une considération qui a été faite pour le Patrick Vieira.
2: Ok, d'accord. Yo, Mouir, Boulaye, qu'on a ramené, on a senti que depuis un certain temps, ce n'est plus le Boulaye qu'on avait en 2021-2022 avec son club la Lazio. C'était compliqué, il a quitté la Lazio maintenant pour le Sadio Mané. On l'a pas encore senti, mais Amadou Diallo qui marque avec Le Mans, Mogniki, mais Boulaye, quand même son retour, moi je comprends pas.
1: Oui, c'est une grosse surprise. Je peux dire que c'est la surprise du chef, hein, Boulaye. Donc à partir du moment où quand même comme tu l'as dit tu as des attaquants comme mais c'est début saison ils ont les sympas nous on gère les moi Issa moi Pa Moussa moi Nicolas Jackson nous c'est normal sportivement ça peut s'expliquer mais Boulaye qui sort de nulle part dès que le jouer dans la zone nous on rien mais quand même man, c'est une surprise pour moi maintenant peut-être il s'est dit que sur chaque ligne j'ai besoin de joueurs pour comme il a l'expérience le vécu africain parce que Boulaye mine de rien sur deux campagnes de l'Canada Mungi dès l'instant où Sadio Mané n'a pas bien physique, il se dit pourquoi pas je prends un Boulaye qui a un certain nombre de sélections, qui connaît bien le groupe, qui est respecté dans le groupe, qui est écouté dans le groupe, c'est important.
2: Surtout fait, l'attaquant Vedette a pris sa retraite, Chérif Ndiaye.
1: Exactement. Vedette, oui. Beaucoup de fait, vous avez transfert, il y a des messages. Donc, pour moi, Boulaye convocation, on peut le mettre dans ce cadre-là. Parce que, attention, dans la liste, ce n'est pas tout le monde comprend. C'est pas tout le monde qui va venir jouer. Mm-hmm. C'est pas tout le monde comprend. Il va avoir un rôle déterminant sur le terrain. Ouais. On a plus besoin d'eux en off parce que c'est des ciments.
2: Ouais.
1: Parce que c'est des liens.
2: Comme Koulibaly.
1: Comme Koulibaly. On espère que c'est un ciment. Il va être un lien. Les meilleures années sont derrière lui. Donc, en tout cas, Boulaye, merci beaucoup. Comme tu l'as dit, attends quand vous êtes dans lui.
2: Chérif.
1: Bonhomme.
2: Ok, donc avant de parler des performances on va parler d'abord des performances de Lyon avant de voir les championnats avec les autres matchs là.
1: Mais sinon, si vous n'avez pas besoin de points, les anciens internationaux, les gars de 2000.
2: Ah, j'ai oublié. Madame Vieira a dit que Vieira, par exemple, sur la présence des joueurs comme Elhadj Ousseynou Diouf, comme Kalilou Fariga, peut-être comme certains qui équipe B. Mais moi, j'ai bien aimé sa réponse. Parce que, mais il y a un autre en réalité. Tu sais pourquoi? Parce que si on est Daphné, il va travailler avec eux, il va s'appuyer sur eux. Est-ce qu'il faut les garder? Parce que aussi, il a dit qu'il faut que les gens là aient un rôle au moins clair, responsabilité pour l'air. Mais tu dis, quand tu dis, un élève de responsabilité pour l'air clair sur l'équipe.
1: Mais chef, il faut le nuance. Parce que si on a interpellé Mounir, via un délégué élève, attention, il faut consulter sur certaines questions. Mais pour Mounir, il faut qu'ils aient un rôle. Le rôle du moi, pour que mon accès à
2: l'énergie,
1: faut que en poste, elle a joué, nutritionniste, diététicien, préparateur physique, entraîneur gardien,
2: préparateur mental,
1: préparateur mental, voilà, analyse vidéo, assistant coach, elle a joué, mon autre rôle à l'énergie, je reçois du ballon, je jongle,
2: mais on prend comme préparateur mental,
1: double ballon dans sans forcer,
2: préparateur
1: double
2: mental,
1: double ballon dans sans forcer, c'est quoi le
2: préparateur mental,
1: tu penses que faire du préparateur mental,
2: ouais mais du aussi mental, on prépare boy,
1: mais lui me gomme. Il dit, en off, de n'avoir pas d'un mais pour nous accès à l'année, il faut un homme rôle.
2: C'est quoi, tu veux dire que nous avons un rôle? Non, mais il était manager, après, peut-être il a remplacé son rôle, je pense qu'on peut le laisser là-bas. Mais il peut être préparateur mental quand même.
3: Je pense que.
2: Voilà, il était très anglais, il était très anglais.
3: Il est temps que, comme dit Patrick Vieira, nous déterminer le rôle. Parce que aussi dans la tanière, on ne peut pas à chaque fois permettre à des internationaux de venir fréquenter la tanière, venir aux entraînements, et puis rentrer comme ça. Après, ils sont pris en charge
1: avec l'argent du contribuable. C'est tout ça.
3: Bon, l'eau aussi, il faut vous l'air. C'est-à-dire que donc, et là, je pense qu'il peut être un conseiller d'un entraîneur d'une équipe nationale.
2: Mais qui se met à l'égard?
3: Un conseiller peut-être, comme Vieira, par exemple, qui est un Sénégalais d'origine, d'accord. mais amna réalité yo xam da ko échapper waaw sur le fonctionnement du bon dans la vie des Sénégalais et tout elle a je me le conseiller elle a je me le conseiller ci rapport yi meuna am ak internationaux yi
1: le manager de football sénégalais
3: wara meuna tégué ensuite rapport yi moral ak fédéraux aussi fan la wara jaar ak nan la wala comporter wo lolu yep meun la nek
1: ba pare mbay dafa am ben affaire am solo mbay bu ñu wax ci kadé manga néna kadé manga ñu pu jé place kenn mais kadé manda
3: fédération sénégalais mais mënul xam nga waxna la ko tay
1: waxo dajara deglu dé
2: allez-y mbay continue
3: wa né wona lé le kadé ak ses charges au niveau de son club il lui sera très difficile d'être titularisé comme manager à la place de Lamine bon légui nak Lamine mo fi nek bu kadé du ñew c'est parce que amna expertise bo xamni meun la ko mettre à la disposition
2: de la fédération
3: nationale
2: mais avec
3: de la fédération aussi
2: une précision
3: voilà.
2: pour man gars il comprend pas
3: quand il s'agit de voir les joueurs qui évoluent dans le championnat français pourquoi pas parce qu'ils sont 10 sur la liste parce que ils se taillent la part disons. Donc je pense que Kader meun jouer rôle bobu il peut aussi quitter la France pour aller vers l'Italie vers qui pour xol yenn boy et tout ça détecter yenn jeune talent yi lolou meun nek je pense que lolou motax mu ñew toftal ko ci Lamine Diatta mais gis nañu dal li nga xamni mo doon xew ci tanière bi depuis quand bi coupe du monde bi passé comme le cas de Kouyaté yoy mom da fay dañ ak Vera
2: en fait moi je pense que
3: Vera ñep xam nañu non seulement masla bi sénégalais di am ak yoy yarawul fi amul culture bobu donk lolou diko nangou
2: surtout dama beug mbay
3: ben affaire ba paré tamit bon tayer bi aussi lolou il faut que ku nek ñu déterminer son rôle
2: ok
3: da fay permettre choc de compétence du am
2: exactement ok donc la précision pour man les gens pour man gay ils veulent créer ils n'ont pas compris quand Vira dit que Kader Mangane il est un agent peut-être de la fédération, travaille pour la fédération. Pour moi, il n'y a pas d'amalgame en réalité. Parce que même mon
3: père
2: Vera, il est là pour la fédération. Parce que la fédération, mon coup
3: dur.
2: Il a dit, il n'est pas un grand gazellement là pour le guide, mais c'est la fédération qui l'a pris. Donc officiellement, c'est la fédération qui l'a pris, qui l'a engagé. Donc Kader Mangane aussi, quand il vient, c'est la fédération qui l'a engagé. Donc les gens n'ont non, ni les staff. Donc il y a staff. Le staff qui est là, par exemple, c'est un staff, c'est la fédération qui a pris un sélectionneur. Le sélectionneur est venu avec son staff. Donc pour moi, il n'y a pas de dire non, il y a un staff pour la fédération, un staff pour l'équipe.
1: Amna lu Patrick Vera bëgg amna lu nam stagnaire bi Patrick Vera amul temps chaque fois di dem ci ay réunion wala di dem ci ay gissé yo xamné pour régler environnement stagnaire bi il est plus focus sur les joueurs les performances qu'ils doivent jouer et la suite du groupe les lolu da koy déléguer Kader Mangane ligui ci ak Lamine Diatta lolu moy rôle Kader Mangane dans la tanière bu ko défé du nek un travail à temps plein dina mëna concentrer au stade diko défaler bu ko défé Lamine Diatta dina mëna tolfo xamé ça mom moy déwo bobu parce que boba Kader Sadji bi tek mom dina ko comprendre
2: man ben problème la am man j'aurais préféré honnêtement que Vieira ait un adjoint de comme ça un entraîneur local comme
3: sénégalais
2: par exemple on parle d'Aïdara on en parle de Aïdara et tout ça et ça
3: on a été dans la même sélection des cadets de la région de Djourbel ensemble
2: voilà
3: mais Issat quand même il a le profil parce que non seulement il a duré à Djambar mais il a été un international qui a fait d'excellentes saisons à l'extérieur surtout en Algérie amna ni ngi so genn ci stage entraîneur élite A nek ci major bon je pense que koko amna place am fofu xam nga tamit les autres entraîneurs tamit actuellement sont dans des clubs
2: waaw ñeneen ñi waaw
3: donc aussi Patrick mëna xalaat ni tamit vraiment un entraîneur de club mënul ñëw sélection bu koy indi bëgg lepp
2: waaw du ko am à temps plein du ko mënul
3: tam waaw mu leen nak je vais prendre peut-être quelqu'un ko xamni ni au moins il n'a pas actuellement de contrat avec un club sénégalais mais c'est un technicien qui a fait son temps donc moi je pense que lolu aussi lo am solo la
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2: c'est ça
3: après ñu delu ci ginnaw
2: on retrouve pédaler en réalité
3: waaw je dañu rétrograder té lool c'était pas du tout normal mënon nañ continuer bobu règle ba nga xam nit ki il va choisir buñ ko jëlé en équipe nationale il est exclusivement là pour l'équipe nationale
2: sérieux voilà bëgg la sax sérieux
3: c'est quand même à le profil et on ne sait pas encore s'il va entériner la décision bi nga xam mom lañ wax ou pas mais reste à suivre ba xam dina ko jël wala
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2: OK
0: Voilà, c'est ça. Donc, il y a des erreurs de la finale. Depuis le début, nous avons eu des erreurs de la finale. Je pense que, Taïgini, si une fédération a fait une belle option, genre, l'équipe qui est dans le club, qui est dans la sélection, je suis d'accord. Dans la mesure où, tay bo nekké coach U17, wala nga nek coach U20, wala nga nek équipe locale, nga nek ci ben club. Première division, lolu mën na la influencer ci yenn choix.
2: Waaw, conflit d'intérêt, conflit d'intérêt.
0: 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Revenant sur Issa Aïdara, vraiment il a fait ses preuves fii nii. Dernièrement, benn licence à lañ def fii nii, et il est sorti major devant le directeur technique national. Donc lolu c'est pas quelque chose de petit. Et tay di ni suñu xolé suñu estafi depuis alustice ni suñu estaf yu amul ay expatrié té ñun ñu gagné nañ ci d'Afrique gagné wat
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2: waaw lool deug la lolu deug la là c'est important c'est que ce que vient dire c'est une dire c'est que sur par exemple sur le staff la composition du staff
3: tu xam nga cheikh dogu mo la mais Issa Aïdara en dehors de lim nek ni ci sélection ni nekkon na fi nek dans la petite catégorie en équipe nationale waaw pour le wa je ko fi nek en sélection donc buñ ko tabaté temps yi en équipe nationale aussi comme adjoint dafa ñëwaat rek mais il avait fait la tanière au niveau de la petite catégorie avant ça
2: après moi accompagner la ministre sur la CAN que nous avons
3: voilà les gens doivent accompagner la
2: Ouais, bon parce que déjà le ministère n'a pas la licence donc c'était officiellement lui l'entraîneur du Sénégal ça aussi faut qu'on le dise
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3: ah ouais
2: effectivement
0: méritocratie mo wara am ci
2: C'est une dire c'est qu'à raison. Donc on va avant de terminer parler de la performance des Lions parce que heure bi xod nañu on est à moins de on a légui ci abonnañu heure bi jonne. Mounir, les Lions ont joué, il y a Nicolas Jackson qui a marqué.
4: Magnifique.
2: Ils ont été battus par Frosinone cette fois-ci. Donc bonne performance des Lions mo le gëna attiré ce week-end là parmi les joueurs sénégalais.
1: Bon, ça y a pas Madassa. Bon, je vais pas révoluer pas Madassa, moi je vais parler de d'un garçon qui est en Ligue 2, Abdourahmane Boy. Abdourahmane Boy mi nga xamné je fais coucou à mon ami Mohamed Lamine Ndiaye nga xamné mom moy le parrain de Abdourahmane Boy son conseiller donc ce garçon là très puissant qui a quitté le FCMS en fin de saison qui a été réserve en
2: meilleur buteur du
1: championnat passé égalisé parce que Saint-Étienne
2: bon il a marqué le premier but face à Saint son équipe bi donc il a
1: premier but à la rue du score bi OK le menon 2-0 ensuite mu dougal donc Abdourahmane Boy c'est un gars il faudra suivre très puissant voilà qui a travaillé sa finition bu xol bi bi ngou dougalé tu sens que le garçon est en train de progresser gëm na né à Metz ça va la faire moi c'est mon Lyon mais Lyonceau de la semaine
2: c'est une dire sec yo bon jour Sénégal mo gëna marqué ce week-end là en termes de performance allô Séni Sine Diamond dafa dem yow que Mbaye yow yow Essa vous avez vous avez suivi les Lions ce week-end là un peu partout
3: oui. J'ai bien aimé le match de Nicolas Jackson et son but fabuleux sur un enchaînement donc mu nek jour bo xamni comme Nico Sambe xare don waxé Chelsea war kon baye mu def mais je sais que Nicolas est un bon attaquant il reste le numéro 1 sénégalais dembu nim prouvé won nako mais autre match de Pamba Tartar en pour la seconde période
2: surtout ça
3: vraiment contre Atlanta tu connais que ramener Atlanta c'est un gros morceau avec des joueurs très physiques et engagés dans le jeu mais gis nañ ni il a été époustouflant vraiment durant toute la deuxième mi-temps bi bugué ci match bobu donc mu nek quelqu'un bo xamné aussi war na mëna prouver wat encore en équipe nationale gëna jël les responsabilités
2: li
3: pas matar tard bon pour que mo bon Abdourahmane Mboy mu ñu wax nako je l'ai suivi l'année passée parce que nous donnons beaucoup de terrain en tant que commissaire de match Ligue Pro mais c'est un coach qu'il va falloir suivre et je pense que Serigne Sallou Diop dina ko baye xel parce que après Serigne Sallou a convoqué 24 jours je pense
2: 27
3: jours pour une fenêtre de préparation des U23 mais amna ci 14 expatriés et je pense que il faut que nous un clin d'œil à Abdourahmane qu'il connaît très bien pour que prochain regroupement des U23 Abdourahmane mën ci bok.
2: OK d'accord c'est ndir sec yow tu as suivi les Lions ce week-end là ne me parlez pas de Marseille parce que déjà là-bas il y a par Sénégal qui a performé en plus vous avez été battu dans le classico même si ay jambar ngeen sax yow bon jour Sénégal mo
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0: Non, moi je dirais plutôt Nicolas Jackson parce qu'il a été bon. Je pense qu'il a marqué son premier but avec Villarreal.
2: En championnat.
0: Depuis le début de la saison en championnat, wow, en matière de champion. Depuis le début de la saison, Villarreal. Il est avec un entraîneur qui a confiance en lui,
2: qui le connaît bien.
0: Pour communier pour vous. Donc, il joue libéré. Et ça, c'est important pour un joueur, la confiance de son coach. Et je pense que. S'il continue sur ce
1: rythme-là,
0: il
1: va faire saison de Barco. C'est le grand village, c'est Pape Gueye qui a marqué un double en milieu de semaine.
2: Ah, moi je vais conclure parce que Tchabanera m'a tant dit, mais je veux dire que Ivan Diouf est définitivement numéro 1 du Sénégal. Il a gagné sa place ce week-end.
1: Ça
2: c'est clone. Ok, d'accord, merci beaucoup. Ivan Diouf là, c'est numéro 1 maintenant du Sénégal.
1: Il a 5 arrêts.
2: Maintenant, il a gagné le combat à la face à Ivan.
3: Il a été le meilleur joueur des 22 acteurs. Moi, je me suis dit,
1: Tourisilva. Tourisilva, c'est notre base. Pour def Mourinho sur numéro 2. Tourisilva, avec un accord.
2: Je remercie.
1: C'est là où 2002.
2: Je remercie Seyni Ndir
1: Seck. Non, il est
0: numéro 2, Mourinho.
1: Mourinho numéro 2. Quoi, va faire y battre hier.
2: Mbaye Diagne, Seyni Ndir Seck. Je remercie également Thiaba Seck Djemé. Mi xam tane mo fi nekkone ak Mbamaron et tout le monde ak Yolande Ndiaye qui nous couvre donc Seyni également et Mounir Sonko. Je remercie à la semaine prochaine inchallah.

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0: 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Allô.
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2: 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Ah, mais parce que avant d'être question, quel monde est-ce que nous avons temps pour liguer? Liguer les marades.
0: D'accord.
2: Mais quand il y a passé, il y a un lek,
0: D'accord, merci.
2: Il faut tolérance, mais il faut y avoir un minimum, mais il faut avoir un
0: minimum.
2: Jerejeuf.
0: Merci, Serigne Mor Nia Mbacke Bari. Nous avons tout dit, quelqu'un qui veut intervenir, c'est lui. Allô? Nous avons tout dit. Forum sur l'actualité, allô?
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0: Forum sur l'actualité, Radio Sénégal International. Allô?
1: Allô, c'est Jalin Diop.
0: Voilà, ok. Allô, bonjour, c'est bon, c'est très bon. Il n'y a
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0: Forum sur l'actualité Radio Sénégal International. Allô? Allô, nous sommes avec Abdoulaye. Nous sommes avec chantier. Ça va très bien, Abdoulaye. Abdoulaye, y a-t-il cadeau qui tout direct? Y a-t-il tout dit?
1: Je ne sais pas si tu es là. 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

0: Forum sur l'actualité, Radio Sénégal International. Allô?
1: Allô, Halim?
0: Oui.
1: Miguel.
0: Tout le monde doit insister. Monsieur Kandji.
1: Je ne sais pas si vous avez un problème.
0: Je suis très heureux de vous parler.
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0: revendication. Parce que aussi, c'est une bonne guerre. Ah. Rapport de force. Donc, le gouvernement doit savoir. 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
1: Bonjour à toutes et à tous, ravi de vous retrouver dans ce nouveau numéro de votre émission 100% bien-être. Vous êtes always welcome. Merci d'écouter la meilleure des fréquences 92.5 Radio Sénégal International. Merci également à la belle et charmante Tchabasek qui a la réalisation. Khadinyaï au micro. Chers amis, restez scotchés sur les ondes de la meilleure des fréquences. Et tout de suite, nous allons écouter une belle mélodie de Youssou N'Dour. Ndia Djandia, à tout de suite.

Et voilà, magnifique Ndiaye Ndiaye, la voix légendaire de Youssou N'Dour pour nous rappeler d'où l'on vient, nos racines et notre force intérieure. Bienvenue à tous dans votre rendez-vous bien-être, se sentir bien dans sa peau. C'est aussi s'ancrer dans son histoire et célébrer notre identité. Excellente écoute à tous ceux qui nous prêtent oreille, spécialement à Ousmane Diop du côté de CDM, Marie-Jo également, sans oublier notre ami et frère Mahawad du côté de Richard. Vous êtes bien sur votre émission dédiée à votre équilibre physique et mental. On se retrouve tout de suite.

Yama, la voix unique de Youssou N'Dour pour toucher directement le cœur. Une chanson remplie de sensibilité qui nous rappelle l'importance de la tendresse et des liens qui nous unissent. Bienvenue dans votre pause bien-être. Prenons quelques instants ensemble pour écouter notre corps, apaiser notre esprit et nous faire du bien. Où que vous soyez en train de vous reposer, de conduire ou simplement installé confortablement, j'espère que cette onde de douceur vous atteint et vous fait du bien. Un grand merci pour vos messages qui illuminent ce studio. C'est un bonheur de partager ces moments avec vous. C'est votre émission 100% bien-être et c'est nulle part ailleurs. C'est sur la mer des fréquences 92.5 Radio Sénégal International. Tiabasek à la réalisation. Khadin Diaye au micro.

Et voilà, c'était Birima, une chanson mythique qui nous rappelle la valeur du partage, la générosité et le sourire. Donner du bonheur aux autres, c'est aussi la première étape pour être en paix avec soi-même. Et c'est également notre mission, c'est de vous donner beaucoup de bonheur et du bien-être. Bienvenue dans votre rendez-vous bien-être. Faites le plein de bonnes ondes. Excellente écoute à tous ceux qui nous prêtent oreille, spécialement à Cheikh Birahim Ndiaye, sans oublier mon ami et frère François Xavier Tchao. Et nous poursuivons toujours sur cette lancée de douceur avec une autre sonorité de Youssou N'Dour. Cette fois-ci, c'est Dembe. À tout de suite.

0: Et voilà, c'était Dembo signé Youssou N'Dour, une mélodie pleine d'émotions qui nous invite à regarder le chemin parcouru avec gratitude. Prenez ce moment pour vous, chers amis, fermez les yeux un instant si vous le souhaitez et laissez cette sérénité vous accompagner, chers amis auditeurs, auditrices. Parfois, la meilleure chose à faire, c'est de ralentir le rythme, de faire une petite pause, de vous ressourcer, de bien vous détendre avec votre émission 100% bien-être. Merci beaucoup à la belle et charmante Tchabasek qui a la réalisation, Khadija au micro. Vous êtes bien sûr sur la meilleure des fréquences, 92.5 Radio Sénégal International. Et tout de suite, chers amis auditeurs, auditrices, nous allons parler d'aloe vera et vous le connaissez certainement, l'aloe vera, mais est-ce que vous connaissez ses bienfaits? Nous allons écouter cela tout de suite. La rubrique Trucs et Astuces pour voir quels sont exactement les bienfaits de l'aloe vera, comment choisir sa plante d'aloe vera pour bien se soigner et comment fabriquer son gel d'aloe vera. L'aloe vera est une plante grasse dont les tiges renferment une substance précieuse. Le gel récolté à l'intérieur est utilisé depuis l'Antiquité aussi bien en interne qu'en cosmétique. Contient des antioxydants et de nombreux nutriments essentiels. L'usage de l'aloe vera remonte à plus de 5000 ans. Sa trace a été retrouvée dans de nombreuses civilisations. Cette plante est l'une des plus puissante et les plus connues à ce jour. L'aloe vera est constituée de plus de 250 constituants, dont des vitamines, des minéraux, des lipides et des glycoprotéines. Cette plante miracle semble fasciner le monde médicinal de par sa composition et ses propriétés curatives. Mais quels sont exactement ses bienfaits? Comment choisir sa plante d'aloe vera pour bien se soigner et comment fabriquer son gel? Écoutons Gaël Fall, naturopathe.
1: L'aloe vera, c'est une plante miraculeuse qui est utilisée depuis la nuit des temps dans toutes les régions chaudes du monde. On l'utilise aussi en phytothérapie car elle règle beaucoup de problèmes de santé. Donc on l'utilise par voie externe, c'est-à-dire appliquée directement sur la peau. Et on l'utilise aussi bien dans des masques de beauté pour la peau ou pour les cheveux, comme médecine naturelle pour combattre les brûlures, les plaies, les dermatites.

0: elle pousse vraiment partout. Et elle donne aussi de jolies fleurs oranges que les oiseaux adorent manger et qui ont beaucoup de bienfaits aussi, les petites fleurs de l'aloe vera. Mais on dit qu'un plant d'aloe vera est mature et qu'il devient médicinal à partir du moment où il a donné sa première fleur. Donc ça, c'est un repère pour bien choisir le plant d'aloe vera qu'on va utiliser pour se soigner. On sait que c'est un produit qui ne coûte rien du tout. On peut le cultiver facilement dans son jardin. Et c'est une plante qui ne demande pas beaucoup d'eau et qui est très facile d'entretien. Mais s'il y a certaines personnes qui préfèrent l'utiliser déjà prête, voilà. Donc, si vous préférez quelque chose de plus pratique, dans mon magasin Natura Bio à Wakam, je vends des bouteilles d'aloe vera locales prêtes à l'emploi, à utiliser en cosmétique ou alors à boire. Alors, à la récolte d'une feuille d'aloe vera du jardin, il faut veiller à l'éplucher sans se piquer avec les bords qui ont des épines. Mais il faut aussi la faire tremper environ 2 heures dans une eau claire et propre pour enlever tout le latex, la substance élastique et toxique qui se situe entre la feuille et le gel. C'est une substance qui est toxique à cause de la molécule d'aloïne qui a un effet irritant et même cancérigène sur le gros intestin. Alors quand vous préparez votre aloe vera à la maison tout seul à partir de votre plant d'aloe vera, il faut vraiment apprendre à l'utiliser en toute sécurité et enlever ces molécules d'aloïne qui peuvent être toxiques. Donc là, maintenant, je vais vous donner une recette simple pour l'utiliser sans risque. Alors, il faut vraiment veiller à ce que seul le gel mucilagineux, donc la pulpe qui est située au cœur de la feuille à l'intérieur, soit utilisé. Donc en manipulant la plante à la maison, il faut rester vigilant et extraire seulement cette partie. Le latex de couleur jaune souvent, il est situé sous la peau de la plante et il est au contact du gel et il est toxique. Donc vraiment, on rince proprement la plante pendant au moins 2 heures avant de l'utiliser.
1: Merci beaucoup à Gaëlle Fall, naturopathe et directrice de Natura Bio. Ajoutons juste que l'aloe vera est également un bon hépatoprotecteur. C'est bon pour le foie. Elle protège le foie. Il est recommandé aux personnes souffrant d'allergies et ayant des soucis cardiaques. Cette plante favorise une bonne circulation sanguine, combat le cholestérol, le diabète et permet une meilleure oxygénation des cellules. En somme, vous avez là une véritable pharmacie miniature. Voilà, c'est une véritable pharmacie miniature. L'aloe vera, nous avons dit que légui nak ñu jall ci sen rubrique trucs astuces ci wolof tay nak dañ leen indil nak garab bu baaxa baax muy aloe vera. 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Voilà, moungi nonou kon nak yeen ngi toujours ci sen émission 100% bien-être fi ci Radio Sénégal International. Ñu dadi nak jall fofu ci régie avec la belle et charmante Tiaba Seck qui est la réalisation.

0: Et voilà, c'était Dabar, le vibrant hommage d'Ismaël Lô à cette figure de paix, de bonté et de tolérance, des notes qui touchent l'âme et rappellent que le vrai bien-être commence par la paix du cœur. Bienvenue dans votre rendez-vous bien-être. Prenons ensemble un instant pour apaiser nos pensées, respirer profondément et cultiver cette bienveillance au quotidien. Si vous nous prenez en chemin, c'est votre émission 100% bien-être et c'est nulle part ailleurs, c'est sur la meilleure des fréquences 92.5 Radio Sénégal International. Excellente écoute à tous ceux qui nous prêtent oreille et tout de suite nous allons passer à la rubrique beauté. Toujours, nous allons parler de l'aloe vera.
1: Nous allons passer à la rubrique beauté. Aujourd'hui, nous allons parler des vertus de l'aloe vera sur la peau et les cheveux. L'aloe vera est notamment reconnue pour ses propriétés hydratantes et il est aussi recommandé pour les cheveux, la peau. Justement, le gel d'aloe vera est idéal pour les hommes après le rasage afin de calmer le feu qui suit le rasage. Ajoutez à cela son effet de fraîcheur immédiate qui viendra soulager instantanément cette sensation de brûlure désagréable. L'aloe vera va non seulement calmer, mais aussi atténuer toutes les petites blessures et micro-coupures qui surviennent fréquemment lors du rasage. Il suffit juste de masser le visage avec le gel d'aloe vera après le rasage et le tour est joué. Nous allons maintenant retrouver Gaëlle Fall. Elle nous donne une recette pour faire un soin nourricier à l'aloe vera pour les cheveux. Nous l'écoutons.
2: Elle est très utilisée dans les cosmétiques car elle a une action très puissante pour régénérer les cellules de la peau et aussi pour avoir un beau teint. Donc, dans la rubrique beauté, ici, je vous donne ma recette à base de jus d'aloe vera à appliquer sur les cheveux. Donc, je vous conseille de faire votre soin à maison. Pour ça, il faut acheter un vaporisateur pour faire vous-même votre soin. Et vous pouvez l'appliquer tous les soirs au coucher pour bien hydrater vos cheveux. Donc, pour faire ce soin, vous avez besoin d'une branche d'aloe vera dont vous aurez soigneusement extrait le gel. Ou alors, vous prenez un petit peu d'aloe vera de la marque Takar que vous trouverez chez Natura Bio à Wakam, qui a déjà fait ce travail de nettoyer l'aloe vera pour vous. Alors, je vais vous donner les quantités pour faire une petite bouteille de 30 ml d'un sérum nourricier pour les cheveux. Donc, vous prenez, donc par exemple, pour 30 ml, vous allez prendre une mesure de gel d'aloe vera, ça veut dire environ 5 ml, une mesure d'huile d'avocat ou de coco, 5 ml aussi, une mesure d'huile de ricin qui est très nourrissante pour les cheveux, 5 ml aussi. Et là, vous allez rajouter 3 mesures d'eau minérale, c'est-à-dire 15 ml d'eau. Et vous allez bien mélanger ce cocktail et puis vous vaporisez tous les soirs sur vos cheveux. Et vous pouvez aussi couvrir vos cheveux avec du satin, de la soie ou du nylon pour dormir. Évitez le coton, les têtes d'oreiller en coton ou les foulards en coton pour dormir car le coton est très absorbant et il va boire toute l'hydratation, il n'y aura plus rien sur vos cheveux. Alors prenez bien soin de garder l'hydratation avec du sein, de la soie ou du nylon. Et avec ce soin, je vous garantis que vos cheveux ils seront résistants, souples, brillants, bien nourris, faciles à coiffer et ça vous changera la vie. Voilà pour mes conseils sur l'aloe vera. J'espère que ça vous a plu et je vous dis à bientôt avec une nouvelle plante.
0: Et voilà, à bientôt Gaëlle Fall. Vous êtes toujours sur la meilleure des fréquences 92.5 Radio Sénégal International. C'est votre émission 100% bien-être. Excellente écoute à ma sœur Kumba Marone. Excellente écoute à toi. Excellente écoute également à Moussa Nying, Taximan Astoussi à Podor, Moussaba à Guédé Chantier Mamsal du côté de Louga Matarfal, également à Louga Quartier Makabira Gay, sans oublier mon ami et frère Mahawad du côté de Richard Toll. Et nous poursuivons toujours avec une autre sonorité. Cette fois-ci, c'est de Omar Penn et du Super Diamono ou du Yai. À tout de suite.

Et voilà, c'était Omar Penn et le super Diamono Oudjou Yaye. Excellente écoute, cher Birayim Yaye. Merci beaucoup à vous, chers amis, de votre fidélité. Mais c'est déjà la fin. Merci beaucoup à la belle et charmante Tchabasek qui était à la réalisation. Quant à moi, je vous donne bien sûr rendez-vous la semaine prochaine pour un autre numéro de 100% bien-être sur la meilleure des fréquences 92.5 Radio Sénégal International. Soyez beaux et heureux, riches et généreux, ouverts d'esprit et tolérants, respectueux à chaque instant, restez les mêmes, des êtres merveilleux, toujours être heureux, gardez le sourire et la gaieté. Je vous fais plein de gros bisous. Excellente suite des programmes.

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0: Radio Sénégal, bon réveil. Mardi 22 septembre 2026, il est 6h et le jour se lève sur Dakar et partout où vous nous écoutez. Bonjour et bienvenue dans Salam Sénégal, le deuxième numéro de la semaine de votre matinale qui vous met debout du bon pied. C'est parti.
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0: va démarrer par le bulletin le Wolof tout à l'heure avec Oulaye Kane Oulaye Nuy Nalo. Voilà, ci kanam tout dañ ci kak yow ci xibaar ci gattal. Le bulletin français d'abord, Adram Ismaël Koury, bonjour.
1: Bonjour Arona, excellent début de matinée aux auditeurs de la radio de tout le Sénégal.
0: Voilà, c'est parti pour le bulletin 6.
1: Le président de la République, Bassirou Diomaye Faye, participe actuellement à la 81e session de l'Assemblée générale des Nations unies à New York aux États-Unis. Après avoir quitté hier Dakar, ce voyage s'inscrit dans le cadre d'un agenda diplomatique intense entamé la semaine dernière par des visites officielles à Washington et à Abu Dhabi. À New York, le chef de l'État portera à nouveau la voix du Sénégal et de l'Afrique devant la communauté internationale. La CENLEC prévoit un rétablissement normal du réseau électrique d'ici la fin de la semaine. Invité du 20h sur la RTS, le directeur général de la Société nationale d'électricité du Sénégal, Pape Toby Gay, a expliqué que la forte reprise des délestages ces derniers jours est due à des pannes techniques ayant touché plusieurs centrales de production clés et des difficultés d'approvisionnement en combustible. Pape Toby Gay, directeur général de la CENELEC, est au micro de Demba Diao.
2: Ces coupures sont dues pour l'essentiel à des pannes qu'on connaît au niveau de deux de nos équipements les plus puissants, au niveau donc de Car Power Ship, où on a un équipement qui est défectueux, qui est une pompe donc de suppression et qui est en train d'être remplacée. Et au niveau de Cap de Biche, on a aussi 120 MW. Donc on a presque une puissance coupée de plus de 330 MW qui sont aujourd'hui à l'origine de tous ces délestages-là. Nous pensons un retour à la situation normale, en tout cas en ce qui concerne les pannes d'ici jeudi et au plus tard en fin de semaine.
1: À l'instant, Pape Toby Gay, directeur général de la CENELEC. Le ministre de l'Intérieur et de la Sécurité publique, Mohamedou Makhtar Cissé, a supervisé hier des opérations nocturnes de désencombrement des voies publiques à Dakar Plateau, Guédiawaye et Pikine. Face à ce qu'il qualifie de fléau, le ministre a salué la belle synergie et la forte mobilisation des services de l'État et des municipalités pour libérer durablement l'espace public des occupations anarchiques. Les maires des communes concernées étaient également présents sur le terrain pour soutenir cette initiative de salubrité et de sécurité publique à Rona.
0: Merci beaucoup Adram Ismaël Koury, c'était donc votre bulletin de 6h. Vous nous revenez à 7h pour la principale édition française de la matinale Salam Sénégal, la suite dans un court instant.

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0: 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FM à 6h45 c'est la synchronisation avec nos amis auditeurs de la chaîne nationale votre matinale vous pourrez nous suivre vous le savez également sur nos différentes plateformes digitales nos comptes YouTube et Facebook RTS1 et Radio Sénégal International dans un instant les unes des quotidiens avec Mansour Ba. Voilà, 6h, 6 minutes, Mansour Ba, bonjour.
3: Bonjour, Arona Diouf.
0: Alors, c'est parti, Mansour, pour les unes des quotidiens de ce matin.
3: Perturbations dans le réseau électrique, les pannes à Carpochip et au Cap des Biches provoquent des délestages. C'est à la une de Point Actu. À cause de cette panne, la Senelec se retrouve privée de 200 MW. Pape Toby Gay, directeur de la Senelec, annonce le retour à la normale ce jeudi. Achat de voix et promesses davantage indues. Pour accéder à la tête du football sénégalais, Abdoulaye Fall dans le viseur de la justice, c'est la une de l'Observateur. Le président de la Fédération sénégalaise de football et ses proches attendus à la sûreté urbaine de Dakar dans le cadre d'une enquête judiciaire pour corruption présumée. Théodore Chérif Monteuil, ancien député spécialiste du droit parlementaire, juge la 15e législature à la une. De source A, il déclare « Elle est la pire de l'histoire du Sénégal ». Terminons avec Réumi Quotidien qui parle du business juteux des écoles privé, fourniture, inscription, uniforme, cantine. Ce qui était jadis un droit s'est transformé en un marché. Les frais d'inscription varient entre 100 000 et 1 million de francs CFA dans ces écoles privées selon Réumi Quotidien ce matin.
0: Merci beaucoup à Mansour Ba, les une en français. Le Wolof dans un court instant.

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0: 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Salam Sénégal, votre matinale à 6h, passé de 10 minutes.

0: Voilà, nous sommes ensemble jusqu'à 9h au programme de votre matinale. D'abord, le grand entretien. L'invité ce matin, Mohamed Habib Haïdara, secrétaire général du Sutelec, c'est le syndicat unique des travailleurs de l'électricité, le syndicat principal de la Sénélec. Au menu, les délestages qui ont repris de plus belle dans notre pays. Le grand entretien, 7 à 8 heures avec Migi Maham Ndiaye. Les chroniques du mardi, littérature, l'audiovisuel et moi, une passion sans fin. C'est l'ouvrage qu'on vous fait découvrir cette semaine dans votre matinale. Un livre d'un ancien de la RTS, l'ancien directeur des ressources humaines de la maison, Amadou Moustapha Diop, qui rallume la lumière sur les hommes de l'ombre. Khali Ndiaye signe la chronique reportage Salam, la série de la semaine sur la reprise du championnat national de football Ligue 1. Le calendrier de la saison 2026-2027 déjà dévoilé à l'approche de l'ouverture de la saison. Salam Sénégal vous propose une immersion au cœur des clubs de l'élite à travers une série de reportages. Nous partirons à la rencontre des clubs de Ligue 1, Ambition, Mercato, Mouvement de joueurs et d'entraîneurs. Rien ne sera laissé de côté pour dresser l'état des forces avant le coup d'envoi prévu le 3 octobre prochain normalement. Deuxième épisode, ce matin, nous serons à Saint-Louis. La Linguère de Saint-Louis, les Samba Linguère lancent leur saison avec de grandes ambitions. Mbaye Diop sera en ligne tout à l'heure avec nous. L'histoire des institutions, Dr Ibrahima Diouf nous parle ce matin d'Anibal Barca, le plus grand stratège de guerre qui n'a pas seulement gagné des batailles, mais vous le verrez, il a également inventé une façon de penser la guerre. Salam Sénégal, c'est aussi du sport, le focus avec Benoît Badiane. Les actualités internationales à suivre dans la fenêtre inter de Migi Maham Ndiaye. Vous avez le programme du jour à la mise en onde de Papa Matarsar, assisté de Ngagne Demba Diop.
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0: À ce bulletin spécial météo avec de fortes pluies qui sont annoncées du 24 au 26 septembre 2026. Une perturbation donc ondulatoire va provoquer des conditions météorologiques très instables sur une grande partie du pays, ce qui est attendu donc dans la nuit du 23 au matin du 24 septembre. Orages et pluies faibles à modérées en Casamance et dans l'Est, notamment à Matam et à Bakel, puis extension au reste du pays durant la journée du 24. Forte pluie attendue à l'est, Matam, Tambacounda, Kédougou, au centre Kaolack, Fatikies, Durbel, Dakar, Kaffrine, au sud, ainsi qu'à Saint-Louis et à Louga. Journée du 25 au matin du 26 septembre, activité pluvieux orageuse sur la quasi-totalité du pays, pluie modérée à assez forte dans plusieurs localités, surtout le long du littoral et dans le sud du pays.

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1: Les éphémérides à 6h, passé de 14 minutes, rappel à adieu. À Tiawan, à l'âge de 90 ans, de ce règne Abdul Azizi Al-Amine. C'était donc le 22 septembre 2017. Al-Amine, cinquième khalife général de Tidjane, il avait accédé au califat à la disparition de son aîné serigne, Cheikh Tidjane Sy Al-Maktoum, le 15 mars de la même année. La succession sera assurée par l'actuel khalife serigne Ababakar Sy Mansour, 22 septembre 2019, accueilli grandiose à Dakar par la communauté mouride de Serigne Mountara Bassirou Mbaké, 8e khalife général des mourides, venu inaugurer la grande mosquée Massalikoul Jinan, dont les travaux de construction avaient été lancés le 5 décembre 2009 par Serigne Mouhamadou Lamine Bara Mbaké, 6e khalife général des mourides, en présence du président Abdoulaye Wade. Et puis 22 septembre 2024, un patrouilleur de la Marine nationale trouve une pirogue dérivant dans l'océan Atlantique à environ 70 km au large de Dakar, avec à son bord 38 corps sans vie, dont certains sont dans un état de décomposition avancée. Les côtes du Sénégal sont le théâtre d'une succession de drames de la migration irrégulière à destination de l'Europe. 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

0: Littérature, c'est votre rendez-vous du mardi avec la littérature. L'audiovisuel est moi une passion sans fin. Alors, dans les coulisses de la RTS, il y a ceux qu'on n'entend jamais, mais sans qui on n'entendrait rien. Amadou Moustapha Diop le rend hommage dans son ouvrage « L'audiovisuel est moi une passion sans fin ». 50 ans de passion, de la table de maintenance au bureau du DRH, du syndicalisme au CORED, Radin Diaye s'est entretenu avec ce pur produit de la maison, la mémoire vivante de l'audiovisuel public sénégalais, littérature.
1: Une carrière bien remplie. C'est ainsi que l'on peut résumer le parcours d'Amadou Moustapha Diop à la radiodiffusion télévision sénégalaise qu'il a intégrée à seulement 22 ans.
2: Des grands moments de radio, des grands moments de télévision que nous avons eu à partager, des missions que j'ai eu à partager avec certains. Pour les grands moments de télévision, je pense naturellement à la Coupe d'Afrique des Nations Sénégal 92. C'était le premier grand moment où je suis sorti de Dakar avec une équipe de plus d'une vingtaine de personnes. Nous avons vécu ensemble à Ziguin Chor, nous avons travaillé ensemble, on s'est éclaté ensemble. Ça, c'est des moments inoubliables.
1: De grands souvenirs, sourit-il, avec la sérénité de ceux qui ont vu grandir la maison.
2: Sur le plan syndical, les batailles que nous avons eues à mener pour ériger particulièrement le service de médecine d'entreprise. Et ça, je pense que c'est la fierté de ma vie. Ça, c'est la fierté de ma vie. Un service médical avec un médecin, avec un infirmier, avec une sage-femme, avec une assistante sociale. Ah, ça, c'est ce que j'appelle une sadaqa jaria, une aumône infinie, et dont les bienfaits me poursuivront même après ma mort.
1: Technicien de formation, ancien chef du bureau maintenance audio, puis directeur des ressources humaines de la RTS, il fait partie de ces hommes de l'ombre sans qui aucune image ni aucun son n'arrive dans les foyers. Aujourd'hui, l'ancien syndicaliste, figure du Sampix, porte un regard satisfait sur des décennies de prouesses réalisées par les agents du service public pour amener la radio et la télévision jusque dans les zones les plus reculées du pays.
2: Quand on se souvient un peu des grilles de programmes que nous avions à la radio, des grilles de programmes que nous avions à la télévision, on a un tel sentiment de fierté. Et de fierté d'avoir réussi des prouesses. Et ça, c'est, j'en parle dans le livre, les prouesses qu'ont pu faire les travailleurs de la RTS malgré les moyens dérisoires.
1: Il livre ses témoignages dans un ouvrage intitulé « L'audiovisuel et moi, une passion sans fin ». Un livre de 167 pages, publié aux éditions du Carré culturel, qui se situe à l'intersection de la technologie et de l'humain.
2: C'est en droite ligne de la conception que j'ai du service public. J'ai dit dans le livre que chaque Sénégalais doit avoir un rendez-vous à la radio et à la télévision. Quel que soit le lieu où il se trouve, quelle que soit la langue qu'il parle, je raconte toutes les aventures que j'ai eues, tout en parlant de ce qu'il est. Donc, c'est un style que j'ai choisi comme ça. C'est important pour moi, parce que pour moi, ce livre, il est destiné à tout Sénégalais, qu'il soit ici ou dans la diaspora. Et pour ça, il faut que chacun y trouve son rendez-vous.
1: Syndicaliste engagé, formateur pour l'UNESCO et aujourd'hui membre du tribunal des pairs du CORED, Taffa Diop y partage son expérience et s'adresse à la jeune génération.
2: Mon message aux jeunes générations, c'est que en matière de travail, il n'y a pas d'improvisation. Tout se prépare. Et l'exemple le plus patent, c'est ce que j'ai raconté sur Sénégal 92. Il n'y a pas d'improvisation. Tout se prépare et il faut faire des essais à la veille. Il faut faire des essais quelque temps avant. Et l'étape secrète, le succès est au bout de tout cela.
1: Un ouvrage de mémoire et de transmission de 167 pages paru chez le Carré culturel à lire. Absolument.
0: L'ouvrage à lire absolument. L'audiovisuel est moi une passion sans fin. L'ancien DRH de la RTS Amadou Moustapha Diop donc qui rallume la lumière sur les hommes de l'ombre dans l'audiovisuel public. 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
2: Le reportage décalé ici, la suite de notre série sur le championnat national. Alors c'est reparti pour les Samba Linger depuis le 24 août. La Linger de Saint-Louis a repris le chemin de l'entraînement au stade Mawadouad. Le club a reconduit Amara Traoré comme manager général et entraîneur principal, épaulé par Abdou Majib Diagne comme adjoint, avec une ossature conservée, des recrues ciblées et des jeunes promus. La Linger classée 14e la saison dernière, c'est-à-dire première non relégable, affiche clairement son ambition ne plus faire de la figuration en Ligue 1. En ligne du nord du pays. Mbaye Diop, bonjour.
3: Bonjour, Arono.
2: Merci d'être avec nous ce matin, Mbaye Diop. Alors, côté tribune, rappelez juste que Mbaye Diop, la mobilisation est déjà lancée avec Ibrahima Boye, qui est à la tête des supporters Saint-Louisiens. On écoute ensemble votre reportage et on se retrouve juste après.
4: La Linger de Saint-Louis passe à la vitesse supérieure. Les Samba Linger ont officiellement lancé leur préparation d'avant-saison sous la houlette d'Amara Traoré. Porté par la vision de son président Bambaba et renforcé par un encadrement technique particulièrement étoffé, le club phare du Nord a pu ses ambitions. Jouer les premiers rôles dans un championnat national de plus en plus exigeant. Bambaba est le président de la Linger de Saint-Louis.
5: Depuis 2 ans, à chaque fois qu'on préparait la saison, on éprouvait beaucoup de difficultés étant en région. De trouver des adversaires pour préparer nos matchs. Il fallait se déplacer à Thiès, voire Dakar, pour trouver des équipes. Et on s'est dit pourquoi pas mutualiser nos efforts en évitant des clubs de L1 à venir ici rester pendant une semaine et jouer afin de bien préparer la saison.
4: Selon le stagiaire, la commission communication des Samba Linger, un vent de renouveau souffle sur le football saint-louisien. Après plusieurs saisons de transition, la direction du club ne compte plus faire de la figuration en Ligue 1, mais entend s'imposer durablement au sommet du football sénégalais. Moustapha Diop.
6: Ça fait à peu près 1 mois qu'on a repris les entraînements. On est avec des séances intenses avec le coach Amara et son staff. Et pour cette année, pour le début de saison, on a préféré faire un tournoi appelé tournoi de pré-saison. Vraiment, on essaie de se remobiliser, de remobiliser toute la ville et tout l'axe nord et qu'il fasse bonne figure et représente tout l'axe nord. Donc, on appelle à la mobilisation, à tout l'axe nord de venir soutenir la Linger.
4: Pour piloter ce sentier d'envergure, le manager général et entraîneur principal, Amara Traoré, a conservé l'ossature de la saison dernière et a procédé à quelques recrues et à la promotion de certains jeunes qui étaient en catégorie junior. L'ancien sélectionneur national sera secondé sur le banc par Abdou Majib Diagne. Du côté des supporters dirigés par Ibrahima Boye, c'est déjà la grande mobilisation autour de l'équipe. Hassane Diop porte leur parole.
7: Sur le terrain de la mobilisation, les supporters sont également à pied d'œuvre. Ils s'organisent tout l'étendue de la région du Nord pour pousser l'équipe vers la victoire et faire de cette saison une réussite collective.
4: Force est de reconnaître que la balle est dans le camp des Saint-Louisiens. Pour la première journée, la Linger se déplacera à Dakar pour défier l'Union Sportive de Gorée. Richard Toll, Mbaye Diop, Radio Sénégal.
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1: Hannibal Barca, on l'appelle le plus grand stratège de tous les temps. Il est africain, il est carthaginois, tunisien, il a écrasé Rome à Cannes avec une manœuvre qu'on enseigne encore à West Point. Docteur Ibrahima Diouf, Hannibal Barca, ce n'est pas qu'une légende, c'est toute une histoire. Bonjour.
2: Bonjour. S'il y a un général considéré comme le plus grand stratège et tacticien de tous les temps, c'est bien Hannibal Barca. C'est un général carthaginois né en 247 avant Jésus-Christ à Carthage, l'actuelle Tunisie. L'historien militaire Théodore Hayrol Dodge le surnomme le père de la stratégie. Hannibal est considéré comme l'un des plus grands tacticiens militaires de l'histoire. Il maîtrise l'étude et l'exploitation du terrain, la mobilité et la manœuvrabilité des troupes, l'interopérabilité, le positionnement, l'embuscade et le facteur surprise. Hannibal poussait ses ennemis à combattre à ses conditions, sur son terrain et au moment de son choix. Dans l'Encyclopédie Britannica de 1911, Maximilien Otto Bismarck a publié un article dans lequel il fait l'éloge du général carthaginois en ces termes. Sur la transcendance du génie militaire d'Hannibal, il ne peut exister deux opinions. Certainement, il surpassa tous les généraux de l'Antiquité dans l'utilisation de stratagèmes et d'embuscades. Selon l'historien Polybe, Hannibal a su tellement soumettre et contenir ses gens dans le devoir que jamais ils ne se révoltèrent contre lui. C'est parce qu'Hannibal vivait au milieu de ses soldats. Il n'exigea jamais des autres rien qu'il n'eût fait lui-même. C'est pourquoi, selon l'historien romain Tite Live, Hannibal s'est lancé le premier au combat et quitté le dernier la mêlée.
1: Et dans le prochain numéro de cette chronique, on va reparler d'Hannibal Barca, son génie militaire, illustration avec la bataille de Cannes qui a eu lieu en 216 avant Jésus-Christ. 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La pause musicale, Moussoulou en titre de Binouche. Binouche, c'est la princesse du Nyokolo, originaire de Tenko Toding, qui est de Goubintou Kamara, alias Binouche, s'impose comme l'une des voix montantes de l'afro-monde. Mondeng a surnommé la princesse du Nyokolo. Donc, la jeune artiste puise dans ses racines mondeng pour apporter un message fort, dignité et droits des femmes, lutte contre les violences et l'excision, valorisation de la jeunesse Kédo Vine. Alors, Moussoulou, la princesse du Nyokolo, donc Binta Kamara, je rappelle, donc elle sera en classe de terminale cette année. Et elle sera donc en classe de terminale, voilà. On écoute donc la jeune Kédo Vine Binouche.

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2: Le Focus Sport avec vous, Benoît Badiane, bonjour.
3: Bonjour Arnaud Diouf et bonjour aux auditeurs de Salam Sénégal.
2: La première journée éliminatoire CAN 2027, les Lions du Sénégal à Maputo entament cet après-midi la préparation sur le terrain.
3: Tout à fait, au menu, la première séance d'entraînement en terre mozambicaine après un travail de récupération à l'hôtel avec les premiers joueurs déjà sur place hier lundi. Le groupe devrait être au complet. Ce soir, précise le nouveau sélectionneur national des Lions du Sénégal, bien arrivé au Mozambique avec son encadrement technique. Je propose d'écouter Patrick Vieira.
4: Avec le staff, le voyage s'est très bien passé. Long voyage, mais on est bien arrivé à destination et on a commencé à préparer tout ce qu'il faut pour l'arrivée des joueurs. La difficulté, c'était vraiment d'avoir tous les joueurs réunis parce qu'il y a des joueurs qui ont joué samedi, d'autres qui ont joué dimanche. Ça veut dire qu'il y a un groupe qui a voyagé le dimanche, l'autre groupe qui a voyagé lundi, alors ils arrivent à petits groupes. Mais le premier groupe qui est arrivé, la priorité, c'était vraiment la récupération. C'est pour ça qu'il y a un travail de récupération qui a été effectué à l'hôtel. Et on commencera vraiment première séance d'entraînement mardi après-midi sur le terrain. Le groupe sera complet soir et la priorité, c'est vraiment la récupération parce que ça a été un long voyage pour la plupart des joueurs. Alors ce qui est vraiment important, c'est d'avoir le jour J en tête et la priorité, c'est avoir de la fraîcheur, mais commencer vraiment à travailler à partir de mardi après-midi sur le terrain.
3: Voilà, c'était Patrick Vieira, le sélectionneur national des Lions du Sénégal, au micro de la cellule communication de la Fédération sénégalaise de football. Rappelons que le Sénégal croise le Mozambique, match prévu vendredi dans le cadre de la première journée des éliminatoires de la Coupe d'Afrique des Nations 2027.
2: Et les Lions du Beach Soccereux intensifient leur préparation pour la CAN 2026.
3: Oui, les Lions du Sable sont actuellement en stage à Dubaï avec plusieurs matchs amicaux au programme à partir de ce 22 septembre face au Liban et aux Émirats Arabes Unis. Le sélectionneur national Ngala Sila s'appuie actuellement sur un groupe de 14 joueurs, dont 9 joueurs, de 9 nouveaux. Autant pour moi, la CAN de beach soccer, rappelons-le, se déroulera au Sénégal du 21 au 29 novembre prochain. Les Lions du Sénégal, quintuple champion d'Afrique en titre, tenteront de défendre leur couronne à domicile.
2: Et puis à Kaolack, dans le centre du pays, le sport traverse une crise profonde.
3: Oui, une crise du sport et de la culture à Kaolack. Le comité de gestion et de défense des intérêts du sport et de la culture exige l'application stricte des textes en vigueur et des décisions prises en conseil municipal par le maire. Ses membres ont tenu un point de presse pour décrire la situation suivant ce compte-rendu signé Elhaj Kane.
5: Kaolack, qui a donné de grands champions au Sénégal, est devenu invisible, selon le secrétaire général du CESEDISC, Bossène.
6: Kaolack, jadis creusé de talents dans le sport et dans la culture du Sénégal, patauge dans une crise sans précédent, avec comme conséquence l'extraordinaire absence de nos clubs sportifs et de nos troupes de théâtre, malgré quelques éclaircies sur l'échiquier national et international.
5: 10 ans sans un seul terrain aux normes compétitives.
6: La réalisation des infrastructures promises, à savoir la construction des infrastructures de proximité, par exemple terrain d'Ego, Andorom, terrain Boustan et j'en passe. Un stade municipal multifonctionnel aux normes de la FIFA, une piscine olympique, la réhabilitation de l'arène Manga Diouf sortirait la ville de Kaolack de son désert infrastructurel. Mais en 4 années d'exercice, aucune réalisation sur les infrastructures n'a été enregistrée. Aujourd'hui, Kaolack souffre terriblement du manque criard d'infrastructures sportives et culturelles.
5: Le secrétaire général du CESEDISC déplore le retard des subventions. Et Bassène.
6: Certes, les subventions ne sont pas une obligation légale directe, mais relèvent d'une compétence facultative liée à une politique de soutien à la jeunesse. Toutes les associations régulièrement déclarées et disposant d'un récépissé officiel ont le droit de prétendre à des subventions publiques.
5: En point de presse, les membres du comité de gestion pour la défense des intérêts du sport et de la culture de Kaolack ont convié la presse pour alerter sur la situation que traverse la région de Kaolack, Radio Sénégal et la Tchikane.
3: Et la Tchikane, merci à Ronan, c'est tout pour Focus Sport.
2: Merci, en attendant 7h pour un autre élément avec les Jouji.
3: Tout à fait, avec Madame Jouji.
2: Alicia Pereira. Merci beaucoup à Benoît Badiane pour toutes ces informations sportives. On se retrouve donc dans le bloc d'infos pour d'autres infos sport. 6h passées de 40 minutes. Alors, il arrive pour sa fenêtre inter. Monsieur Migi Maham Diaye, bonjour.
0: Bonjour Aruna, bonjour également à tous les auditeurs de Radio Sénégal.
2: Mali d'abord, Assimi Goïta appelle au dialogue et promet de renforcer la lutte contre les groupes armés.
0: Oui, le Mali célèbre Aruna ce mardi 22 septembre, le 66e anniversaire de son indépendance, dans un contexte marqué par une recrudescence des attaques djihadistes contre les forces armées. Dans son adresse à la nation, le président de la transition, Assimi Goïta, a réaffirmé sa détermination à défendre l'intégrité territoriale et l'unité nationale. Il a toutefois appelé au dialogue et à la réconciliation entre Maliens. Nous l'écoutons.
7: Tout en demeurant ouvert au dialogue et à la réconciliation entre frères maliens, notre volonté ferme de défendre l'intégrité de notre territoire et l'unité nationale reste intacte. Dans ce contexte, la lutte contre l'insécurité et les groupes armés terroristes va se renforcer davantage. Le Mali adapte sa politique et son outil de défense à toutes les formes de menaces en adoptant une stratégie qui s'appuie sur la proactivité des opérations militaires sur le terrain. Les réformes institutionnelles et structures profondes, ainsi que la coopération avec les partenaires stratégiques régionaux et internationaux. Pour atteindre cet objectif, nous mettons constamment l'accent sur l'amélioration des conditions de vie et de travail des militaires, l'acquisition d'équipements modernes, la formation du personnel et la modernisation des infrastructures. Aujourd'hui, les FAMA montrent une nouvelle image, celle d'une armée professionnelle disposant de matériel moderne, moralement forte et socialement valorisé. L'armée malienne entend donc poursuivre ses opérations de défense du territoire et de sécurisation des personnes dans une collaboration de confiance de plus en plus renforcée avec les armées des autres pays de l'AIS.
2: À l'instant, Assimi Goïta, le président de la transition malienne, et puis Migi, Assemblée générale de l'ONU, le Moyen-Orient au cœur d'une semaine diplomatique sous tension.
0: Oui, cette 81e session intervient dans un contexte marqué par la multiplication des crises et les difficultés financières de l'ONU, la guerre en Ukraine, le conflit au Soudan, l'intelligence artificielle et la prévention des pandémies figurent notamment donc à l'ordre du jour, mais le Moyen-Orient devrait dominer les discussions avec la guerre avec l'Iran. La question palestinienne sera également au centre des discussions. Le président de l'autorité palestinienne, Mahmoud Abbas, est absent. Les États-Unis ne lui ayant pas accordé de visa pour la deuxième année consécutive, le premier ministre israélien Benjamin Netanyahu est attendu donc après-demain à New York. Le président iranien participera également à cette assemblée. Son ministre, le patron de la diplomatie iranienne, Abbas Araghchi, est déjà donc arrivé à New York et doit multiplier les consultations diplomatiques. 7 mois donc après le début de l'offensive américaine, aucune issue ne se dessine encore autour donc du détroit d'Hormuz. Une éventuelle rencontre entre Donald Trump et le président donc reste également incertaine. Les prises de parole et les rencontres diplomatiques de cette semaine sont donc particulièrement scruté à Ronodio.
2: Et Guinée, le président de l'Union des Forces démocratiques de Guinée, Sélou Dalène Diallo, affirme avoir été empêché de se rendre à New York où il devait participer à des réunions organisées en marge de l'Assemblée générale des Nations Unies.
0: Oui, dans un communiqué publié hier, l'Union des Forces démocratiques de Guinée indique que le passeport ordinaire de son président aurait été révoqué par les autorités guinéennes. Selon le parti, Sélou Dalène Diallo avait accompli les formalités et obtenu sa carte d'embarquement à l'aéroport avant d'être informé au dernier moment qu'il ne pouvait finalement pas prendre son

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2: Voilà, 6h, passé de 57 minutes, cet avis de décès. Monsieur Abdoulaye Sylla, président, les membres, le secrétaire général et le personnel de la SENA ont la profonde douleur de faire part du décès de monsieur Malick Sirré Ndiaye, président de la SEDA de Linger, décès survenu le samedi 19 septembre 2026 à l'hôpital principal de Dakar. L'inhumation le samedi 20 septembre 2026 à Saint-Louis, le président, les membres et le personnel de la SENA présentent leurs condoléances les plus attristées à la famille du défunt. Le journal, c'est dans 3 minutes.
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0: Voilà, Radio Sénégal, il est 7h.
1: Arona Diouf.
0: Le journal Adram Ismaël Koulli, bonjour.
2: Bonjour Arona.
0: Alors, à la une de l'actualité, coupure d'électricité au Sénégal, le directeur général de la Sénélec brise le silence.
2: Panne technique et difficultés d'approvisionnement en combustible sont à l'origine des délestages constatés ces jours-ci sur l'ensemble du territoire. Mais pas de panique, rassure Pape Toby Gay. La Sénélec prévoit un rétablissement normal du réseau électrique d'ici la fin de la semaine. Au sommaire également, le 26 septembre 2002, le naufrage du bateau Loudiola a marqué à jamais l'histoire du Sénégal à l'aube du 24e anniversaire de la tragédie. Les collectifs de familles de victimes préparent activement les cérémonies commémoratives à Ziguinchor. À Kaolack, le collectif de Ndilin Goumak se mobilise activement contre la fermeture de son mini-forage. Des habitants de ce village ont alerté les autorités sur l'importance vitale de préserver cette infrastructure financée au prix de lourds sacrifices.
0: Et dans la seconde partie à Drame, vous aurez la revue de presse de Mansour Ba, Mardi Politique, le dossier politique du jour. À Kaffrine, le paysage politique est en pleine recomposition à quelques mois des prochaines échéances électorales. Dossier de Eram Diagne à suivre. L'espoir, Benoît Badiane, édition mise en onde ce matin par Papa Matarsar, assisté de Ngagne Demba Diop.
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1: Arona Diouf.
0: À 7h01, d'abord le président de la République, Bassirou Diomaye Diakhar Faye, est actuellement à New York pour participer à la 88e session de l'Assemblée générale des Nations Unies après avoir quitté Dakar hier.
2: Ce déplacement prolonge une séquence diplomatique intense entamée la semaine dernière par des visites officielles à Washington et à Abu Dhabi. Durant ce sommet international, le chef de l'État portera à nouveau les messages et les priorités du Sénégal et de l'Afrique.
0: De panne majeure sur les installations les plus puissantes de la Sénélec, notamment celles de Cap des Biches, sont à l'origine des coupures d'électricité constatées ces derniers jours au Sénégal.
2: Selon le directeur général de la Société nationale d'électricité, Pape Toby Gay, ces incidents techniques ont entraîné une perte totale de puissance supérieure à 330 MW. Le directeur général a toutefois tenu à rassurer les usagers en annonçant un retour à la normale d'ici la fin de la semaine. Nous l'écoutons.
4: Ces coupures sont dues pour l'essentiel à des pannes qu'on connaît au niveau de deux de nos équipements les plus puissants. Au niveau donc de Car Powership, où on a un équipement qui est défectueux, qui est une pompe donc de suppression et qui est en train d'être remplacé. Et au niveau de Cap des Biches, on a aussi 120 MW. Donc on a presque une puissance coupée de plus de 330 MW qui sont aujourd'hui à l'origine de tous ces délestages-là.
5: Quand est-ce que ça va redevenir normal?
4: Disons, nous pensons un retour à la situation normale. En tout cas, pour en ce qui concerne les pannes d'ici jeudi et au plus tard en fin de semaine, parce que tous les équipements donc qui sont défectueux aujourd'hui sont en train d'être acheminés, un pour permettre le rétablissement de la puissance de Car Powership et deux pour permettre aussi des travaux de maintenance qui sont en train d'être faits au niveau de Cap des Biches. C'est qu'en dehors aussi de ces contraintes donc qui sont dues à ces équipements, il y a d'autres contraintes qui sont là qui sont dues par le contexte mondial. Il y a des problèmes de logistique aujourd'hui qui font que acheminer du fuel ou acheminer du déo à cause de la guerre en Iran est assez difficile. Et lorsque donc ce fuel arrive, c'est dans des conditions presque inhabituelles que ce fuel est utilisé et ça a des conséquences aussi sur les machines. Et aujourd'hui encore, il y a le prix. Vous savez que tous les prix des combustibles ont augmenté. Donc c'est autant de conjonction. Mais nous travaillons avec les autorités pour juguler tout ça. Et en tout cas, pour tout ce qui est de la puissance, recouvrir la puissance, comme je l'ai dit, c'est au plus tard en fin de semaine.
2: Les propos de Pape Toby Gay, directeur général de la Sénélec, ont été recueillis par Demba Diallo.
0: Rappelez que l'invité de Salam Sénégal ce matin, c'est Mohamed Habib Aïdara, secrétaire général du SUTELEC. Alors, une alliance stratégique pour la jeunesse et les droits humains au Sénégal.
2: La Commission nationale des droits humains, CNDH, l'ONCAV et l'organisation Impact ont scellé un partenariat en signant une convention officielle au siège de la CNDH. À travers cet accord, les trois institutions s'engagent à intensifier leurs actions sur le terrain afin d'inculquer durablement les valeurs de citoyenneté et les droits fondamentaux auprès des jeunes, compte rendu Malamine Mané.
6: Mettre la question des droits humains au cœur des habitudes de la jeunesse, c'est ce à quoi l'ONCAV, la Commission nationale des droits humains, CNDH, et Impact se sont engagés. Une convention qui arrive à son heure s'est réjouie Amsatou Sow Sidibé, présidente de la CNDH.
7: Nos communautés en ont besoin. C'est la culture des droits de l'homme. Nous devons avoir ça en nous, dans nos têtes, dans notre cœur, dans notre façon de marcher et de regarder et de faire. La culture des droits humains, ça ne se décrète pas. On ne naît pas cultivé en droits humains. C'est une quête permanente.
6: L'initiateur de Impact, Mamadou Tounkara, de son côté, manifeste la disponibilité de sa structure pour traduire en actes concrets l'ensemble des engagements pris.
8: Impact apporte son ingénierie pédagogique, le développement des compétences, le leadership et les outils permettant de transformer ses engagements en parcours d'apprentissage et en actions concrètes.
6: Le président de l'ONCAF, Amadou Kane, a lui appelé à une mobilisation de tous pour sa mise en œuvre.
9: Nous nous engageons sans camp à faire de manière que ce qui sera dit dans la convention soit matérialisé.
6: Cette convention tripartite compte renforcer la jeunesse sur les questions des droits humains, souvent laissée en rade dans ses activités, des thématiques jugées cruciales par les signataires, surtout en perspective des Jeux Olympiques de la Jeunesse Dakar 2026.
0: Madame Mané, en santé, la région de Kolda, touchée par la diphtérie avec 4 cas confirmés et un décès recensé.
2: Selon le directeur régional de la santé, Dr Yaya Baldé, l'ensemble de ces cas est localisé exclusivement dans le département de Velingara. L'annonce a été faite hier lors de la première réunion du comité régional de gestion des épidémies. Dr Yaya Baldé est au micro de Djiba Diao.
10: Nous avons eu d'abord une première cas le 7 septembre suite à un cas qui avait été reçu au niveau du centre hospitalier régional qui est revenu positif à la diphtérie. Et depuis lors également avec les investigations qui ont été faites au niveau de Velingara, parce que c'est un cas qui était originaire du département de Velingara, les investigations ont été menées par les équipes du district appuyées par la région qui nous ont permis de faire d'autres prélèvements. À l'issue de ces prélèvements, 2 autres cas ont été confirmés. Nous avons également eu l'information qu'un 4e cas vient d'être confirmé, ce qui fait qu'aujourd'hui la région est à 4 cas confirmés. Malheureusement, on a eu un décès. C'est le cas qui a été reçu à l'hôpital, mais qui a été reçu dans un tableau déjà grave. Mais les autres cas sont déjà guéris. L'autre cas est en train d'être pris en charge. Aujourd'hui, les équipes de district sont en train de mettre en œuvre la riposte, mais surtout en train de voir comment vacciner les enfants qui n'ont pas été suffisamment couverts par le programme élargi de vaccination. Il y a un recensement des enfants qu'on appelle les 0 dose et les insuffisamment vaccinés pour accentuer la riposte, en tout cas autour des foyers des cas, mais également continuer à renforcer la surveillance au niveau communautaire, mais également au niveau des districts de santé. Ce qu'on dit aux populations, c'est que chaque fois qu'il y a une situation d'angine, des maux de gorge, se rapprocher de la structure de santé la plus proche pour qu'on vous examine et rapidement qu'on puisse voir est-ce qu'il s'agit d'un cas suspect ou non. Si c'est le cas, les prélèvements seront faits, mais les équipes maîtrisent le traitement. Tout de suite, quand la personne arrive, elle sera donc prise en charge et les équipes feront le nécessaire parce qu'elles ont tous reçu les orientations que nous avons reçues du niveau central par rapport à cette situation.
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0: À 7h, passé de 8 minutes à Kaolack, les habitants de Nilin Gouma s'opposent à la fermeture de leur mini-forage.
2: Réunis en collectif, ils alertent sur la nécessité de protéger cette infrastructure. Les résidents de Nilin Gouma demandent une intervention urgente de l'État afin de garantir la continuité de l'approvisionnement en eau. Ousmane.
13: Dans cette localité de Nilin Gumak, les populations angoissées et doublement affectées ont assez souffert du manque d'eau.
14: Nous avons fait des demandes depuis 2002. Alors, jusqu'à présent, nous n'avons pas eu gain de cause.
13: Face à la situation, les fils du terroir réunis autour du chef de village se sont mobilisés pour mettre en place un réseau d'eau à partir d'un des puits du village. Son coût, près de 15 millions de francs CFA sur fonds propres. Mokhtar Thiam, porte-parole du collectif.
14: C'est en 2024 que notre chef du village nous a convoqués et a demandé à tout un chacun de participer pour qu'on puisse réhabiliter nos puits. Nous avons raccordé des tuyaux jusqu'au ménage pour pouvoir approvisionner les villageois.
13: Aujourd'hui, tout ce qu'ils demandent, c'est que l'ouvrage et les équipements continuent de fonctionner. Le concessionnaire n'a jamais pu satisfaire leurs besoins en eau.
14: Approvisionner convenablement et totalement le village en eau, sans interruption, et que l'eau soit de qualité et en quantité suffisante, ou bien que notre investissement puisse continuer.
13: Depuis l'annonce de la fermeture de plusieurs mini-forages pour amener les populations à payer les factures, même si c'est elles qui ont réalisé les travaux. C'est l'inquiétude et la colère chez les populations de Nyilingoumak et d'autres localités. D'ailleurs, le concessionnaire n'a pas voulu se prononcer sur la situation. Ousmane Beng, Kaolack, Radio Sénégal.
0: Ousmane Beng, le 26 septembre 2026 marque cette année le 24e anniversaire du naufrage du bateau Le Djora.
2: En préparation de cette journée de commémoration, les associations de familles de victimes s'organisent pour honorer la mémoire des disparus. Cette année à Ziguinchor, elles lancent un appel solennel aux autorités, exprimant le vif souhait que le chef de l'État assiste personnellement à la cérémonie officielle. Amadou Siradju Baldé.
15: À quelques jours de la commémoration, les familles des victimes s'activent pour assurer le bon déroulement des différentes activités. Une mobilisation qui traduit leur volonté de maintenir vivant le souvenir des disparus. 24 ans après le drame, Boubacar Ba, ancien président de l'Association nationale des familles des victimes.
16: Réunir en parfaite symbiose, les différents responsables ont répondu présents pour accompagner la nouvelle dynamique. Je voudrais dire d'abord que, contrairement à certaines allégations, les familles sont unies dans le deuil, unies par rapport à ce que nous allons faire pour le 24e anniversaire. Nous sommes face à nos responsabilités.
15: Cette année encore, les familles souhaitent une forte implication des autorités. Elles demandent notamment la présence du président de la République pour présider la cérémonie commémorative.
16: Nous avons envoyé une lettre d'invitation au président de la République. Nous espérons qu'il sera là pour commémorer avec nous, parce qu'il faut le rappeler, depuis Ablaye Wade, aucune personnalité à ce niveau n'est venue présider. C'est des choses que nous ne pouvons que déplorer. Au-delà même du président de la République, nous souhaitons que toutes les forces vives soient là avec nous. C'est pour marquer davantage la lutte contre l'oubli. Et c'était moment fort de la République pour une introspection.
15: Après la ronde des pédestres et le nettoyage des cimetières, déjà réalisé, le programme se poursuit avec un symposium et des séances de prière en mémoire des victimes du Djola. Hamadou Siradju Baldé, Ziguinchor, Radio Sénégal.
0: Le reportage du jour à 7h passée de 12 minutes. La plage de Malika est prise d'assaut en cette période de forte canicule.
2: Une foule immense venue, majoritairement de la banlieue de Dakar, s'y rassemble pour fuir la chaleur étouffante. Face à cet afflux, les maîtres nageurs veillent à la sécurité des baigneurs. Mais ils réclament urgemment plus d'équipements pour accomplir leur mission et éviter les drames. Notre reporter Abdoulaye Diop a fait un tour à la plage de Malika, suivant son reportage.
17: Entre balade, football et baignade, la plage de Malika est très animée ce dimanche. Certains jeunes bravent les vagues pendant que d'autres sont assis sur le sable. Keitano est venu profiter de la plage bondée de monde.
18: Je ne peux pas rester à la maison car il fait très chaud là-bas. La fraîcheur me réjouit. Je suis venu ici pour me divertir.
17: De 9h à 19h, les populations peuvent accéder à la plage de Malika. Les maîtres nageurs veillent au grain pour faire face au cas de noyade. Pape Diop est le responsable.
19: Nous encadrons la population. Nous leur fixons des limites. À 19h, nous évacuons les lits.
17: Mais ces maîtres nageurs rencontrent bien des difficultés dans l'exercice de leur travail. Pape Diop.
19: Nous avons beaucoup de difficultés. Nous faisons des sauvetages sans matériel. Nous avons lancé des appels à l'aide, mais on ne nous a pas encore entendus.
17: Malika demeure un lieu très fréquenté en cette période de grandes vacances scolaires. Sur place, on a l'embarras du choix en termes de détente et de loisirs.
0: Le reportage d'Abdoulaye Diop à la plage de Malika qui met un terme à la première partie de cette édition. Grand merci à Drame et Ismaël Koulé avant de nous quitter. Le rappel des titres, coupure d'électricité au Sénégal. Le directeur général de la Sénélec brise le silence.
2: Panne technique et difficultés d'approvisionnement en combustible sont à l'origine des délestages constatés ces jours-ci sur l'ensemble du territoire. Mais pas de panique, rassure Pape Toby Gain. La Sénélec prévoit un rétablissement normal du réseau électrique d'ici la fin de la semaine. Le 26 septembre 2002, le naufrage du bateau Le Diola marquait à jamais l'histoire du Sénégal. À l'aube du 24e anniversaire de la tragédie, les collectifs de familles, de victimes préparent les cérémonies commémoratives à Ziguinchor. À Kaolack, le collectif de Ndilin Goumak se mobilise activement contre la fermeture de son mini-forage. Les habitants de ce village ont alerté les autorités sur l'importance vitale de préserver cette infrastructure financée au prix de lourds sacrifices.
0: Adramis Melkouli, c'était votre journal. Vous nous revenez à 9h pour le Flash Info. En attendant, il est 7h, passé un quart d'heure. La suite avec la revue de presse de Mansour Ba à la une. Coupure d'électricité. La Sénélec promet un retour à la normale jeudi. Le grand entretien de Salam Sénégal. Notre invité ce matin, Mohamed Habib Aïdara, secrétaire général du Sud-Élec. Le grand entretien, c'est à 8h avec Migi Maram Ndiaye. À Kafrine, en politique, la scène politique est en ébullition. Départ, retour de veste et jeux d'alliance rebattent les cartes dans le Ndoukouman.
20: Monsieur le maire, un appel solennel. Nous andegnun birki ray.
21: Je sais que votre appel n'est pas tombé dans l'oreille d'un sourd.
22: Le débat se limite seulement à des questions de positionnement. Moi, je suis un démocrate. Je respecte les hommes et les femmes dans leur choix ou dans leur changement de posture. Toutefois, je ne le ferai pas. Je ne l'envisage pas.
0: En coulisses donc, comme sur le terrain, chacun rivalise d'ardeur et de stratégie pour se positionner. Décryptage à suivre dans Mardi Politique. Le dossier politique de la rédaction qui nous vient ce matin de Kafrine. Présentation Eram Diagne après les sports.
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0: Benoît Badiane, rebonjour.
23: Rebonjour à vous, Arnaud Diouf.
0: À première journée éliminatoire Cannes 2027, les Lions du Sénégal à Maputo entament cet après-midi la préparation sur le terrain.
23: Au menu de la première séance d'entraînement en terre mozambicaine, après un travail de récupération à l'hôtel avec les premiers joueurs déjà sur place hier lundi, le groupe devrait être au complet ce soir, précise le nouveau sélectionneur national des Lions du Sénégal, bien arrivé au Mozambique avec son encadrement technique. Je vous propose d'écouter Patrick Vier.
24: Avec le staff, le voyage s'est très bien passé, long voyage, mais on est bien arrivé à destination et on a commencé à préparer tout ce qu'il faut pour l'arrivée des joueurs. La difficulté, c'était vraiment d'avoir tous les joueurs réunis, parce qu'il y a des joueurs qui ont joué samedi, d'autres qui ont joué dimanche. Ça veut dire qu'il y a un groupe qui a voyagé le dimanche, l'autre groupe qui a voyagé lundi, alors ils arrivent à petits groupes. Mais le premier groupe qui est arrivé, la priorité, c'était vraiment la récupération. C'est pour ça que il y a un travail de récupération qui a été effectué à l'hôtel et on commencera vraiment première séance d'entraînement mardi après-midi sur le terrain. Le groupe sera complet soir et la priorité c'est vraiment la récupération parce que ça a été un long voyage pour la plupart des joueurs. Alors ce qui est vraiment important c'est d'avoir le jour J en tête et la priorité c'est avoir de la fraîcheur. Mais commencer vraiment à travailler à partir de mardi après-midi sur le terrain.
23: Voilà, c'était le sélectionneur national des Lions du Sénégal, Patrick Vieira, déjà sur place au Mozambique. Rappelons que les Lions affrontent les Mamba du Mozambique, match comptant pour la première journée des éliminatoires de la CAN 2027, match prévu vendredi à partir de 15h.
0: Les Lions du Beach Soccer, eux, intensifient leur préparation pour la CAN 2026.
23: Oui, les Lions du Sable sont actuellement en stage à Dubaï avec plusieurs matchs amicaux au programme à partir de ce mardi 22 septembre face au Liban et aux Émirats Arabes Unis. Le sélectionneur national Oumar Ngalasila s'appuie actuellement sur un groupe de 14 joueurs dont 9 nouveaux. La CAN de Beach Soccer 2026 se déroulera au Sénégal du 21 au 29 novembre prochain. Les Lions du Sénégal, quintuple champion d'Afrique en titre, tenteront de défendre leur couronne à domicile.
0: Et puis JOJ Dakar 2026 à J-39. La flamme olympique toujours dans la capitale. Hier, elle était à Grand Yoff.
23: À Grand Yoff, une ambiance festive, populaire et grandiose a fait vibrer le convoi jusqu'à l'allumage du chaudron à Grand Yoff. Une célébration au rythme d'animation culturelle et de démonstration d'artistes. Suivons la scène de ce reportage. Dans ce reportage, autant pour moi, signé Alicia Prela, Madame J.O.J.
25: Au
1: au son de la tempête, c'est le top départ au rond-point EMG. La flamme olympique sous bonne escorte résiste à la pluie et au vent. Les porteurs du flambeau sont bien visibles dans la parade. Notre consoeur Ndaye Dom Tchouf s'est dit honoré.
4: C'est un immense privilège parce que c'est pas donné à tout le monde de porter cette flamme. Je me sens comme une ambassadrice, d'abord pour la profession que j'exerce et qui m'a permis peut-être aujourd'hui d'avoir été choisie en tant que journaliste sportif. On a eu la chance peut-être de démarrer dans ce métier en tant que pionnière.
1: À chaque quartier, c'est relayeur. Zeynep Ba, première nageuse sénégalaise, a participé au JOJ Singapour 2010. Elle est la représentante de Khariala.
5: C'est un honneur de porter le flambeau. Ça réveille tous les bons moments que j'avais vécu en 2010.
1: Le spectacle atteint son apogée au populaire quartier de Grand Yoff. Les artistes Bahaou et Deep font danser la foule.

0: Dieudonné Dagoya, porteur de la flamme et fier de représenter toutes les personnes à mobilité réduite.
1: J'ai porté la flamme olympique pour toute la jeunesse du Sénégal, pour toute la jeunesse de Grand Yop et en particulier toutes les personnes qui vivent avec un handicapé comme moi.
0: Artistes et sportifs ont marqué ce 8e passage de la flamme olympique, un parcours qui a mis en lumière la beauté, la diversité et les traditions de la commune de Grand Yop.
2: Voilà, c'était le reportage de Alicia Prera, Madame Jiwoji. Oui, tout à fait, tout à fait. Madame Jiwoji, c'était dans les rues de Grand Yoff, ici à Dakar.
3: Merci beaucoup, Benoît Badiane, pour toutes ces informations sportives.
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3: À Kaffrine, dans le centre du pays, le paysage politique est en pleine recomposition entre départ, repositionnement et nouvelles alliances. Les rapports de force se redessinent dans le Ndoukoumane. Sur le terrain, les acteurs politiques s'activent, rivalisant d'ardeur et de stratégie en perspective d'éventuelles échéances électorales. Le dossier est signé Eram Diagne.
5: À Kaffrine, le paysage politique connaît de profondes mutations. Après les dernières recompositions au sein de l'ancien camp présidentiel, plusieurs acteurs se repositionnent et de nouvelles alliances se dessinent. Une dynamique qui pourrait redéfinir les rapports de force politique dans la région. Dernier épisode en date, le départ d'Abdoulaye Seydou Sow de l'Alliance pour la République. L'ancien ministre et maire de Kaffrine a lancé son propre mouvement, le Pacte républicain.
6: Une république forte et des terroirs prospères. En toute chose et en toute circonstance.
5: Lors de ce rassemblement organisé dans la capitale du Ndoukoumane, la présence d'Aminata Touré a surtout retenu l'attention. La responsable de Kirei a publiquement invité Abdoulaye Seydou Sow à rejoindre la formation politique du président de la République.
7: Monsieur le maire, un appel solennel.
5: La maire de Kaffrine n'a pas fermé la porte à cette invitation.
6: Je sais que votre appel n'est pas tombé dans l'oreille d'un sourd.
5: Cette nouvelle donne intervient alors que d'autres responsables issus de l'ancien camp présidentiel ont déjà opéré leur repositionnement. Cheikh Tidiane Gueye, plus connu sous le nom de Baycher, responsable du mouvement BCG pour Kossi Gorbi et actuel directeur général du CROUS de Thiès.
8: Le BCG rejoint Kirei, les patriotes républicains. Ce choix prolonge notre engagement et notre attachement profond à Kaffrine.
5: En face, le Parti socialiste entend préserver son espace politique. Son secrétaire général dans le Ndoukoumane, Abdoulaye Wilane, réaffirme son appartenance au PS. Pour lui, le débat doit davantage porter sur les parcours, les bilans et les projets que sur les changements de camp.
9: Le débat se limite seulement à des questions de positionnement. Moi, je suis un démocrate. Je respecte les hommes et les femmes dans leurs choix, dans leurs évolutions ou dans leurs changements de posture. Toutefois, je ne le ferai pas. Je ne l'envisage pas. Par respect d'abord à moi-même, je reste socialiste. Ce n'est pas parce qu'on a transhumé que tous ceux qui ont été des souteneurs, des sympathisants vont vous suivre. Et les citoyens électeurs qui vont voter.
5: La survie politique de PASTEF et de l'Alliance pour la République devra également être posée dans ce nouveau paysage.
10: Abdoulaziz Ndiaye, coordonnateur départemental APR de Kaffrine. Le parti est là. On va bientôt démarrer. Faire des mini-meetings, des réunions de quartier, faire des débats. Faire animer le parti. La stratégie que nous allons mettre en œuvre, c'est la même stratégie qu'on avait implantée ici en 2011.
5: PASTEF et l'Alliance pour la République, ces partis qui jadis exerçaient la force politique locale du Ndoukoumane, devront désormais composer avec l'émergence de nouvelles forces politiques sur le terrain. Ici, la prochaine bataille politique se prépare déjà. Les différents camps avancent leurs pions. Reste à savoir comment les électeurs apprécieront ces nouvelles configurations au moment de faire leur choix. Eram Diagne, Kaffrine, Radio Sénégal.
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3: La presse du jour lui est commentée pour nous par Mansour Ba.
11: Coupure d'électricité, la Sénélec promet un retour à la normale jeudi. C'est à la une du quotidien Enquête. Après le déluge, le beau temps se réjouit. Source à ce matin, le directeur général de Sénélec, Papto Bigaï, était l'invité du journal de la RTS hier. Face aux perturbations qui affectent actuellement l'alimentation électrique, écrit ma consoeur Fatou Ba, il a annoncé une amélioration dès dès le milieu de semaine et un retour à la normale à partir de jeudi si toutefois les opérations techniques en cours se déroulent comme prévu. Selon Papto Bigay dans Vox Populi, la perte de 300 MW est à l'origine des délestages consécutifs aux pannes à Carpochip et à Cap des Biches et un gasoil non décanté qui bouche les filtres sans compter les tensions de trésorerie. La perspective annoncée par Papto Bigay, écrit le journal, repose désormais sur la remise en service des équipements défaillants. L'arrivée de la pompe de remplacement pour Carpochip doit permettre, selon le directeur général de la Senelec, de récupérer les quelques 200 MW indisponibles, tandis que les interventions se poursuivent sur la turbine de Cap des Biches. C'est l'aboutissement de ces opérations qui doit permettre, selon le directeur général de la Senelec, une amélioration sensible de la situation dès le milieu de la semaine. Semaine particulièrement tendue dans le secteur de la santé, l'Alliance des syndicats autonomes de la santé en Ndougoussom informe le quotidien national, annonce une grève totale de 48 heures les 1er et 2 octobre prochains dans le cadre de son 16e plan d'action. Le mouvement syndical, écrit mon confrère Patignan dans Le Soleil, entend ainsi maintenir la pression sur l'État pour obtenir la satisfaction de plusieurs revendications restées sans réponse. Le syndicat autonome des médecins, pharmaciens et chirurgiens dentistes du Sénégal, SAMES, entend aussi s'y mettre. Dans un communiqué, le syndicat annonce une nouvelle grève de 48 heures les mercredis 23 et jeudi 24 septembre prochain. Le mouvement s'appliquera sur l'ensemble du territoire national, un secteur de la santé en grève pendant que la diphtérie continue de faire des ravages dans le pays. Point Actu informe ce matin que 114 cas ont été confirmés et 11 décès enregistrés. 12 régions du pays, selon le journal, sont touchées par la diphtérie. Pour le journal Le Quotidien, avec cette hausse de ces cas de diphtérie combinée à la grève du personnel, c'est la santé du pays qui est au bord du coma. Dakaroise, Dakarois, à vos parapluies, prenez vos précautions. L'informé journal fait part ce matin d'une alerte météo du 24 au 26 septembre avec de fortes pluies accompagnées de vents violents. Le vendredi 25 septembre, selon le journal, sera particulièrement pluvieuse. Plus de 100 mm de pluie, ajoute l'observateur, sont attendus en 48 heures.
3: La revue de presse signée Mansour Ba qui met un terme à cette édition française de la matinale. Dans quelques secondes, l'édition en Wolof Ribari avec Oulay Kane.

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3: d'accord alors nous allons terminer cette émission en français bon Yolande Ndiaye di ñu bal ñu jël rek ñent simili ngir rek teunk yenn ci patch ci Kalamay Nasaran alors nous avons constaté ces derniers temps que le Sénégal est dans le noir. Nous avons entendu ce matin même sur les ondes de Radio Sénégal les explications du directeur. Mais si on devait tirer des enseignements par rapport à ce qui se passe présentement, qu'est-ce que nous devons retenir?
4: Bon, nous devons retenir que la politique énergétique n'est pas l'une des meilleures. parce que c'est ça qui nous a amené dans cette situation. Si on analyse la situation, d'abord, il y a, je l'ai dit tout à l'heure en Wolof, il y a 4 facteurs qui nous ont impactés. Il y a la question de la planification avec l'arrivée du gaz. Il y a la question de la prévision qu'on a faussée avec la pointe qui devait être à 1400 ou 1500. Nous, on avait prévu 1250. Il y a la question de l'approvisionnement. Il y a la question de la trésorerie. Mais les 3 premiers... Première question, c'est une question de gouvernance. C'est l'État qui devait prendre les dispositions anticipées pour qu'on n'en arrive pas à cette situation-là. Et de ce point de vue, puisque nous avons fait un diagnostic, nous avons fait un état des lieux, ce qu'il faut, c'est se projeter. Et se projeter, c'est quoi? C'est définir une politique énergétique très claire, basée et qui va être articulée autour d'une stratégie. Et dans la stratégie, il faut impliquer les acteurs. Les acteurs, c'est qui? C'est nous, Sénélecois. C'est nous, travailleurs de Sénélec. C'est nos partenaires sociaux. C'est les consommateurs. C'est les experts en énergie qui vont se retrouver autour d'une table ou bien d'ateliers de différentes formes pour vraiment échanger sur ces questions-là et voir comment faire pour qu'à l'avenir, pas dans un proche avenir de régler le problème d'ici octobre ou novembre, mais pour dire que d'ici 3 ans, nous allons sécuriser l'alimentation en électricité.
3: En parlant d'avenir, les autorités actuelles parlent de la filialisation de la Sénélec. En tant que syndicaliste, est-ce que vous êtes favorable à cette nouvelle politique?
4: On ne peut pas dire qu'on est favorable ou pas, mais on est en train d'alerter. On leur a dit que, est-ce que vous avez fait une étude pour avoir le business plan qui va nous permettre de savoir est-ce que si on passe de Sénélec verticalement intégrée à une Sénélec désintégrée, est-ce qu'on aura de meilleurs coûts? Parce qu'aujourd'hui, l'objectif, c'est de réduire le prix de l'électricité. Au-delà de même de la régularité de la fourniture, c'est d'avoir au moins le coût baissé. C'est de voir l'électricité aller dans toutes les contrées du Sénégal. Aujourd'hui, ils ne nous ont pas montré un business plan qui nous permet de savoir que pour quitter cette situation, pour aller à une autre situation, elle serait plus favorable. L'autre question est que nous avons demandé, est-ce que vous avez fait un benchmarking pour voir le modèle que vous êtes en train de nous proposer, est-ce qu'il a expérimenté quelque part et que cela a réussi? La réponse a été non. On leur a demandé, est-ce que vous avez regardé le modèle-là, il a été éprouvé quelque part et quels sont les facteurs d'échec? Ils nous ont dit non. On leur a dit, mais faites attention, aujourd'hui, l'urgence ce n'est pas d'aller vers une solution qu'on ne maîtrise pas. L'urgence c'est d'assurer la fourniture d'électricité en quantité, en qualité. C'est de faire de sorte que tous les Sénégalais puissent accéder à l'électricité. C'est de faire de sorte que les Sénégalais puissent avoir une bonne électricité à un coût moindre. Et puisque tous ces facteurs-là ne sont pas réunis, ces paramètres, nous avons dit il faut faire attention. Et on ne peut pas faire une réforme sans l'implication des travailleurs de Sénélec.
3: Ah oui, quelle est la situation d'ailleurs pour terminer des travailleurs de la Sénélec? Nous avons constaté ces derniers mois, il y avait une manifestation qui a été prévue. Au dernier moment, il y a eu des discussions. Aujourd'hui, quelle est la situation?
4: Mais la situation, elle est restée telle qu'elle parce que nous, comme je l'ai tout le temps dit, nous sommes un syndicat responsable. Au moment où les Sénégalais traînent des difficultés à cause de l'électricité, on ne peut pas être là à aller en grève. Donc nous avons suspendu notre mot d'ordre de grève parce que avec l'assurance du ministre qui avait dit que la prime allait être payée et jusqu'à présent la prime n'est pas payée. Bon, on est en train de négocier, mais sous peu, si les négociations n'aboutissent pas, on va reprendre notre mouvement de grève. Mais je pense que aujourd'hui il est assez conscient que même ce qui nous arrive aujourd'hui sur le réseau, ça doit être une justice divine. Parce que si des travailleurs se sacrifient tous les jours et que vous leur devez une prime, vous ne la leur payez pas. Mais le Tout-Puissant, il est le meilleur des juges. Yalla moy até nañu fay suñu prime bi pour que vraiment ñom ñu mëna nekk ci jamm, sinon suñu fayul suñu prime bi si la prime n'est pas payée. Mais le réseau est très complice de ces agents de Sénélec, quoi, je vous dis.
3: Merci beaucoup. Donc, Mohamed Habib Aïdara, qui est le patron, le secrétaire général, donc, du Sitélec, qui était notre invité ce matin à Renaud Diouf avec les menaces de Yolande Ndiaye.
2: Merci beaucoup. 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
4: Mais jerejeuf, ça a été un plaisir, ça a été un peu court, mais quand même vraiment li bax na ci parce que ñuy mënd di wax ak sénégalais parce que di offrir sénégalais ay tribune yo xam nañ mënd am information rafet na lool
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1: 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Je suis un peu plus de temps. 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
1: À l'écoute de Radio Sénégal, il est 9h, voici une synthèse de l'actualité.
2: Adramé Ismaël Colly.
1: Le président de la République, Bassirou Diomaye Faye, participe actuellement à la 81e session de l'Assemblée Générale des Nations Unies à New York aux États-Unis. Après avoir quitté hier Dakar, ce voyage s'inscrit dans le cadre d'un agenda diplomatique intense entamé la semaine dernière par des visites à Washington et à Abu Dhabi. À New York, le chef de l'État portera à nouveau la voix du Sénégal et de l'Afrique devant la communauté internationale. Le ministre de l'Intérieur et de la Sécurité publique, Mohamedou Makhtar Cissé, a supervisé hier des opérations nocturnes de désencombrement des voies publiques à Dakar Plateau, Guédiawa et Pikine. Face à ce qu'il qualifie de fléau, le ministre a salué la belle synergie et la forte mobilisation des services de l'État et des municipalités pour libérer durablement l'espace public des occupations anarchiques. La Sénélec prévoit un rétablissement normal du réseau électrique d'ici la fin de la semaine. Invité du 20h hier sur la RTS, le directeur général de la Société Nationale d'Électricité du Sénégal, Paptobi Gaye, a expliqué que la forte reprise des délestages ces derniers jours est due à des pannes techniques ayant touché plusieurs centrales de production clés et des difficultés d'approvisionnement en combustible. 24 villages des départements de Kébémer et de Louga viennent d'être raccordés au réseau électrique. Ce déploiement a été réalisé lors d'une mission de terrain menée du 17 au 20 septembre 2026 par Gad Kunta, coordonnateur national du programme d'urgence de modernisation des axes et territoires frontaliers, illustrant les efforts continus du programme pour l'électrification rurale. C'est tout pour ces brèves en français, mises en onde par Pape Matar Sarr dans un instant, le Wolof.
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2: Adramé Ismaël Colly.
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0: Ah, ah d'accord, il n'y a pas de problème.
1: Ah, Ousmane Dramene n'a pas fait situation de Kaila.
0: Ah, voilà.
1: Non, mais Ousmane, mais Wadi, il n'y a pas de problème.
0: Ousmane comprend.
1: Il m'a dit qu'il y a des olives de l'autre.
0: Putain, il n'y a pas de problème. Il n'y a pas de problème. Il n'y a pas de problème. Il n'y a pas de problème. Il n'y a pas de problème. Il n'y a pas de C'est assez derrière au tennis. Vous savez, salut, nous les contrôlons. Non, mon gars,
1: mais si, salut, mon d'accord, n'a qu'il y a des contrôles, n'a rien de contrôler. Parce que l'imam, nous de gruyon. Voilà, nous de gruyon. Ça m'a n'y a pas de souvenir. Ah, bok, n'est-ce pas? Ah,
0: d'accord.
1: D'abord, bok, n'a qu'on dit, c'est rien à te mettre. Wow, donc on s'en est tiré à la
0: fin.
1: Je ne sais pas. D'accord, bien, d'un cas, vous avez dit
0: que. Ah, on a dit que.
1: Voilà,
0: c'est ça.
1: Leg.
0: D'accord, il n'y a pas de problème. Nanguna.
1: Ah,
0: Ousmane, Nanguna.
1: Ah,
0: Nanguna. Et puis, je me suis dit, il faut que nous fassions des forums.
1: Ouais.
0: Je me suis dit, changer. Ibrahim m'a dit, ah oui, parce que bini, je ne sais pas.
1: Je ne sais pas.
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0: wow.
1: J'ai un problème aujourd'hui avec cette jeunesse là j'ai un problème avec les Sénégalais wow. De manière générale allô poste courant yi ñu wax ko peur ko au moment où la Sénélec a un déficit
0: wow.
1: Pour satisfaire la population,
0: nous
1: avons vu des samba boys qui attaquer les postes courants, qui ont vandalisé. 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
3: 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Ça a été très triste. C'est compliqué. Oui, c'est pas une solution pour pleuvoir, mais c'est compliqué. Parce que maman et les parents, parce que papa, ils ont pleuré, sorry, du août.
0: C'est ça.
3: À des kilomètres.
0: Ouais, ouais,
3: il y a des néophytes, il presque quand même la mec. Il y a des vacances. Maintenant, c'est pas tant de solutions, les gens qui boivent du gecko, mais ça prend trop d'enfants, ils
0: gagnent
3: l'absence. Ils sont
1: T'es malheureusement courant, dans les fournées, il faut faire un courant.
0: Fait que les
1: courants, ils violent.
3: Comme hair, là.
1: Voilà.
3: Des fois, tu vois quelqu'un devant toi, là, jusqu'au moment où il a une position.
0: Ok.
1: Beaucoup de prudence. Merci beaucoup, Alioune Badara. En tout cas, nous les gens de Folbo Bar, des masses aux populations qui nous oublient. Qui n'ont pas besoin de nous ramener, faut le démêler. 88 628 73 46. Amener un auditeur en ligne. Allô,
4: bonjour.
1: Bonjour, Maha.
4: Toi, bien le maestro.
0: N'a qu'à faire, Maha.
1: Merci beaucoup, Richard Tolnou, Diadjefal, Kobo Bar, 88 628 73 46. 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

0: Bienvenue à tous à l'écoute de Radio Sénégal. Il est 10h. Voici votre bulletin d'information.
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2: Adramé Ismaël Colly.
0: En bref, le président de la République Bassirou Diomaye Diakhar Faye est actuellement à New York aux États-Unis pour participer à la 81e session de l'Assemblée générale des Nations Unies après avoir quitté Dakar hier. Ce déplacement prolonge une séquence diplomatique intense entamée la semaine dernière par des visites officielles à Washington et Abu Dhabi. Durant ce sommet international, le chef de l'État portera à nouveau les messages et les priorités du Sénégal et de l'Afrique. Tout à fait autre chose, de panne majeure sur les installations les plus puissantes de la Sénélec, notamment celles de Cap des Biches, sont à l'origine des coupures d'électricité et des délestages constatés ces derniers jours au Sénégal. Selon le directeur général de la Société nationale d'électricité, Pape Toby Gaye, ces incidents techniques ont entraîné une perte totale de puissance supérieure à 330 MW. Le directeur général a toutefois tenu à rassurer les usagers en annonçant retour à la normale d'ici la fin de la semaine.
3: Ces coupures sont dues pour l'essentiel à des pannes qu'on connaît au niveau de deux de nos équipements les plus puissants, au niveau donc de Car Power Ship, où on a un équipement qui est défectueux, qui est une pompe donc de suppression et qui est en train d'être remplacée. Et au niveau de Cap des Biches, on a aussi 120 MW. Donc on a presque une puissance coupée de plus de 330 MW qui sont aujourd'hui à l'origine de tous ces délestages.
4: Quand est-ce que ça va redevenir normal?
3: Disons, nous pensons un retour à la situation normale. En tout cas, pour en ce qui concerne les pannes d'ici jeudi et au plus tard en fin de semaine, parce que tous les équipements donc qui sont défectueux aujourd'hui sont en train d'être acheminés, un pour permettre le rétablissement de la puissance de Car Power Ship et deux pour permettre aussi des travaux de maintenance qui sont en train d'être faits au niveau de Cap des Biches. C'est qu'en dehors aussi de ces contraintes donc qui sont dues à ces équipements, il y a d'autres contraintes qui sont là qui sont dues par le contexte mondial. Il y a des problèmes de logistique aujourd'hui qui font que acheminer du fuel ou acheminer du déo à cause de la guerre en Iran est assez difficile. Et lorsque donc ce fuel arrive, c'est dans des conditions presque inhabituelles que ce fuel est utilisé et ça a des conséquences aussi sur les machines. Et aujourd'hui encore, il y a le prix. Vous savez que tous les prix des combustibles ont augmenté. Donc c'est autant de congestion. Mais nous travaillons avec les autorités pour juguler tout ça. Et en tout cas, pour tout ce qui est de la puissance, recouvrir la puissance, comme je l'ai dit, c'est au plus tard en fin de semaine.
0: Les propos du directeur général de la Sénélec, Pape Toby Gaye, ont été recueillis par Demba Diao. La région de Kolda, touchée par la diphtérie, avec 4 cas confirmés et un décès recensé, selon le directeur régional de la santé, Dr Yaya Baldé. L'ensemble de ces cas est localisé exclusivement dans le département de Velingara. L'annonce a été faite hier lors de la première réunion du comité régional de gestion des épidémies. Dr Yaya Baldé est au micro de Djibayao.
5: Nous avons d'abord eu notre premier cas le 7 septembre suite à un cas qui avait été reçu au niveau du centre hospitalier régional qui est revenu positif à la diphtérie. Et depuis lors également avec les investigations qui ont été faites au niveau de Velingara, parce que c'est un cas qui était originaire du département de Velingara, les investigations ont été menées par les équipes du district appuyées par la région qui nous ont permis de faire d'autres prélèvements. À l'issue de ces prélèvements, deux autres cas ont été confirmés. Nous avons également eu l'information qu'un quatrième cas vient d'être confirmé, ce qui fait qu'aujourd'hui la région est à 4 cas confirmés. Malheureusement, on a eu un décès. C'est le cas qui a été reçu à l'hôpital, mais qui a été reçu dans un tableau déjà grave. Mais les autres cas sont déjà guéris. L'autre cas est en train d'être pris en charge. Aujourd'hui, les équipes de district sont en train de mettre en œuvre la riposte, mais surtout en train de voir comment vacciner les enfants qui n'ont pas été suffisamment couverts par le programme élargi de vaccination. Il y a un recensement des enfants qu'on appelle les zéro doses et les insuffisamment vaccinés pour accentuer la riposte, en tout cas autour des foyers des cas, mais également continuer à renforcer la surveillance au niveau communautaire, mais également au niveau des structures de santé. On dit aux populations, c'est que chaque fois que donc il y a une situation d'angine, des maux de gorge, se rapprocher de la structure de santé la plus proche pour qu'on vous examine et rapidement qu'on puisse voir est-ce qu'il s'agit d'un cas suspect ou non. Si c'est le cas, les prélèvements seront faits, mais les équipes maîtrisent le traitement. Tout de suite, quand la personne arrive, elle sera donc prise en charge et les équipes feront le nécessaire parce qu'elles ont tous reçu les orientations que nous avons reçues du niveau central par rapport à cette situation.
0: L'instant, Dr Yaya Baldé faisant le point sur l'évolution de la diphtérie dans la région de Kolda. Une alliance stratégique pour la jeunesse et les droits humains au Sénégal, la Commission nationale des droits humains, CNDH, l'ONCAV et l'organisation Impact ont scellé un partenariat en signant une convention officielle au siège de la CNDH. À travers cet accord, les trois institutions s'engagent à intensifier leurs actions sur le terrain afin d'inculquer durablement les valeurs de citoyenneté et les droits fondamentaux auprès des jeunes, compte rendu Malamine Mané.
6: Mettre la question des droits humains au cœur des habitudes de la jeunesse, c'est ce à quoi l'ONCAV, la Commission nationale des droits humains, CNDH et Impact se sont engagés. Une convention qui arrive à son heure se réjouit Amsatou Sow Sidibé, présidente de la CNDH.
7: Nos communautés en ont besoin. C'est la culture des droits de l'homme. Nous devons avoir ça en nous, dans nos têtes, dans notre cœur, dans notre façon de marcher et de regarder et de faire. La culture des droits humains, ça ne se décrète pas. On n'est pas cultivé en droits humains. C'est une quête permanente.
6: L'initiateur de Impact, Mamadou Toungara, de son côté, manifeste la disponibilité de sa structure pour traduire en actes concrets l'ensemble des engagements pris.
8: Impact apporte son ingénierie pédagogique, le développement des compétences, le leadership et les outils permettant de transformer ses engagements en parcours d'apprentissage et en actions concrètes.
6: Le président de l'ONCAF, Amadou Kane, a lui appelé à une mobilisation de tous pour sa mise en œuvre.
9: Nous nous engageons 5 ans à faire de manière que ce qui sera dit dans la convention soit matérialisé.
6: Cette convention tripartite compte renforcer la jeunesse sur les questions des droits humains, souvent laissée en rade dans ses activités, des thématiques jugées cruciales par les signataires, surtout en perspective des Jeux Olympiques de la Jeunesse, Dakar 2026.
0: Le reportage du jour s'intéresse à la plage de Malika qui est prise d'assaut en cette période de forte canicule. Une foule immense venue majoritairement de la banlieue de Dakar s'y rassemble pour fuir la chaleur étouffante. Face à cet afflux, les maîtres nageurs veillent à la sécurité des baigneurs, mais ils réclament urgemment plus d'équipement pour accomplir leur mission et éviter les drames. Notre reporter Abdoulaye Diop a fait un tour à la plage de Malika suivant son reportage.
10: Entre balade, football et baignade, la plage de Malika est très animée ce dimanche. Certains jeunes bravent les vagues pendant que d'autres sont assis sur le sable. Keitano est venu profiter de la plage bondée de monde.
11: Je ne peux pas rester à la maison car il fait très chaud là-bas. La fraîcheur me réjouit. Je suis venu ici pour me divertir.
10: De 9h à 19h, les populations peuvent accéder à la plage de Malika. Les maîtres nageurs veillent au grain pour faire face au cas de noyade. Pape Diop est le responsable.
12: Nous encadrons la population. Nous leur fixons des limites. À 19h, nous évacuons les lits.
10: Mais ces maîtres nageurs rencontrent bien des difficultés dans l'exercice de leur travail. Pape Diop.
12: Nous avons beaucoup de difficultés. Nous faisons des sauvetages sans matériel. Nous avons lancé des appels à l'aide, mais on ne nous a pas encore entendus.
10: Malika demeure un lieu très fréquenté en cette période de grandes vacances scolaires. Sur place, on a l'embarras du choix en termes de détente et de loisirs.
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0: Et c'est avec Mansourba.
13: Coupure d'électricité, la Sénélec promet un retour à la normale jeudi. C'est à la une du quotidien Enquête. Après le déluge, le beau temps se réjouit. Source à ce matin, le directeur général de Sénélec, Papto Bigaï, était l'invité du journal de la RTS hier. Face aux perturbations qui affectent actuellement l'alimentation électrique, écrit ma consoeur Fatouba, il a annoncé une amélioration dès le milieu de semaine et un retour à la normale à partir de jeudi. jeudi, si toutefois les opérations techniques en cours se déroulent comme prévu. Selon Pape Toby Gay dans Vox Populi, la perte de 300 MW est à l'origine des délestages consécutifs aux pannes à Carpochip et à Cap des Biches et un gasoil non décanté qui bouche les filtres, sans compter les tensions de trésorerie. La perspective annoncée par Pape Toby Gay, écrit le journal, repose désormais sur la remise en service des équipements défaillants. L'arrivée de la pompe de remplacement pour Carpochip doit permettre, selon le directeur général de la Senelec, de récupérer les quelques 200 MW indisponibles, tandis que les interventions se poursuivent sur la turbine de Cap des Biches. C'est l'aboutissement de ces opérations qui doit permettre, selon le directeur général de la Senelec, une amélioration sensible de la situation dès le milieu de la semaine. Semaine particulièrement tendue dans le secteur de la santé. L'Alliance des syndicats autonomes de la santé en Ndougoussom informe le quotidien national, annonce une grève totale de 48 heures les 1er et 2 octobre prochains dans le cadre de son 16e plan d'action. Le mouvement syndical, écrit mon confrère Patignan dans Le Soleil, entend ainsi maintenir la pression sur l'État pour obtenir la satisfaction de plusieurs revendications restées sans réponse. Le syndicat autonome des médecins, pharmaciens et chirurgiens dentistes du Sénégal, SAMES, entend aussi s'y mettre. Dans un communiqué, le syndicat annonce une nouvelle grève de 48 heures les mercredis 23 et jeudi 24 septembre prochain. Le mouvement s'appliquera sur l'ensemble du territoire national, un secteur de la santé en grève pendant que la diphtérie continue de faire des ravages dans le pays. Point Actu informe ce matin que 114 cas ont été confirmés et 11 décès enregistrés. 12 régions du pays, selon le journal, sont touchées par la diphtérie. Pour le journal Le Quotidien, avec cette hausse de ces cas de diphtérie combinée à la grève du personnel, c'est la santé du pays qui est au bord du coma. Dakaroise, Dakarois, à vos parapluies, prenez vos précautions. L'informé journal fait part ce matin d'une alerte météo du 24 au 26 septembre avec de fortes pluies accompagnées de vents violents. Le vendredi 25 septembre, selon le journal, sera particulièrement pluvieuse. Plus de 100 mm de pluie, ajoute l'observateur, sont attendus en 48 heures.
0: 10h12 minutes, c'est la fin de cette édition. Merci de nous avoir écoutés. Dans un instant, le journal en Wolof avec Oulaye Kane.

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3: Il est 11h, bienvenue, voici les brèves.
4: À Dramé, Ismaël Colli.
3: Le ministère de la Santé et de l'Hygiène publique fait état de 114 cas de diphtérie confirmés au Sénégal, pour un total de 11 décès enregistrés. 31 districts sanitaires répartis dans 12 régions du pays sont touchés par la maladie. Le Front syndical de défense du travail a décidé de lancer une grève générale les 21, 22 et 23 octobre 2026 face au manque de réaction de l'État. Ce mouvement de contestation prévoit de paralyser l'ensemble des secteurs publics, privés et de l'informel. Les syndicalistes pointent notamment du doigt la précarité imposée par le Code du travail qui autorise des CDD d'une durée de 4 ans maintenant. Ainsi, des milliers de jeunes travailleurs dans une insécurité totale et sans perspective d'avenir. Hors de nos frontières au Cameroun, près de 6000 fonctionnaires et agents de l'État sont sous la menace d'une suspension de soldes pour absence prolongée et injustifiée à leur poste. L'opération conduite par le ministère des Finances fait suite à d'autres engagés par le gouvernement depuis quelques années dans le but d'assainir le fichier solde de l'État. Plusieurs milliers de fonctionnaires ont déjà été suspendus. En football, le rassemblement des Lions du Sénégal se poursuit dans la capitale mozambicaine avec l'arrivée des derniers joueurs ce mardi qui viennent compléter le groupe initial de 15 arrivés la veille. L'effectif dirigé par Patrick Vieira est désormais au complet. La première séance d'entraînement est programmée cet après-midi, marquant le début officiel de la préparation pour les éliminatoires de la CAN 2027. C'est tout pour ces brèves en français, mises en onde par Matarsar. Dans un instant, la version Wolof.
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4: Adramé Ismaël Colli.
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2: Merci beaucoup à Journal Parlé. Ismaël Adramé Koli, merci beaucoup. Aïcha Gaye Batay, nous sommes tous les deux. Je ne sais pas si tu es un peu plus de temps.
3: Non,
2: mais. Nous sommes tous les deux.

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0: Allez, continuez avec son numéro de téléphone Bangogo 88 628 73 46. Aïe, Jamba, comment allô?
1: Oui, Boumbaye.
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1: Oui,
0: en tout cas,
1: dans le foot, je suis
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1: À Dakar. Simon
0: Sokodelo. Exact.
2: Maman Dambaya.
0: Dégueule, dégueule.
2: Adelaïseya.
0: Voilà, voilà, voilà.

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0: Cette belle sélection musicale porte la signature de Pape Matar Sarr sur Radio Sénégal International. Merci pour cette belle collaboration artistique. Vous êtes à l'écoute de la radio de tout le Sénégal. Gardez l'écoute dans un instant la suite et à 13h, le 13h avec Cherti Diagne.
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0: Bonjour à tous, 13h, voici le journal de la mi-journée sur Radio Sénégal.
1: Cher Tidiane Ndiaye.
0: Les coupures intempestives d'électricité pénibles pour les populations sénégalaises devraient s'atténuer à partir de jeudi. Une amélioration de la distribution et de la fourniture de courant annoncée par le directeur général de Sénéleg, notre invité, qui pointe du doigt deux pannes sérieuses qui réduisent la capacité de Sénéleg de 330 MW. Ces délestages récurrents avec leur corollaire, les coupures d'eau, d'internet, bouleverse le quotidien des ménages et des travailleurs sénégalais, mais affecte aussi pratiquement toutes les activités professionnelles à Tilène et à la Médina, à Dakar, où notre reporter Ndeye Fatou Ndiaye s'est rendu. Commerçants et boulangers semblent dépassés par les événements et tentent de s'adapter. Face à cette situation, le syndicat unique des travailleurs de l'électricité prône une politique énergétique urgente et durable, nous fait savoir Migi Maram Ndiaye. Les organisations de consommateurs ne sont pas en reste, même si elle demande aux populations de faire preuve de résilience, enjoigne à l'État de prendre des mesures pour éviter que pareille situation ne se reproduise. Momar Ndao, président de l'ASCOSEN, s'est confié à Djamila Colli. Et puis dans le cadre des préparatifs des JOJ 2026, les tenants de petits commerces de la Médina n'ont que leurs yeux pour pleurer. Ils ont été surpris par une opération de déguerpissement et sollicitent l'autorité au moins pour la restitution de leurs marchandises enlevées. Mais Dominique Kama nous fera le point. Et notez, pour les qualifications à la Coupe d'Afrique des Nations de football 2027, le groupe des Lions devrait afficher complet ce soir. Certains joueurs, les derniers, sont attendus aujourd'hui. Les Lions jouent vendredi à 15h contre le Mozambique à Maputo. Benoît Badiane présente la page des sports et la revue de la presse de Mansourba bouclera cette édition.
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1: Cher Tidiane Ndiaye.
0: À la technique Maktar Sar, au digital Tchabasek Djemé, bienvenue à tous. Le président de la République accorde une grâce exceptionnelle à 984 personnes. Dans un communiqué du ministère de la Justice, l'on donne les détails. 921 remises totales de peine hors catégorie, 21 grands malades, 19 détenus mineurs et un détenu de plus de 65 ans, 18 remises partielles et 4 commutations de perpétuité. Une mesure qui s'inscrit selon le communiqué dans la politique pénitentiaire visant à améliorer les conditions de détention et à favoriser la réinsertion sociale des personnes graciées. Depuis quelques jours, les Sénégalais ont renoué avec les coupures intempestives d'électricité. Ces délestages ne perturbent pas seulement le quotidien des ménages, ils se font également sentir dans plusieurs activités. C'est le cas dans le secteur du commerce où certains professionnels doivent composer avec des charges supplémentaires pour maintenir leurs activités au marché Tilène et à la Médina à Dakar. Notre reporter Ndeye Fatou Ndiaye nous montre comment boulanger et commerçants s'adapte face au délestage. Reportage.
1: 10 heures au marché Tilène. Dans cette boulangerie presque invisible depuis la rue, une file de clients attend son retour pour acheter du pain. À l'intérieur, les boulangers s'activent. Pétrissage, façonnage et cuisson se poursuivent. Ici, malgré les coupures d'électricité, l'activité tient grâce à un groupe électrogène. Mais à l'absence du patron, personne ne souhaite s'exprimer à notre micro. En face, dans une papeterie, la situation est différente. Témoigne des difficultés rencontrées dans son activité à cause des coupures.
3: Parfois, on est en plein traitement et la coupure vient tout arrêter. On est alors obligé d'acheter des onduleurs qui peuvent tenir plus d'une heure. En plus, quand l'électricité revient en haute tension, tous nos appareils sont détruits. Il faut alors faire appel à un technicien pour les réparer, ce qui entraîne des dépenses supplémentaires.
1: À la boulangerie pâtisserie de la Médina, le courant de secours permet de maintenir la production, mais cette solution a un coût supplémentaire, notamment avec l'achat de carburant, explique l'adjoint du directeur Ousmane Kébé.
4: Nous, on n'est pas très impacté parce qu'on a un groupe Mais malheureusement, c'est au niveau du carburant qu'on met quoi, dans le groupe. Mais il est temps qu'on y remédie, hein, parce que là, ça freine l'activité économique.
1: Au-delà du confort des ménages, les coupures d'électricité pèsent aussi directement sur les activités commerciales et les charges des entreprises.
0: Des Fatoundiaï, ces coupures d'électricité se multiplient et la Senelec fait face à plusieurs défis entre contraintes financières, difficultés techniques et réformes annoncées. Face à cette situation, le Sutelec dénonce l'absence d'une politique énergétique claire et appelle à des réponses urgentes et durables. Mohamed Habib Aïdara, secrétaire général du syndicat unique des travailleurs de l'électricité, met également en garde contre toute idée de filialisation précipitée de Senelec. Il était l'invité de Salam Sénégal ce matin, Migui Maram Ndiaye.
5: Un seul enseignement à tirer de ces coupures répétitives et des difficultés auxquelles fait face la Senelec.
6: Nous devons retenir que la politique énergétique n'est pas l'une des meilleures, parce que c'est ça qui nous a amené dans cette situation. Il y a la question de la planification avec l'arrivée du gaz, il y a la question de la prévision qu'on a faussée, il y a la question de l'approvisionnement, il y a la question de la trésorerie.
5: Mohamed Habib Aïdara du Sutelec revient sur les priorités de l'heure et sur les mesures qu'il trouve nécessaires pour sortir la Senelec de ses difficultés.
6: Aujourd'hui, l'objectif, c'est de réduire le prix de l'électricité. Au-delà de même de la régularité de la fourniture, c'est d'avoir au moins le coût baissé. C'est de voir l'électricité aller dans toutes les contrées du Sénégal.
5: Concernant la filialisation de la Senelec, une question évoquée depuis quelque temps, le syndicaliste se montre prudent.
6: Aujourd'hui, ils ne nous ont pas montré un business plan qui nous permet de savoir que pour quitter cette situation, pour aller à une autre situation, elle serait plus favorable. L'autre question est que nous avons demandé, est-ce que vous avez fait un benchmarking pour voir le modèle que vous êtes en train de nous proposer, est-ce qu'il a expérimenté quelque part et que cela a réussi? La réponse a été non. On leur a demandé, est-ce que vous avez regardé le modèle-là, il a été éprouvé quelque part et quels sont les facteurs d'échec? Ils nous ont dit non. On leur a dit, mais faites attention.
5: Au-delà des réformes, Mohamed Habib Aïdara insiste surtout sur la nécessité d'associer les travailleurs et l'ensemble des acteurs concernés aux décisions qui seront prises pour l'avenir de la Senelec.
0: Migui Maram Ndiaye, cette situation inquiète tous les Sénégalais, notamment les associations de consommateurs, et le président de l'ASCOSEN, Association des consommateurs du Sénégal, prône des mesures dissuasives pour la disponibilité de l'électricité. Momar Ndao préconise également le prélèvement direct des sommes dues par l'État à Senelec. Par ailleurs, il invite les populations à faire preuve de résilience et d'organisation pour alléger la consommation en électricité. Je vous propose d'écouter Momar Ndao, président de l'ASCOSEN, joint par téléphone par Djamila Koli.
7: Nous conseillons aux consommateurs donc d'éteindre toutes les lampes et tous les appareils dont ils n'ont pas besoin, de sorte que l'on puisse faire des économies au niveau de la demande. Parce que si la demande baisse, le niveau de délestage va baisser.
8: Il faut dire que les délestages vraiment sont très difficiles à supporter pour les ménages. Espérons que avec la réparation des pannes et la fin de la maintenance, on aura une légère amélioration. Ensuite, pour augmenter les capacités financières de Senelec aussi, il faudrait que l'on puisse recouvrer le maximum les factures donc des démembrements de l'État. Et c'est pourquoi nous proposons aussi que pour ce qui concerne les hôpitaux, par exemple, que l'État prélève directement le paiement des factures d'électricité sur les subventions qui sont données aux hôpitaux au lieu de demander aux hôpitaux de payer, parce qu'ils vont pas payer du fait qu'ils se disent que personne ne va couper un hôpital. Donc là aussi, ça fait partie des propositions que nous faisons par rapport à la nécessité de renflouer la trésorerie de Senelec. Il y a quand même d'autres éléments tels que les sabotages, les postes de transformation, ça aussi, c'est pas normal. Parce qu'il faudrait que les autorités veillent à essayer de dissuader tout malfaiteur à saboter les postes de transformation.
0: Momar Ndao, le président de l'ASCOSEN, interrogé par Djamila Koli, et puis en réponse à l'inquiétude des populations sénégalaises, le DG de Senelec annonce le retour à la normale pour jeudi. Pape Toby Gay est notre invité en seconde partie de journal. À Niling, Goumak. commune de Kersossé, région de Kaolack, des habitants disent non à la fermeture de leur mini forage. Les Sénégalais n'ont pas d'eau, il ne faut pas qu'il y ait également des problèmes d'eau. Et c'est l'ouvrage construit sur fonds propres par la population de la localité qui a coûté 15 millions de francs CFA. Et c'est pour résoudre le manque d'eau à Nyiling Goumak. Aujourd'hui, la menace de fermeture de leur mini forage inquiète la population. Et pendant ce temps, le concessionnaire exige un paiement de facture ou à défaut d'enlever les branchements des ménages, nous explique Ousmane Beng.
9: Dans cette localité de Nyiling Goumak, les populations angoissées et doublement affectées ont assez souffert du manque d'eau.
10: Nous avons fait des demandes depuis 2002. Alors, jusqu'à présent, nous n'avons pas eu gain de cause.
9: Face à la situation, les fils du terroir réunis autour du chef de village se sont mobilisés pour mettre en place un réseau d'eau à partir d'un des puits du village. Son coût, près de 15 millions de francs CFA sur fonds propres. Mokhtar Thiam, porte-parole du collectif.
10: C'est en 2024 que notre chef du village nous a convoqué et a demandé à tout un chacun de participer pour qu'on puisse réhabiliter nos puits. Nous avons raccordé des tuyaux jusqu'au ménage pour pouvoir approvisionner les villageois.
9: Aujourd'hui, tout ce qu'ils demandent, c'est que l'ouvrage et les équipements continuent de fonctionner. Le concessionnaire n'a jamais pu satisfaire leurs besoins en eau.
10: Provisionner convenablement et totalement le village en eau sans interruption et que l'eau soit de qualité et en quantité suffisante, ou bien que nous, notre investissement puisse continuer.
9: Depuis l'annonce de la fermeture de plusieurs mini-forages pour amener les populations à payer les factures, même si c'est elles qui ont réalisé les travaux, c'est l'inquiétude et la colère chez les populations de Nyiling Goumak et d'autres localités. D'ailleurs, le concessionnaire n'a pas voulu se prononcer sur la situation. Ousmane Beng, Kaolack, Radio Sénégal.
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0: 13h11 sur Radio Sénégal, une opération de désencombrement et de déguerpissement a été faite à la Médina. Les tenants de petits commerces impactés déplorent le fait qu'ils n'ont pas été avertis à temps. Ils demandent aux autorités de leur rendre leurs marchandises emportées. Retour sur les lieux avec Dominique Kama.
11: Des cantines de commerce enlevées, des panneaux publicitaires terrassés, c'est le décor observé de la RTS à la poste de la Médina. Ibrahim Cissé est un vendeur de fournitures scolaires. Il n'a pas trouvé sa cantine sur pied. Elle a été enlevée avec les marchandises à l'intérieur.
12: Mon père était là depuis 1968. J'ai pris le relais. J'avais investi pour la rentrée scolaire, mais ils ont tout détruit.
11: Il partage ce même espace avec Ibrahim Ali Sirer. Lui déplore les démarches des autorités qui ne les ont pas avertis à temps.
13: Ils avaient passé en mois d'août, mais ils n'ont pas dit le date fixe. On a dit seulement à mercredi, ne venez pas, c'est ça qu'ils avaient dit. Mais depuis le mois d'août, nous aussi on vient, c'est là où on gagne nos bouts de pain. C'est là où on gagne ce qu'on mange, on fait manger aussi nos enfants. Ça c'est un chômage qu'ils sont en train d'amener dans un pays. C'est pas bien, on ne dérange personne.
11: Vendeur d'accessoires de téléphone, Falundao a aussi été pris au dépourvu.
12: Quand l'opération se déroulait, j'étais déjà rentré. On m'a appelé et j'ai dit à mon frère de récupérer les marchandises. Mais le préfet a refusé, on réclame nos affaires.
11: Cette opération de déguerpissement s'inscrit dans le cadre des travaux de préparation des JOJ Dakar 2026.
0: Dominique Kama. Et puis l'édition du Grand Magal de Touba 2026 a connu moins de difficultés dans la distribution de l'eau. Cela s'explique par l'avènement de nouveaux forages dans la cité Mourid avant la période de ce grand rassemblement religieux. La gestion de l'eau lors du Magal est passée en revue lors d'une réunion d'évaluation conduite par les autorités administratives. Bassirou Silla.
14: La distribution de l'eau durant le Magal a donné satisfaction. L'implantation de nouveaux forages dans la ville sainte a beaucoup facilité l'accès à l'eau lors de ce grand rassemblement religieux, selon le directeur général de l'OFOR, Serigne Bakédien.
15: La production au niveau de Touba a augmenté de 30% grâce à 8 nouveaux forages réalisés dans des quartiers vraiment déficitaires.
14: Un diagnostic a surgi concernant le renouvellement des équipements hydrauliques et le renforcement pour une large couverture de la distribution distribution de l'eau à destination de la population galopante de Touba, Serigne Bakédien.
15: Certains réseaux ont été posés dans les années 50 et nécessitent un renouvellement, sachant que leur durée de vie est normalement de 30 ans.
14: Mais des difficultés ont subsisté dans des quartiers déficitaires. Les camions-citernes qui y sont postés n'ont pu les ravitailler correctement en eau. Le préfet de Ndam, Didiak Kital.
16: Les difficultés inhérentes à l'approvisionnement en eau, surtout durant cette période de pointe que constitue le Magal de Touba. Entre autres difficultés, on a en tout cas listé la gestion des camions-citernes qui ont été positionnés au niveau des quartiers.
14: Tous les acteurs impliqués dans la gestion de l'eau à Touba, Maou Rahmati, Touba Tchakanam et la mairie ont apporté leur contribution à la recherche de solutions pour un Magal sans pénurie d'eau. Les recommandations seront soumises à l'appréciation du ministre de l'Intérieur qui est à l'origine de l'idée d'évaluer le Magal sous tous ses aspects. Bassirou Silla, Touba Mbaké, Radio Sénégal.
0: Et puis le reportage Vacances de Radio Sénégal nous mène aujourd'hui à la plage de Malika dans la banlieue dakaroise. En ces temps de chaleur extrême, le lieu de baignade est envahi par beaucoup de monde venu pour la plupart de la banlieue. Pour des raisons de sécurité, la plage de Malika dispose de maîtres nageurs qui attendent toujours un renforcement de leurs moyens matériels pour éviter des cas de noyade. Notre reporter stagiaire à Radio Sénégal, Abdoulaye Diop, y a fait un tour. Suivons son reportage.
17: Entre balade, football et baignade, la plage de Malika est très animée ce dimanche. Certains jeunes bravent les vagues pendant que d'autres sont assis sur le sable. Keitano est venu profiter de la plage bondée de monde.
18: Je ne peux pas rester à la maison car il fait très chaud là-bas. La fraîcheur me réjouit. Je suis venu ici pour me divertir.
17: De 9h à 19h, les populations peuvent accéder à la plage de Malika. Les maîtres nageurs veillent au grain pour faire face aux cas de noyade. Pape Diop est le responsable.
19: Nous encadrons la population. Nous leur fixons des limites. À 19h, nous évacuons les lieux.
17: Mais ces maîtres nageurs rencontrent bien des difficultés dans l'exercice de leur travail. Pape Diop.
19: Nous avons beaucoup de difficultés. Nous faisons des sauvetages sans matériel. Nous avons lancé des appels à l'aide, mais on ne nous a pas encore entendus.
17: Malika demeure un lieu très fréquenté en cette période de grandes vacances scolaires. Sur place, on a l'embarras du choix en termes de détente et de loisirs.
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0: 13h17, en solidarité avec les médias interdits d'accès à la Maison Blanche, les grandes télévisions américaines ont décidé de boycotter les activités de Donald Trump, le président, ce qui tombe mal pour le président américain en cette semaine où les yeux du monde sont rivés sur New York avec la tenue de l'Assemblée générale annuelle des Nations Unies. Donald Trump doit aussi accueillir son homologue chinois pour un sommet sur l'intelligence artificielle, Mamadou Thiaw.
21: Depuis son premier mandat, Donald Trump a toujours qualifié de média du mensonge tout ce qui le critique, CNN en tête. D'ailleurs, les télévisions CNN, MS Now et le quotidien Politico sont ceux que Donald Trump a ciblés. C'est ainsi que depuis samedi dernier, leurs correspondants à la Maison-Blanche ont vu leurs accréditations confisquées. Ses consoeurs et confrères ne peuvent donc plus couvrir les activités sur place. Ils ont déposé un recours en justice au nom de la liberté de la presse, suffisant pour que les télévisions CBS, ABC, NBC et Fox News apportent leur soutien en refusant de relayer les activités du président américain. Fox News est un média proche de Donald Trump, mais est contre cette décision qu'aucun autre président américain n'a osé prendre. Les journalistes lui rappellent qu'il est vital pour le grand public de recevoir des informations correctes et indépendantes concernant le gouvernement. Aucune administration ne devrait restreindre l'accès d'un média parce qu'elle n'est pas d'accord avec sa couverture. Pour justifier sa décision, le locataire de la Maison Blanche accuse CNN, MS Now et Politico d'être des pourvoyeurs de mensonges. Pourtant, durant son premier mandat, le grand quotidien de Washington Post avait répertorié 30 573 affirmations mensongères en 4 ans de présidence. Cherchez l'erreur. Première conséquence du boycott de ces télévisions américaines, le blackout de son discours ce mardi à la tribune des Nations Unies lors de l'Assemblée générale annuelle. Elle compte bouder le sommet avec Xi Jinping, le président chinois, sur l'intelligence artificielle IA dans la semaine. Donald Trump, malgré ses 13 millions d'abonnés sur son réseau Truth Social, va rapidement se rendre compte que rien ne remplace les médias traditionnels.
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0: Benoît Badiane, bonjour.
3: Bonjour, Chatia Ndiaye.
0: Première journée éliminatoire CAN 2027 de football. Les Lions du Sénégal à Maputo entament cet après-midi la préparation sur le terrain.
3: Au menu, la première séance d'entraînement en terre mozambicaine après un travail de récupération à l'hôtel avec les premiers joueurs déjà sur place hier lundi. Le groupe devrait être au complet ce soir, précise le nouveau sélectionneur national des Lions du Sénégal, bien arrivé au Mozambique avec son encadrement technique. Je propose d'écouter Patrick Vieira.
4: Avec le staff, le voyage s'est très bien passé, long voyage, mais on est bien arrivé à destination et on a commencé à préparer tout ce qu'il faut pour l'arrivée des joueurs. La difficulté, c'était vraiment d'avoir tous les joueurs réunis, parce qu'il y a des joueurs qui ont joué samedi, d'autres qui ont joué dimanche. Ça veut dire qu'il y a un groupe qui a voyagé le dimanche, l'autre groupe qui a voyagé lundi, alors ils arrivent à petits groupes. Mais le premier groupe qui est arrivé, la priorité, c'était vraiment la récupération. C'est pour ça que il y a un travail de récupération qui a été effectué à l'hôtel et on commencera vraiment première séance d'entraînement mardi après-midi sur le terrain. Le groupe sera complet soir et la priorité c'est vraiment la récupération parce que ça a été un long voyage pour la plupart des joueurs. Alors ce qui est vraiment important c'est d'avoir le jour J en tête et la priorité c'est avoir de la fraîcheur. Mais commencer vraiment à travailler à partir de mardi après-midi sur le terrain.
3: Voilà, c'était le sélectionneur national des Lions du Sénégal, Patrick Vieira. Le Sénégal croise le Mozambique vendredi prochain, 25 septembre à Maputo, dans le cadre de la première journée des éliminatoires de la CAN 2027, coup d'envoi 13h au stade national de Zimpeto et à suivre également en direct sur nos antennes.
0: CAN Beach Soccer 2026, le Sénégal remporte ce matin son premier match de préparation à Dubaï.
3: Effectivement, le score 6-4 après prolongation devant le Liban. Les autres rencontrent le Sénégal qui joue donc les Lions du foot de plage qui croisent mercredi, jeudi et vendredi les Émirats Arabes Unis toujours en amical à Dubaï. La CAN de Beach Soccer 2026 se déroulera au Sénégal du 21 au 29 novembre 2026 et les Lions de la Teranga, quintuple champion d'Afrique en titre, tenteront de défendre leur couronne à domicile.
0: Jeudi Dakar 2026 J-39, la flamme olympique était hier à Grand Yoff,
3: une ambiance festive, populaire et grandiose a fait vibrer le convoi jusqu'à l'allumage du chaudron à Grand Yoff. Une célébration qui a vibré au rythme d'animation culturelle et de démonstration d'artistes. Suivons la scène dans ce reportage signé Alicia Pereira.
22: Au son de la trompette, c'est le top départ au rond-point EMG. La flamme olympique sous bonne escorte résiste à la pluie et au vent. Les porteurs du flambeau sont bien visibles dans la parade. Notre consoeur Maïdom Tchouf s'est dit honoré.
23: C'est un immense privilège parce que c'est pas donné à tout le monde de porter cette flamme. Je me sens comme une ambassadrice, d'abord pour la profession que j'exerce et qui m'a permis peut-être aujourd'hui d'avoir été choisie en tant que jeune sportif. On a eu la chance peut-être de démarrer dans ce métier en tant que pionnière.
22: À chaque quartier, c'est relayeur. Zeynep Ba, première nageuse sénégalaise, a participé au JOJ Singapour 2010. Elle est la représentante de Khariala.
24: C'est un honneur de porter le flambeau. Ça réveille tous les bons moments que j'avais vécu en 2010.
22: Le spectacle atteint son apogée au populaire quartier de Grand Yoff. Les artistes Bahaou et Deep font danser la foule.

0: Dieudonné Dagoya, porteur de la flamme et fier de représenter toutes les personnes à mobilité réduite.
1: J'ai porté la flamme olympique pour toute la jeunesse du Sénégal, pour toute la jeunesse de Grand Yop et en particulier toutes les personnes qui vivent avec un handicapé comme moi.
0: Artistes et sportifs ont marqué ce 8e passage de la flamme olympique. Un parcours qui a mis en lumière la beauté, la diversité et les traditions de la commune de Grand Yop.
2: Voilà, c'était un reportage signé notre madame J.O.J. Alicia Prera que nous retrouverons dans nos prochaines éditions.
3: Et on précise l'heure du match Sénégal-Mozambique, c'est à 15h heure de Maputo.
2: 13h heure de Dakar.
3: 13h à Dakar, donc notez-le bien, Sénégal-Mozambique, vendredi 13h heure de Dakar. Benoît Badiane, merci.
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3: C'est le directeur général de Sénélec, Pape Toby Gaye, qui évoque les coupures et délestages notés depuis quelques jours à travers le pays. Deux équipements les plus puissants de Sénélec tombés en panne, dont celui de la cape des biches, sont à l'origine de ces perturbations dans la fourniture correcte en électricité. Au total, c'est une puissance coupée de plus de 330 mégawatts. Le directeur général de Sénélec, Pape Toby Gaye, annonce le retour à la normale d'ici la fin de la semaine, jeudi précisément. Il est interrogé par Demba Diao.
6: Avec le directeur général de la Sénélec, dites-nous, il y a eu beaucoup de coupures d'électricité ces temps-ci. D'abord, est-ce que vous pouvez revenir sur l'origine de ces coupures ou délestages?
7: Merci, je vous remercie. Je voudrais d'abord m'excuser auprès de nos consommateurs pour tous les désagréments causés par ces coupures, effectivement, qui sont nombreuses derrière. Donc ces coupures sont dues pour l'essentiel à des pannes qu'on connaît au niveau de deux de nos équipements les plus puissants, ça, au niveau donc de Car Power Ship, où on a un équipement qui est défectueux, qui est une pompe donc de suppression et qui est en train d'être remplacé. Et au niveau de Cap de Biche, on a aussi 120 MW. Donc on a presque une puissance coupée de plus de 330 MW qui sont aujourd'hui à l'origine de tous ces délestages-là.
6: Et quand est-ce que ces coupures-là, quand est-ce que ça va redevenir normal?
7: Disons, nous pensons un retour à la situation normale. En tout cas, pour en ce qui concerne les pannes, d'ici jeudi et au plus tard en fin de semaine, parce que tous les équipements donc, qui sont défectueux aujourd'hui sont en train d'être acheminés. Un, pour permettre le rétablissement de la puissance de Car Power Ship, et deux, pour permettre aussi des travaux de maintenance qui sont en train d'être faits au niveau de Cap de Biche. Ce que je n'ai pas dit tout à l'heure, permettez-moi d'y revenir, c'est qu'en dehors aussi de ces contraintes donc, qui sont dues à ces équipements, il y a d'autres contraintes qui sont là, qui sont dues par le contexte mondial. Il y a des problèmes de logistique aujourd'hui qui font que acheminer du fuel ou acheminer du déo à cause de la guerre en Iran est assez difficile. Et lorsque donc ce fuel arrive, c'est dans des conditions presque inhabituelles que ce fuel est utilisé et ça a des conséquences aussi sur les machines. Et aujourd'hui encore, il y a le prix. Il y a le prix, vous savez que tous les prix des combustibles ont augmenté. Donc c'est autant de conjonctions. Mais nous travaillons avec les autorités pour juguler tout ça. Et en tout cas, pour tout ce qui est de la puissance, recouvrir la puissance, comme je l'ai dit, c'est au plus tard en fin de semaine et jeudi. Donc pour être optimiste et pour être pessimiste en fin de semaine.
6: Aussi, il y a certains consommateurs qui disent que le courant via l'électricité, pardon, le Woyafal, c'est devenu cher par endroit. Pour vous, est-ce que des affirmations gratuites ou c'est une réalité?
7: Bon, le Woyafal, le prix du kilowattheure n'a pas changé. Parce que c'est un long débat, c'est un vieux débat qui est là, que Sénélec ne peut pas changer les coûts du Woyafal. La dernière grille, c'était en décembre et c'était une diminution. Donc si on compare cette année à l'année dernière, il y a une diminution, ne serait-ce que sur la première tranche. Et cela n'a pas augmenté. Maintenant, nous sommes à période de pointe, septembre. La chaleur, elle est là. C'est des faits. Je pense que chacun sait que la consommation d'électricité a augmenté individuellement. Et donc, ce n'est pas le coût, mais c'est la consommation qui a augmenté. Voilà. Et donc, maintenant, on comprend. Après, il y a la question de la tarification. Mais pour être vraiment honnête, il n'y a pas eu d'augmentation des tarifs. En février, déjà, on disait que les coûts ont diminué. En octobre, on dit que ça a augmenté. Et entre les deux périodes, il n'y a pas eu de modification de la grille tarifaire.
6: Merci beaucoup.
7: Merci à vous.
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3: C'est avec Mansourba.
8: Coupure d'électricité, la Senelec promet un retour à la normale jeudi. C'est à la une du quotidien Enquête. Après le déluge, le beau temps se réjouit. Source à ce matin, le directeur général de Senelec, Pape Toby Gaye, était l'invité du journal de la RTS hier. Face aux perturbations qui affectent actuellement l'alimentation électrique, écrit ma consoeur Fatouba, il a annoncé une amélioration dès le milieu de semaine et un retour à la normale à partir de jeudi, si toutefois les opérations techniques en cours se déroulent comme prévu. Selon Pape Toby Gaye dans Vox Populi, la perte de 300 MW est à l'origine des délestages consécutifs aux pannes à Carpochip et à Cap des Biches et un gasoil non décanté qui bouche les filtres, sans compter les tensions de trésorerie. La perspective annoncée par Pape Toby Gaye, écrit le journal, repose désormais sur la remise en service des équipements défaillants. L'arrivée de la pompe de remplacement pour Carpochip doit permettre, selon le directeur général de la Senelec, de récupérer les quelques 200 MW indisponibles, tandis que les interventions se poursuivent sur la turbine de Cap des Biches. C'est l'aboutissement de ces opérations qui doit permettre, selon le directeur général de la Senelec, une amélioration sensible de la situation dès le milieu de la semaine. Semaine particulièrement tendue dans le secteur de la santé. L'Alliance des syndicats autonomes de la santé en Ndougoussoum informe le quotidien national, annonce une grève totale de 48 heures les 1er et 2 octobre prochains dans le cadre de son 16e plan d'action. Le mouvement syndical, écrit mon confrère Patignan dans Le Soleil, entend ainsi maintenir la pression sur l'État pour obtenir la satisfaction de plusieurs revendications restées sans réponse. Le syndicat autonome des médecins, pharmaciens et chirurgiens dentistes du Sénégal, SAMES, entend aussi s'y mettre. Dans un communiqué, le syndicat annonce une nouvelle grève de 48 heures les mercredis 23 et jeudi 24 septembre prochains. Le mouvement s'appliquera sur l'ensemble du territoire national, un secteur de la santé en grève pendant que la diphtérie continue de faire des ravages dans le pays. Point Actu informe ce matin que 114 cas ont été confirmés et 11 décès enregistrés. 12 régions du pays, selon le journal, sont touchées par la diphtérie. Pour le journal Le Quotidien, avec cette hausse de ces cas de diphtérie combinée à la grève du personnel, c'est la santé du pays qui est au bord du coma. Dakaroise, Dakarois, à vos parapluies, prenez vos précautions. L'informé journal fait part ce matin d'une alerte météo du 24 au 26 septembre avec de fortes pluies accompagnées de vents violents. Le vendredi 25 septembre, selon le journal, sera particulièrement pluvieuse. Plus de 100 mm de pluie, ajoute l'observateur, sont attendus en 48 heures.
9: Cher Tidiane Diaye.
3: Et c'est la fin de cette édition à 13h30 sur Radio Sénégal. Merci à l'équipe technique Pape Matar Sarr, assisté de Ngagne Diop, Ndikou Fall Thiam, Marie-Claire Sen et Thiabasek Djemé était au digital. Centre de distribution et de modulation André Noël Tchandoum, production Modou Diop, réalisation Betty Diawara, coordination générale Elisabeth Agnessar, Demba Diaw. Tout de suite le journal des langues nationales. Merci, bon après-midi à tous.

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1: Bienvenue, vous êtes sur Radio Sénégal International à table. C'est parti, c'est avec Jadre et Madame Tchabasek Djemé.

Juste derrière Lil Wayne et Bruno Mars, c'était à l'instant Rihanna, une Faithful sur Radio Sénégal International. Je vous rappelle le tube de Lil Wayne et de Bruno Mars, c'était en 2011, et une Faithful de Rihanna, je pense que c'était en 2006. Mary J. Blige, Everything sur Radio Sénégal International, à table.

remonte le temps, on est en 1987 avec ce tube Make It Last Forever de K-Suite sur Atable et c'est sur Radio Sénégal International. Madame Tiawa, on enchaîne tout de suite avec Keisha Cole, Heaven Saints.

Drew Hill sur Radio Sénégal International, et la date de la sortie de ce tube, c'était en septembre 1997, si on a encore bonne mémoire, c'était en 16 septembre 1997, excusez-moi. C'est sur Radio Sénégal International, nous sommes à table, il est à présent 14h20 minutes.

Future Ring avec Stevie Wonder sur Radio Sénégal International. On vous souhaite un très bon appétit musical. C'est sur Radio Sénégal International avec une autre légende, Michael Jackson, Library Girl.

Bobby Valentino sur Radio Sénégal International Slow Down. À venir à Kelly The Walk, également E7, Gabriel, If You Ever. C'est sur Radio Sénégal International. Je vous souhaite une très bonne suite et on se retrouve à 15h07 pour annoncer l'autre émission. Au revoir à toutes et à tous. C'était À Table.

0: Alors, je vous rappelle deux rendez-vous très importants. Maria Momane dans Ouirouirlé également. Gangui de Alinia Diouf, ça sera respectivement à 15h et à 16h. Mais un autre rendez-vous, ça sera tout à l'heure avec Ndaïsato Tamba pour les brèves de 15h. Ouirouirlé, c'est avec Kodbia. Hein?
1: Kodbia.

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3: Merci de rester fidèle au programme de Radio Sénégal. Il est 15h, les brèves avec Adjane Soutamba. Le président de la République accorde une grâce exceptionnelle à 984 personnes. Dans un communiqué du ministère de la Justice, l'on donne le détail, 921 remises totales de 21 remises totales de peine hors catégorie, 21 grands malades, 19 détenus mineurs et un détenu de plus de 65 ans, 18 remises partielles et 4 commutations de perpétuité. Une mesure qui s'inscrit, selon le communiqué, dans la politique pénitentiaire visant à améliorer les conditions de détention et à favoriser la réinsertion sociale des personnes graciées. Les coupures intempestives d'électricité se multiplient à Dakar et dans les régions. La Saint-Lé qui fait face à plusieurs défis, entre autres contraintes financières et difficultés techniques, surtout avec la tombée en panne de deux équipements les plus puissants de la Saint-Lé, dont celui de la Cap des Biches, par le biais de son directeur général, Papa Toby Gaye, annonce le retour à la normale d'ici la fin de semaine. À Niline Goumak, commune de Korsosé, région de Kaolack, les habitants disent non à la fermeture de leur mini-forage. L'ouvrage construit sur fonds propres par la population pour résoudre le manque d'eau dans la localité a coûté 15 millions de francs CFA. Aujourd'hui, la menace de fermeture de leur mini-forage inquiète la population du terroir qui broie du noir. Et puis, jour J 2026, jour J-39, une opération de désencombrement et de déguerpissement a été faite à la Médinon. Les tenants de petits commerces impactés déplorent le fait qu'ils n'ont pas été avertis à temps. Ils demandent aux autorités de leur rendre leurs marchandises emportées. Sur l'inter, en République démocratique du Congo, le camp du pouvoir organise ce 22 septembre 2026 plusieurs marches à travers le pays. Le mot d'ordre est de soutenir le projet de modification de la Constitution. À Kinshasa, la mobilisation a commencé devant le siège du parti présidentiel. Et enfin, en Turquie, à Manisa, près d'Izmir, un adolescent a ouvert le feu devant son établissement ce mardi 22 septembre. L'attaque a fait 11 blessés parmi les élèves, dont deux dans un état grave, selon un dernier bilan officiel. L'auteur est un jeune scolarisé dans l'établissement. Cette fusillade intervient alors que plusieurs violences graves ont touché des écoles turques cette année. Gardez l'écoute dans un instant, la version Wolof.
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5: César, à l'écho de Radio Sénégal, mesdames, messieurs, bonjour, bienvenue à toutes et à tous, c'est l'heure des brèves. Bref, que nous démarrons avec le chef de l'État, Bassirou Diomaye Diakhar Faye, qui accorde une grâce exceptionnelle à 984 personnes dans un communiqué du ministère de la Justice qui détaille les grâces suivantes avec 921 remises totales de peine hors catégorie 21 grands malades, 19 détenus mineurs et un détenu de plus de 65 ans, 18 remises partielles et 4 commutations de perpétuité, une mesure qui s'inscrit selon le communiqué dans la politique pénitentiaire visant à améliorer les conditions de détention et à favoriser la réinsertion sociale des personnes graciées. Et puis parlons des avant-projets de décret d'application du nouveau code du sport. Le ministère de la Jeunesse et des Sports a lancé ce matin les travaux en atelier de partage et de consolidation au stade Léopold Sédar Senghor. Le ministère de la Jeunesse qui opte ainsi pour l'inclusion en vue de parvenir à des dispositions adaptées aux enjeux sportifs de l'heure. Et puis les coupures d'électricité qui se multiplient et la Sénélec fait face à plusieurs défis entre contraintes financières, difficultés techniques et réformes annoncées. Face à cette situation, le Sud-Élec dénonce l'absence d'une politique énergétique claire et appelle à des réponses urgentes et durables et met également en garde contre toute idée de filialisation précipitée de la Sénélec. Actualité internationale avec le Mali, donc avec le président de la transition malienne, Assimi Goïta, qui a pris la parole hier au pouvoir depuis près de 6 ans sans élection. Il a dressé son bilan positif de l'état de son pays à la veille de la fête de l'indépendance célébrée ce 22 septembre. L'opposant en exil, Étienne Fakeba Sissoko, regrette que dans son discours, Assimi Goïta ait associé le 66e anniversaire de l'indépendance malienne au bilan de la transition, ajoutant que les Maliens attendent des résultats à pouvoir circuler en toute sécurité, travailler et nourrir leur famille, disposer également de l'électricité, vivre librement et retrouver une véritable perspective politique. Et puis les dirigeants du monde se retrouvent actuellement aux États-Unis à l'occasion de la 81e session de l'Assemblée générale des Nations Unies après l'ouverture de par le secrétaire général de l'ONU, Antonio Guterres. Le président américain Donald Trump se dit prêt à utiliser la puissance militaire face à des menaces pour leurs intérêts de s'implanter où que ce soit dans l'hémisphère ouest. Ainsi, prend fin ces brèves. Merci de nous avoir suivis. Tout de suite, le Wolof.
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5: 17h00 dans le studio, voici une nouvelle synthèse de l'actualité nationale et internationale. En français, Wolof aux manettes pour la mise en onde, Ibrahima Fall. Bien, bonjour à tous et bienvenue.
6: Joseph John.
5: Ce sont 800 femmes qui sont formées à Kossas durant les 72 heures de l'emploi et de la formation professionnelle et technique. Ça, c'est grâce à l'appui du 3FPT. Ensuite, le ministère de la Jeunesse et des Sports a lancé ce mardi les travaux de l'avant-projet des décrets d'application du nouveau code du sport. Hors de chez nous, fête de l'indépendance au Mali, l'opposant Fabaka Sissoko demande des comptes à ceux qui ont accaparé le pouvoir. Ensuite, en France, à son procès pour corruption, Rachida Dati plaide autour de son absentéisme au Parlement. Enfin, au Liban, des déplacés oubliés de tous vivent dans une grande pauvreté. Ainsi prend fin cette synthèse de l'actualité nationale et internationale. En français, la version Wolof, juste après ce souffle sonore.
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0: 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Allô?
1: Salam alaikum wa rahmatullahi wa barakatuh.
0: Boubou, ça va, n'est-ce que tu es?
1: Jaje
0: Boubou, Jaje Faye.
1: Jaje
0: Boubou.
1: Je suis allé de Gérard de Gouverneur de Gérard.
0: Ah
1: ah. On a courant de l'altitude depuis 2 heures de l'église.
0: Depuis 2 heures, Linger. Depuis 2 heures.
1: On a Linger, on l'a.
0: C'est le courant, madame, d'accord.
1: Je vais vous dire que
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1: Et voilà, très bien. Même si c'est 2h du matin, 4h du matin, je me suis fait un
0: petit
1: affaire du dernier.
0: D'accord.
1: Je me suis fait une émission pour une de vélo, pas pareil. Je me suis fait un petit peu de temps. Voilà, donc demain encore, du temps à tort, madame, c'est notre dernier, qui m'a tort de la
0: femme.
1: Mais je suis pas dans le film, mais le courant, c'est le la parole est dit de vous, d'arriver. Donc, elle a dit, elle a dit, mon bonjour, avant le courant, c'est le
0: D'accord.
1: Demain, il y a 2 heures, c'est notre courant, nous. Maintenant, tout qui va être le bisou de l'union, après, c'est quand même encore, madame. Vous dites encore, madame, je suis bon, nous,
0: Ok, d'accord. D'accord, merci beaucoup.
1: D'accord. Parce que le Sénégal, il y a un peu de temps. Je ne sais pas si tu es parce que tu es un peu de temps. Merci beaucoup.
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0: 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Allô.
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0: 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Allô.
1: Wow. Assalamu alaikum wa rahmatullah.
0: SMN, ça va?
1: Wow. Ça va, Serge. Je suis le général de l'Auditeur qui a été en train de se faire. Je suis le général de l'Auditeur qui a été en train de se faire. Je suis le général de l'Auditeur qui a été en train de se faire. 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

0: 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Allô? Ibrahim, voilà, Guénélène. Nous avons tout dit, quelqu'un qui veut intervenir, forum sur l'actualité. Forum sur l'actualité, allô?
1: Allô, le Maïsou.
0: Maha.
1: Très bien, Maïsou, au fond.
0: Et qu'a fait, oui?
1: Bien, non,
0: oui. Dès que vous avez dit, je vous ai dit, vous avez dit, vous avez dit, ça a dit. C'est vrai.
1: Oui, la réalité. Oui, c'est une lampe. Parce que c'est pas mal. Mettez-le.
0: Ah oui? Sous-coupé, il y a un temps après avant de nous.
1: Pas 4 heures de temps. Nous sommes 4 heures du matin. C'est ce que
0: je veux dire. Mais déjà, le directeur général, il y a un peu que je dis stable. Hein?
1: Ah, mais c'est vrai. 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

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Allô? Allô? Et voilà, voilà, dindi ko ñu xaar kenen ku bëgg intervenir ci forum sur l'actualité.

0: 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Allô?
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1: Salut.
0: On est content, ça va?
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0: Ah, non, ni.
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0: Vous êtes garanté?
1: Je ne sais pas si vous avez un bon travail.
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0: 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Allô.
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0: 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Je crois que c'est réglé. 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
1: Merci beaucoup Mohamed Habib Aïdara, secrétaire général du Sitelec Arenou Diouf.
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0: du sport à l'étude, l'option est de privilégier l'inclusion, n'est-ce pas, Madame le ministre de la Jeunesse et des Sports, Direi Clotilde Colli.
1: Sénélec a faussé ses prévisions parce que cette année, on avait prévu une pointe de 1250 MW et malheureusement, on est arrivé à un pic de 1400 MW. On a un déficit structurel de 150 MW si toutes les centrales marchent bien.
0: On y reviendra en fin d'édition. Donc voilà. Donc on va parler maintenant des 72 heures de l'emploi et de la formation professionnelle et technique de Gosas. Le bilan avec la tutelle, le docteur Idrissa Samba.
2: 800 femmes ont renforcé leurs compétences dans la transformation céréalière et la valorisation des produits locaux. 20 GIE ont reçu des financements de la DRLJ, le programme Une ASC, un métier a été lancé et surtout la mission locale est installée.
0: Voilà, on revient sur le premier titre, un nouveau code du sport à l'étude. Donc, l'option de privilégier l'inclusion, n'est-ce pas, Madame la ministre de la Jeunesse et des Sports, Direi Clotilde Colli.
3: L'adoption du nouveau code du sport est une réforme prioritaire de l'agenda national de transformation Sénégal 2050, qui valorise le sport comme vecteur d'intégration sociale, de santé publique et de rayonnement international par la construction d'infrastructures, le développement des talents.
0: Et voilà donc l'essentiel du menu de ce 19h sur Radio Sénégal. Les détails après ceci.
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5: Moussa Joseph Faye.
0: Nous sommes avec Borom Thiès, Ibrahima Falampe, bienvenue. Avant projet de décret d'application du nouveau code du sport, le ministère de la Jeunesse et des Sports à l'offensive. Lancement donc des travaux dans un atelier de partage ce mardi au stade Léopold Sédar Senghor. C'est tout un symbole en tout cas. Le compte rendu est signé Malamine Mané.
6: L'atelier a été qualifié de tournant historique pour l'avenir du sport sénégalais. Un des acteurs majeurs de cette nouvelle orientation. Le connaît au comité national olympique dont son représentant Mamadou Ba salue la nouvelle démarche des autorités.
7: Nous saluons cette démarche inclusive des autorités et de vos départements. Associer les acteurs du terrain à la co-construction des textes réglementaires est le seul moyen de garantir leur applicabilité et leur efficacité future. Le Code des sports a posé les fondations juridiques de notre ambition nationale. Ces décrets d'application en constituent les piliers opérationnels. Pour le mouvement associatif, cet atelier représente un tournant historique.
6: La ministre de la Jeunesse et des Sports, Direi Clotilde Colli, qui a présidé le lancement des travaux, revient sur l'importance de ce nouveau code du sport.
3: L'adoption du nouveau code du sport est une réforme prioritaire de l'agenda national de transformation Sénégal 2050, qui valorise le sport comme vecteur d'intégration sociale, de santé publique et de rayonnement international par la construction d'infrastructures, le développement des talents, le renforcement des filières sportives locales et des capacités dans les compétitions de haut niveau.
6: Adopté en mai dernier, ce code entend donner un nouveau départ au sport sénégalais. Et cet atelier vise à clarifier les modalités de sa mise en œuvre avant son introduction dans le circuit administratif pour son application définitive.
0: Malamine Ozil Mané, 800 femmes formées, une convention signée avec des entreprises locales, mais également une mission locale du 3FPT inauguré. Voilà en tout cas le bilan des 72 heures de l'emploi de la formation professionnelle et technique de Gosas. C'est dans la région de Fatick. J'appelle le Sin Omar Sonko.
8: Deux ministres pour clore les 72 heures de l'emploi et de la formation professionnelle de Gosas. Hasard du calendrier, peut-être. Ce qui est sûr, c'est que les deux ministres veulent voir des actions concrètes sur le terrain. Marie-Angélique Mamselbe-Diouf, ministre de la Famille et des Solidarités.
9: Aucun dispositif n'est de trop, aucun. Ce qui importe, c'est l'impact qui découle de chacun de ces dispositifs et mécanismes que l'État met en place. Il faut gouverner par les actes.
8: Son homologue de l'emploi et de la formation professionnelle et technique dont les services ont initié des 72 heures tire le bilan. Idrissa Somme.
2: 800 femmes ont renforcé leurs compétences dans la transformation céréalière et la valorisation des produits locaux. 20 GIE ont reçu des financements de la DRLJ. Le programme Une ASC, un métier a été lancé et surtout la mission locale est installée pour que l'action commencée pendant ces 72 heures ne s'arrête pas après.
8: Le ministre insiste sur le suivi.
2: J'exhorte donc tous les responsables concernés à veiller particulièrement à ce qui suit. Que les personnes inscrites soient suivies, que les entreprises enrôlées soient accompagnées, que les besoins de recrutement identifiés soient transformés chaque fois que possible en stage, en apprentissage et en emploi.
8: Formation, financement et suivi, le triptyque sur lequel comptent ces autorités pour transformer le monde rural. Omar Sonko Fatik, Radio Sénégal.
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0: 5 minutes après 19h, diphtérie dans l'Ondiambour. En moins d'un mois, 16 cas ont été officiellement recensés, dont un cas de décès. En face, les autorités sonnent la mobilisation. J'appelle Tcherno Ouri Diallo.
10: La situation est juste préoccupante.
11: Notre région est concernée. Nous avons actuellement, dans la région de Louga, enregistré 16 cas, dont un décès.
10: Louga, la région, minimum 16 cas de diphtérie confirmés depuis le dimanche 30 août dernier. Alors, assez alerte, Madame la gouverneure Ndeye Ngenare Mbodje.
11: C'est pourquoi nous nous sommes réunis, le comité régional de gestion des épidémies, avec l'autorité administrative d'abord, des collectivités territoriales, des chefs de services régionaux, dont naturellement le directeur régional de la santé, et aussi de quelques membres de la communauté, pour échanger sur la situation épidémiologique de la région. Les mesures prises par la direction régionale de la santé, mais également les actions de terrain qui sont en train d'être menées par les médecins-chefs de district.
10: Situation préoccupante, mais sous contrôle quand même.
12: On sait que c'est une maladie à transmission aérienne.
10: Docteur Moustapha Faye est le DRS, directeur régional de la santé de Louga.
12: Elle est transmise par les gouttelettes de salive lors de la parole, lors de l'éternuement, lors de la toux. Et les sujets qui sont en contact avec la personne infectée, s'ils n'observent pas les mesures barrières, c'est-à-dire en ne respectant pas la distanciation physique, peuvent être contaminés. Donc, il faut que le malade ou le suspect puisse porter un masque. Il faut également que le contact et l'entourage puissent prendre ces dispositions pour éviter le contact étroit.
10: Alors, elle continue cette lutte contre la diphtérie. Radio Sénégal à Louga, Ouri Diallo.
0: Merci à Tcherno Ouri et Diallo. On reste d'ailleurs à Louga. Le réseau national des conseils locaux de pêche artisanale sonne l'alerte, mais également hausse le ton. Le respect du repos biologique est au centre d'un jeu de ping-pong entre la fêtière et l'État du Sénégal. Assemblée générale tenue à Lompoul. J'appelle Sandiambour, Isidore Alexandre Senna.
13: En septembre 2025, une directive avait imposé le repos biologique de la pêche industrielle pour une période donnée. Le réseau national des conseils locaux de pêche artisanale du Sénégal dénonce le non-respect du repos biologique. Plus jamais ça, d'après Ibrahim Amar, coordonnateur du réseau.
14: L'année dernière, d'après nos investigations, il y avait 3 ou 4 ou 5 bateaux qui étaient en mer du 15 au 20. Et on ne sait pas pourquoi ils sont restés là-bas. Et nous voulons que cette année-ci, ça ne se reproduise. Quand les pêcheurs artisanaux observent 6 mois de pêche nocturne, je pense que la pêche industrielle peut observer un mois de repos biologique et faire respecter aussi ses repos. C'est pour cela qu'on est réunis ici.
13: La non-observation du repos biologique par les gros navires reste sans nul doute l'une des causes de la rareté de certains produits halieutiques, laisse entendre Ibrahim Amar.
14: Nos enfants sont partis. On ne peut pas quantifier il y a combien de morts ou bien de pirogues disparues. Ça, c'est des conséquences. Aujourd'hui, on parle de souveraineté alimentaire. Il n'y a plus de poissons, il y a la rareté. Sur le panier ménagère, tu vas trouver qu'il n'y a plus de poissons. Et quand on parle de rareté, c'est pas les demersales de fond, c'est les pélagiques côtières, les yaboïs, les chinchards, on ne le voit plus.
13: Le coordonnateur des CRP rappelle le code de la pêche.
14: De 0 à 6 000 maïs, voire 7 000 maïs, c'est réservé exclusivement pour la pêche artisanale. Donc la pêche industrielle, au-delà de 8 000 jusqu'aux 50 000, ils peuvent aller pêcher là-bas.
13: Les conseils locaux de la pêche du Sénégal ont profité de cette rencontre de l'Ompoule pour remettre à quai la lancinante problématique des conflits entre pêcheurs industriels et artisanaux. Pour eux, l'heure est à la recherche de solutions pour une pêche durable. Isidore Alexandre Senlouga, Radio Sénégal.
0: En marge de leur assemblée générale, les conseils locaux de pêche artisanale ont invité l'État du Sénégal à veiller, comme promis, à l'octroi des licences de pêche aux industriels. Ibrahim Amar, le coordonnateur.
14: Avec les licences de pêche, on avait 3 mois derniers ou 6 mois derniers. On avait eu des informations que le ministre sortant, qui était là, avait voulu prendre 5 licences de demersal côtière de fond pour le donner à des industriels. On avait opposé, on nous a appelé à la présidence avec le nouveau ministre qui est là et le premier ministre. Donc, on a parlé, on a échangé avec les industriels et tous les acteurs. Et jusqu'ici, j'espère que l'État du Sénégal va prendre en compte par rapport à ces 5 licences de demersal côtière et d'après l'avis de la CROT qui a dit que dans les 6000 ou 7000 masses, il y a 2900 et quelques tonnes qui sont là-bas. Mais c'est des tonnes, c'est des espèces mélangées. On ne peut pas les donner. Parce qu'on ne peut pas donner des espèces mélangées. C'est une menace. Et ces 2900 et quelques là, on ne peut pas le donner à 5 navires. Une semaine, ils vont racler tout. Et la CROT est très explicite et très claire sur sa déclaration. Ils disent qu'il est parti rechercher en haut. Il n'y a rien. C'est fini. On a tout raclé. Donc, ils sont descendus sur les côtes. Ils ont trouvé 2900 et quelques tonnes de produits qui sont là. Et c'est des produits mélangés. C'est des produits qu'on ne peut pas donner. Parce que quand tu donnes le céphalopode, par exemple, les poulpes, quand tu donnes licence poulpe ou crevette, tu as donné toutes les autres espèces qui sont là-bas. Tchof, dorade, ainsi de suite. Donc, c'est pour cela qu'on lance une alerte. Que l'État du Sénégal prenne ses responsabilités, renforce la surveillance maritime entre la pêche artisanale et la pêche industrielle pour que demain soit assuré pour nos enfants qui vont venir.
0: Ibrahim Amar, c'est le coordonnateur donc des conseils locaux de pêche artisanale au Sénégal. Ils étaient en assemblée générale à Lompoul. On va maintenant à Touba, Grand Magal de Touba. L'heure est au bilan pour l'édition 2026 en tout cas. Focus sur la gestion de l'eau. Et cette année, il y a eu moins de problèmes. Comme recommandation, les acteurs prônent le renouvellement du réseau de distribution, mais également son renforcement. J'appelle Momar Aboubanké, Serigne Bassirossila.
15: La distribution de l'eau durant le Magal a donné satisfaction. L'implantation de nouveaux forages dans la ville sainte a beaucoup facilité l'accès à l'eau lors de ce grand rassemblement religieux, selon le directeur général de l'OFOR, Serigne Bakédien.
16: La production au niveau de Touba a augmenté de 30% grâce à 8 nouveaux forages réalisés dans les 4 qui est vraiment déficitaire.
15: Un diagnostic a surgi concernant le renouvellement des équipements hydrauliques et le renforcement pour une large couverture de la distribution de l'eau à destination de la population galopante de Touba, Serigne Bakédien.
16: Certains réseaux ont été posés dans les années 50 et nécessitent un renouvellement, sachant que leur durée de vie est normalement de 30 ans.
15: Mais des difficultés ont subsisté dans des quartiers déficitaires. Les camions citernes qui y sont postés n'ont pu les ravitailler correctement. En eau, le préfet de Ndam Didiak Kital.
17: Les difficultés inhérentes à l'approvisionnement en eau, surtout durant cette période de pointe que constitue le Magal de Touba. Entre autres difficultés, on a en tout cas listé la gestion des camions citernes qui ont été positionnés au niveau des quartiers.
15: Tous les acteurs impliqués dans la gestion de l'eau à Touba, Maou Rahmati, Touba Tchakanam et la mairie ont apporté leur contribution à la recherche de solutions pour un Magal sans pénurie d'eau. Les recommandations seront soumises à l'appréciation du ministre de l'Intérieur qui est à l'origine de l'idée d'évaluer le Magal sous tous ses aspects. Bassirou Silla, Touba Mbaké, Radio Sénégal.
0: Merci, merci à Serigne Bassirou Silla, Akassa et Bass. N'oublie pas de m'envoyer en tout cas le résultat de mon Madjal. Touba qui fait donc le bilan de son Magal, ici à Dakar, le quartier de la Médina, fait le ménage. Opération de désencombrement et de déguerpissement. Les impactés s'estiment en tout cas lésés, car surpris par l'opération, ils réclament d'ailleurs un dédommagement. Immersion avec notre reporter, le Don King, Dominique Ama.
18: Des cantines de commerce enlevées, des panneaux publicitaires terrassés, c'est le décor observé de la RTS à la poste de la Médina. Ibrahim Cissé est un vendeur de fournitures scolaires. Il n'a pas trouvé sa cantine sur pied. Elle a été enlevée avec les marchandises à l'intérieur.
19: Mon père était là depuis 1968. J'ai pris le relais. J'avais investi pour la rentrée scolaire, mais ils ont tout détruit.
18: Il partage ce même espace avec Ibrahim Lee Sireur. Lui déplore les démarches des autorités qui ne les ont pas avertis à temps.
20: J'avais passé en mois d'août, mais ils n'ont pas dit la date fixe. On a dit seulement mais qu'elle ne venait pas, c'est ça qu'ils avaient dit. Et depuis mois d'août, nous aussi on vient, c'est là où on gagne nos bouts de pain. C'est là où on gagne ce qu'on mange, on fait manger aussi nos enfants. Ça, c'est un chômage qui sont en train d'amener dans un pays. C'est pas bien, on ne dérange personne.
18: Vendeur d'accessoires de téléphone, Falundao a aussi été pris au dépourvu.
19: Quand l'opération se déroulait, j'étais déjà rentré. On m'a appelé et j'ai dit à mon frère de récupérer les marchandises. Mais le préfet a refusé. On réclame nos affaires.
18: Cette opération de déguerpissement s'inscrit dans le cadre des travaux de préparation des JOJ Dakar 2026.
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0: 15 minutes après 19h, le monde bouge effectivement et la RTS bouge. Nous sommes suivis sur les 5 continents grâce à la magie du net et du satellite. Un grand coucou amical à nos ressortissants. En tout cas, ils sont 5 millions au niveau de la diaspora et principalement ceux qui vivent à Bamako, c'est la capitale du Mali. Et justement, 66e anniversaire de son indépendance, le Mali célèbre son accession à l'indépendance mardi 22 septembre. Ici à Dakar, l'ambiance était à son comble au niveau de l'ambassade. Et symboliquement donc, on a procédé à une cérémonie placée sous le signe de la mémoire, de la culture, mais également de la diversité, de retour de l'ambassade du Mali à Dakar. Abdoulaye Wade Junior.
1: C'est une communauté joyeuse qui s'est retrouvée ce matin à l'ambassade du Mali à Dakar. Tombouctou, Ségou, Sikasso, plusieurs régions du Mali ont été mises à l'honneur à travers leur tenue, leur tradition et leur patrimoine. Son Excellence Boubacar Biro Diallo est ambassadeur du Mali au Sénégal.
21: Nous fêtons aujourd'hui le 66e anniversaire de l'accession du Mali à l'indépendance. Une forte mobilisation, l'événement extrêmement important pour nous. C'est un moment de souvenir, c'est un moment de fierté, c'est un moment de solidarité, c'est un moment d'unité entre tous les Maliens vivant au Sénégal.
1: Le Mali pluriel s'est aussi exprimé à travers les compétitions traditionnelles de Linga et les démonstrations des sacheurs traditionnels. Ibrahim Cissé est le deuxième vice-secrétaire général du Haut Conseil des Maliens établis au Sénégal.
22: Nous avons essayé ainsi de révéler ces identités culturelles au public aujourd'hui. Donc c'était vraiment fascinant et nous avons pu plaisir à nous replonger dans notre enfance et voyant tous ces habits, tous ces accoutrements de nos différentes régions, ça faisait vraiment plaisir à voir.
1: Une célébration suivie par une importante communauté malienne et plusieurs invités venus partager ce moment de fête et de communion.
23: Je suis très contente parce que c'est aussi un sentiment qui est assez partagé. Je suis contente, émue et aussi triste à la fois parce que le 22 septembre, c'est déjà l'indépendance du Mali. C'est une date qui représente beaucoup de choses pour le peuple malien.
1: Une célébration qui aura ainsi fait résonner à Dakar les couleurs et les traditions d'un Mali uni dans sa diversité. Un moment de mémoire, de partage et de fierté au cœur de la communauté malienne au Sénégal.
0: Merci, merci à Abdoulaye Wade Junior. En tout cas, bon anniversaire à la communauté malienne vivant ici donc au Sénégal. Aux États-Unis d'Amérique, Donald Trump, il a mis le feu aux poudres en tout cas. C'est le branle-bas du côté des acteurs des médias. En solidarité d'ailleurs avec les médias interdits d'accès à la Maison-Blanche, les grandes télévisions d'Amérique ont décidé de boycotter les activités de Donald Trump. Ça tombe très mal pour le locataire de la Maison-Blanche, n'est-ce pas Mamadou Diawara?
24: Depuis son premier mandat, Donald Trump a toujours qualifié de médias du mensonge tout ce qui le critique, CNN en tête. D'ailleurs, les télévisions CNN, MS Now et le quotidien Politico sont ceux que Donald Trump a ciblés. C'est ainsi que depuis samedi dernier, leurs correspondants à la Maison-Blanche ont vu leurs accréditations confisquées. Ses consoeurs et confrères ne peuvent donc plus couvrir les activités sur place. Ils ont déposé un recours en justice au nom de la liberté de la presse, suffisant pour que les télévisions CBS, ABC, NBC et Fox News apportent leur soutien en refusant de relayer les activités du président américain. Fox News est un média proche de Donald Trump, mais est contre cette décision qu'aucun autre président américain n'a osé prendre. Les journalistes lui rappellent qu'il est vital pour le grand public de recevoir des informations correctes et indépendantes concernant le gouvernement. Aucune administration ne devrait restreindre l'accès d'un média parce qu'elle n'est pas d'accord avec sa couverture. Pour justifier sa décision, le locataire de la Maison-Blanche accuse CNN, MS Now et Politico d'être des pourvoyeurs de mensonges. Pourtant, durant son premier mandat, le grand quotidien de Washington Post avait répertorié 30 573 affirmations mensongères en 4 ans de présidence. Cherchez l'erreur. première conséquence du boycott de ses télévisions américaines, le blackout de son discours ce mardi à la tribune des Nations Unies lors de l'Assemblée générale annuelle. Elle compte bouder le sommet avec Xi Jinping, le président chinois, sur l'intelligence artificielle IA. Dans la semaine, Donald Trump, malgré ses 13 millions d'abonnés sur son réseau Truth Social, va rapidement se rendre compte que rien ne remplace les médias traditionnels.
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0: 19 minutes après 19h. Bonsoir Sakhiba.
2: Bonsoir Moussa Joseph Faye.
0: Football, le groupe des Lions au complet à partir de ce mardi.
2: Le regroupement de l'équipe du Sénégal se poursuit à Maputo après l'arrivée hier de 15 joueurs. Le groupe de Patrick Vieira au complet à partir de ce mardi. Donc 27 des 29 joueurs convoqués ont déjà répondu à l'appel. Les Lions ont effectué une séance d'entraînement cet après-midi dans leur camp de base dans la capitale mozambicaine. Donc en préparation du match qui les oppose face au Mozambique donc le 25 septembre prochain. Arrivé donc en premier groupe en raison, en premier plusieurs groupes donc en raison des différents calendriers de club, les joueurs ont d'abord été soumis à un travail de récupération hier à l'hôtel. Avec donc l'arrivée de ces derniers joueurs, Patrick Vieira dispose ainsi de l'ensemble de son groupe pour lancer véritablement la préparation de ce rendez-vous avec le match prévu le 25 septembre à Maputo pour la première journée des éliminatoires de la CAN 2027.
0: Et cher, est-ce qu'on n'ira pas à Bambali?
2: Effectivement, là où Sadio Mané continue de faire des merveilles à Sédio, les entraîneurs sont à l'école du football. 30 techniciens issus de la région prennent part à une formation de 12 jours pour l'obtention de la licence DECAF, une initiative qui vise à relever le niveau du football local et à doter la région de techniciens qualifiés. Cette session est entièrement financée par l'enfant de Bambali, Sadio Mané, un geste qui confirme encore son engagement pour le développement du football à la base. Maria Moswane.
3: Le métier d'entraîneur a ses raisons, a ses critères. Et ces critères-là, c'est quoi d'abord? C'est la formation.
6: Une formation qui tombe à point nommé pour ces entraîneurs. Pendant 12 jours, ils vont renforcer leurs connaissances, revoir les bases et découvrir de nouvelles méthodes pour mieux travailler avec leurs joueurs. Au programme également, échange d'expériences et mise en pratique des acquis.
7: C'est la théorie et la pratique. D'abord, connaître les caractéristiques de l'enfant de 6 à 12 ans. Ensuite, savoir les incidences pédagogiques que ça peut avoir sur la méthodologie et la pédagogie. D'abord, c'est qui cet enfant? Ensuite, comment transmettre ses connaissances. L'enfant a besoin d'un accompagnement adapté.
6: Joseph Wagan Senghor est membre de la direction technique nationale. Avec lui, les stagiaires sont accompagnés dans cette étape de leur parcours vers la licence DECAF, une formation rendue possible grâce au financement de Sadio Mané qui accompagne ainsi la Ligue régionale dans le renforcement des compétences des entraîneurs. Aliou Sana Dabo est le président de la Ligue régionale de football de Sédiou.
9: Notre Niancho national, Sadio Mané, est en train d'accompagner le football en général, mais particulièrement la Ligue. Cette formation est entièrement financée par Sadio Mané. C'est pour cela, dans le cadre du renforcement de capacité des arbitres, il a une académie en vue à Bambali. Il est en train de construire le stade. Pour lui, il faut avoir des ressources humaines de qualité pour avoir un football de qualité.
6: 12 jours pour apprendre, échanger et progresser. Pour les 30 entraîneurs, l'enjeu est désormais de transformer ses acquis en compétences utiles sur les terrains de la région. RTS Sédiou, Radio Sénégal, Maria Massouane.
0: Merci à Maria Massouane. En tout cas, je suis en train de recenser ceux qui veulent aller à Bambali, parce qu'à Bambali, il se passe beaucoup de choses sur place. Retour ici à Dakar maintenant, des nouvelles de Alicia Laflamme.
2: Avec la flamme qui fait vibrer encore Grand Yoff, une ambiance festive, populaire et grandiose a accompagné le convoi jusqu'à l'allumage du chaudron, une célébration marquée par des animations culturelles et des démonstrations d'artistes, nous dit Miss Joji Alicia Prera.
25: Au son de la trompette, c'est le top départ au rond-point EMG. La flamme olympique sous bonne escorte résiste à la pluie et au vent. Les porteurs du flambeau sont bien visibles dans la parade. Notre consoeur Ndaye Dom Tchouf s'est dit honoré.
26: C'est un immense privilège parce que c'est pas donné à tout le monde de porter cette flamme. Je me sens comme une ambassadrice, d'abord pour la profession que j'exerce et qui m'a permis peut-être aujourd'hui d'avoir été choisie en tant que jeunesse sportive. On a eu la chance peut-être de démarrer dans ce métier en tant que pionnière.
25: À chaque quartier, c'est relayeur. Zeynep Ba, première nageuse sénégalaise, a participé au JOJ Singapour 2010. Elle est la représentante de Khariala.
27: C'est un honneur de porter le flambeau. Ça réveille tous les bons moments que j'avais vécu en 2010.
25: Le spectacle atteint son apogée au populaire quartier de Grand Yoff. Les artistes Bahaou et Deep font danser la foule.

0: Dieudonné Dagoya, porteur de la flamme et fier de représenter toutes les personnes à mobilité réduite.
1: J'ai porté la flamme olympique pour toute la jeunesse du Sénégal, pour toute la jeunesse de Grand Yop et en particulier toutes les personnes qui vivent avec un handicapé comme moi.
0: Artistes et sportifs ont marqué ce 8e passage de la flamme olympique. Un parcours qui a mis en lumière la beauté, la diversité et les traditions de la commune de Grand Yop.
2: Alicia Pereira, nous sommes donc à 39 jours du début des Jeux JU Dakar 2026, prévu du 31 octobre au 13 novembre entre Dakar, Diamniadio et Salé.
3: Boxe Savat Cherchiam, sacré champion du monde, et Idrissa Sagnan en bronze.
2: La Savate sénégalaise s'est illustrée lors des championnats du monde d'assaut en France avec une belle moisson composée d'un titre mondial et de deux médailles de bronze. Cherchiam a décroché la médaille d'or dans la catégorie des moins de 56 kilos en s'imposant en finale face au Français Ethan Cavreau-Westerling, double champion du monde en titre dans la catégorie des moins de 80 kilos. Idrissa Sagnan a également marqué cette édition en décrochant la médaille de bronze, une performance qui permet au Sénégal de monter une nouvelle fois sur le podium mondial. Au-delà des performances des combattants sénégalais, la Savate a également écrit une nouvelle page de son histoire chez les officiels. Pour la première fois, un officiel sénégalais a arbitré lors d'un championnat du monde en assaut. Donc, une première qui témoigne de la progression du corps arbitral sénégalais et de sa reconnaissance sur la scène internationale.
3: Merci, merci à Sakhewa.
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3: 26 minutes après 19h, le dossier politique prend le chemin du Noukoumane. À Kaffrine, le paysage politique est en pleine recomposition. Des départs, des repositionnements et des nouvelles alliances politiques redessinent en tout cas progressivement les rapports de force sur place. Le dossier politique de ce mardi est signé de la princesse du Sine, Eram Diagne.
5: À Kaffrine, le paysage politique connaît de profondes mutations. Après les dernières recompositions au sein de l'ancien camp présidentiel, plusieurs acteurs se repositionnent et de nouvelles alliances se dessinent. Une dynamique qui pourrait redéfinir les rapports de force politique dans la région. Dernier épisode en date, le départ d'Abdoulaye Seydou Sow de l'Alliance pour la République. L'ancien ministre et maire de Kaffrine a lancé son propre mouvement, le Pacte républicain.
6: Une république forte et des terroirs prospères. La république doit être préservée en toutes choses et en toutes circonstances.
5: Lors de ce rassemblement organisé dans la capitale du Noukoumane, la présence d'Aminata Touré a surtout retenu l'attention. La responsable de Kiraï a publiquement invité Abdoulaye Seydou Sow à rejoindre la formation politique du président de la République.
7: Monsieur le maire, un appel solennel.
5: Le maire de Kaffrine n'a pas fermé la porte à cette invitation.
6: Je sais que votre appel n'est pas tombé dans l'oreille d'un sourd.
5: Cette nouvelle donne intervient alors que d'autres responsables issus de l'ancien camp présidentiel ont déjà opéré leur repositionnement. Cheikh Tidiane Gueye, plus connu sous le nom de Baycher, responsable du mouvement BCG pour Kossi Gorbi, et actuel directeur général du CROUS de Thiès.
8: Le BCG de Jean Kiraï, les patriotes républicains, ce soir prolonge notre engagement et notre attachement profond à Kaffrine.
5: En face, le Parti socialiste entend préserver son espace politique. Son secrétaire général dans le Noukoumane, Abdoulaye Wilane, réaffirme son appartenance au PS. Pour lui, le débat doit davantage porter sur les parcours, les bilans et les projets que sur les changements de camp.
9: Le débat se limite seulement à des questions de positionnement. Moi, je suis un démocrate. Je respecte les hommes et les femmes dans leurs choix, dans leurs évolutions ou dans leurs changements de posture. Toutefois, je ne le ferai pas. Je ne l'envisage pas. Par respect d'abord à moi-même, je reste socialiste. Ce n'est pas parce qu'on a transhumé que tous ceux qui ont été des souteneurs, des sympathisants vont vous suivre. C'est les citoyens électeurs qui vont voter.
5: La survie politique de PASTEF et de l'Alliance pour la République devra également être posé dans ce nouveau paysage.
10: Abdoulaziz Ndiaye, coordonnateur départemental APR de Kaffrine. Le parti est là. On va bientôt démarrer, faire des mini-meetings, des réunions de quartier, faire des débats, animer le parti. La stratégie que nous allons mettre 2009. C'est la même stratégie qu'on avait implantée ici en 2011.
5: PASTEF et l'Alliance pour la République, ces partis qui jadis exerçaient la force politique locale du Ndoukouman, devront désormais composer avec l'émergence de nouvelles forces politiques sur le terrain. Ici, la prochaine bataille politique se prépare déjà. Les différents camps avancent leurs pions. Reste à savoir comment les électeurs apprécieront ces nouvelles configurations au moment de faire leur choix. Eram Diagne, Kafrine, Radio Sénégal.
3: Merci, merci à la Linguère, Eram Diagne, le rappel de sommaire.
11: Moussa Joseph Faye.
3: Un nouveau code du sport à l'étude. L'option en tout cas est de privilégier l'inclusion. N'est-ce pas, madame le ministre de la Jeunesse et des Sports, Direi Clotel-Colli.
12: L'adoption du nouveau code du sport est une réforme prioritaire de l'agenda national de transformation Sénégal 2050, qui valorise le sport comme vecteur d'intégration sociale, de santé publique et de rayonnement international par la construction d'infrastructures, le développement des talents.
3: 72 heures de l'emploi et de la formation professionnelle et technique à Gossas. Le bilan avec la tutelle, le docteur Idrissa Samba.
13: 800 femmes ont renforcé leurs compétences dans la transformation céréalière et la valorisation des produits locaux. 20 GIE ont reçu des financements de la DRFJ. Le programme Une ASC, un métier a été lancé et surtout la mission locale est installée.
3: Un très grand merci à toutes les équipes techniques et rédactionnelles de Radio Sénégal. Merci à la régie assurée par Godou Biguela Linguère sur Radio Sénégal International. Merci à Borom Thiès, Ibrahima Falamp. Sur la nationale, nous sommes avec Séni Diop, cher Nacher. Sur Dakar FM, c'est le Domounar Big Doroba. Merci beaucoup. Au CDM, c'est le médiateur Ousmane Diop. À la Poste Synchro, Madame Daou Binta Diallo, puis au montage le Diawring, Mourid Sadir, Modou Diop. À la réalisation, comme d'habitude, depuis lundi, nous sommes avec le procureur Demba Diaw. Il est avec ses équipes, ses deux substituts, le Danan Joseph John et la pivot Alicia Pereira. Prochain rendez-vous avec l'actualité, évidemment, c'est à 21h30 avec Boursine Famak, Abdoulaye Ndiaye. Et puis à 22h avec votre serviteur. D'ici là, bonne écoute sur nos antennes à Dakar et dans les régions Sénégal REC, RTS REC.
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16: Merci à Moussa Joseph Faye pour le journal du 19h. Rendez-vous à 22h et à 21h30. 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
0: Au sommaire, un nouveau code du sport à l'étude, l'option est de privilégier l'inclusion. N'est-ce pas, Madame le ministre de la Jeunesse et des Sports, Thierry Clotilde Colly.
2: L'adoption du nouveau code du sport est une réforme prioritaire de l'agenda national de transformation Sénégal 2050, qui valorise le sport comme vecteur d'intégration sociale, de santé publique et de rayonnement international par la construction d'infrastructures, le développement des talents.
0: Dans ce 22h, nous irons à Gossa, c'est dans la région de Fatick, avec les 72 heures consacrées donc à l'emploi, à la formation professionnelle et technique. Voici d'ailleurs le bilan de ces 72 heures avec la tutelle, le docteur Idrissa Samba.
3: 800 femmes ont renforcé leurs compétences dans la transformation céréalière et la valorisation des produits locaux. 20 GIE ont reçu des financements de la DRFJ, le programme Une ASC, un métier a été lancé et surtout la mission locale est installée.
0: On y revient largement en tout début et d'édition. Voilà donc le menu de ce 22h sur Radio Sénégal. Les détails après ceci.
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0: Nous sommes avec Borom Thiès, Ibrahim Falamp. Bienvenue. Avant-projet de décret d'application du nouveau code du sport, le ministère de la Jeunesse et des Sports est à l'offensive. Lancement des travaux d'un atelier partage ce mardi au stade Léopold Sédar Senghor. De quoi ça retourne? Voici le contrat signé Malamine Mané.
5: L'atelier a été qualifié de tournant historique pour l'avenir du sport sénégalais. Un des acteurs majeurs de cette nouvelle orientation, le CONOS, au Comité National Olympique, dont son représentant Mamadou Ba a salué la nouvelle démarche des autorités.
6: Nous saluons cette démarche inclusive des autorités et de vos départements. Associer les acteurs du terrain à la co-construction des textes réglementaires est le seul moyen de garantir leur applicabilité et leur efficacité future. Le Code des sports a posé les fondations juridiques de notre ambition nationale. Ces décrets d'application en constituent les piliers.

0: liés opérationnels. Pour le mouvement associatif, cet atelier représente un tournant historique.
1: La ministre de la Jeunesse et des Sports, Dirk Clotilde Colly, qui a présidé le lancement des travaux, revient sur l'importance de ce nouveau code du sport.
2: L'adoption du nouveau code du sport est une réforme prioritaire de l'agenda national de transformation Sénégal 2050, qui valorise le sport comme vecteur d'intégration sociale, de santé publique et de rayonnement international par la construction d'infrastructures, le développement des talents, le renforcement des filières sportives locales et des capacités dans les compétitions de haut niveau.
1: Adopté en mai dernier, ce code entend donner un nouveau départ au sport sénégalais. Et cet atelier vise à clarifier les modalités de sa mise en œuvre avant son introduction dans le circuit administratif pour son application définitive.
3: Malamine Mané, direction maintenant le CIN. Tout précisément dans le département de Gossas. Il y avait deux ministres de la République qui étaient sur place pour donc présider 72 heures de Gossas consacrées à la formation professionnelle et technique. Voici le reportage signé Oumar Sonko.
4: Deux ministres pour clore les 72 heures de l'emploi et de la formation professionnelle de Gossas. Hasard du calendrier, peut-être. Ce qui est sûr, c'est que les deux ministres veulent voir des actions concrètes sur le terrain. Marie-Angélique Mamselbe-Diouf, ministre de la Famille et des Solidarités.
5: Aucun dispositif n'est de trop, aucun. Ce qui importe, c'est l'impact qui découle de chacun de ces dispositifs et mécanismes que l'État met en place. Il faut gouverner par les actes.
4: Son homologue de l'emploi et de la formation professionnelle et technique, dont les services ont initié des 72 heures, tire le bilan. Idrissa Somme.
6: 800 femmes ont renforcé leurs compétences dans la transformation céréalière et la valorisation des produits locaux. 20 GIE ont reçu des financements de la DRFJ. Le programme Une ASC, un métier a été lancé et surtout la mission locale est installée pour que l'action commencée pendant ces 72 heures ne s'arrête pas après.
4: Le ministre insiste sur le suivi.
6: J'exhorte donc tous les responsables concernés à veiller particulièrement à ce qui suit. Que les personnes inscrites soient suivies, que les entreprises enrôlées soient accompagnées, que les besoins de recrutement identifiés soient transformés chaque fois que possible en stage, en apprentissage et en emploi.
4: Formation, financement et suivi, le triptyque sur lequel comptent ces autorités pour transformer le monde rural. Omar Sonko Fatik, Radio Sénégal.
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3: 5 minutes après 22 heures, nous allons au Ndiambour. Mais avant cela, cette information, une fillette de 8 ans atteinte de diphtérie est décédée dans le district de Dagana, ce qui porte à 2 le nombre de cas dans la région de Saint-Louis. Après investigation, ses parents n'avaient pas respecté son calendrier vaccinal et l'ont amené à l'hôpital tardivement, selon le superviseur des soins de santé primaire du district sanitaire de Dagana. Abdoulaïka invite d'ailleurs les parents à faire vacciner leur enfant et à un recours précoce aux soins médicaux. Information de notre correspondant au niveau de Richard Toll Mbaye Diop. On va maintenant au Ndiambour. Au Ndiambour, en tout cas, où le réseau national des conseils locaux de pêche artisanale sonne l'alerte et hausse le ton. Le respect du repos biologique est au centre d'un jeu de ping-pong entre la fêtière et l'État du Sénégal. Assemblée générale, donc, c'était à Lompoul. J'appelle Isidore Alexandre Sen.
8: En septembre 2025, une directive avait imposé le repos biologique de la pêche industrielle pour une période donnée. Le réseau national des conseils locaux de pêche artisanale du Sénégal dénonce le non-respect du repos biologique. Plus jamais ça, d'après Ibrahim Amar, coordonnateur du réseau.
9: L'année dernière, d'après nos investigations, il y avait 3, 4 ou 5 bateaux qui étaient en mer du 15 au 20. Et on ne sait pas pourquoi ils sont restés là-bas. Et nous voulons que cette année-ci, ça ne se reproduise. Quand les pêcheurs artisanaux observent 6 mois de pêche nocturne, je pense que la pêche industrielle peut observer 1 mois de repos biologique et faire respecter aussi ses repos. C'est pour cela qu'on est réunis ici.
8: La non-observation du repos biologique par les gros navires reste sans nul doute l'une des causes de la rareté de certains produits halieutiques, laisse entendre Ibrahim Amar.
9: Nos enfants sont partis. On peut pas quantifier il y a combien de morts ou bien de pirogues disparues. Ça, c'est des conséquences. Aujourd'hui, on parle de souveraineté alimentaire. Il y a plus de poissons, il y a la rareté. Sur le panier ménagère, tu vas trouver qu'il y a plus de poissons. Et quand on parle de rareté, c'est pas les demersales de fond, c'est les pélagiques côtières, les yaboy, les chinchards, on ne le voit plus.
8: Le coordonnateur des CLP rappelle le code de la pêche.
9: De 0 à 6 000 maïs, voire 7 000 maïs, c'est réservé exclusivement pour la pêche artisanale. Donc la pêche industrielle, au-delà de 8 000 jusqu'aux 50 000, ils peuvent aller pêcher là-bas.
8: Les conseils locaux de la pêche du Sénégal ont profité de cette rencontre de l'Ompoule pour remettre à quai la lancinante problématique des conflits entre pêcheurs industriels et artisanaux. Pour eux, l'heure est à la recherche de solutions pour une pêche durable. Isidore Alexandre Senlouga, Radio Sénégal.
3: Isidore Alexandre Sen. On continue d'ailleurs de s'intéresser aux gens de la mer, parce que quand même, ironie du sort, il y a de cela 24 ans survenait ce qu'on appelle le naufrage le plus meurtrier du monde, c'est le naufrage du Djola. Les familles des victimes restent en tout cas mobilisées pour se préparer à la commémoration de la tragédie du 26 septembre 2002. Le bilan, on le rappelle, c'était 1863 morts. En cette année, un seul souhait, c'est la présence du chef de l'État, Bassirou Diomaye Faye, à Jigenshor, vendredi prochain. J'appelle Amadou Siradou Balde.
10: À quelques jours de la commémoration, les familles des victimes s'activent pour assurer le bon déroulement des différentes activités. Une mobilisation qui traduit leur volonté de maintenir vivant le souvenir des disparus. 24 ans après le drame, Boubacar Ba, ancien président de l'Association nationale des familles des victimes.
11: Réunis en parfaite symbiose, les différents responsables ont répondu présents pour accompagner la nouvelle dynamique. Je voudrais dire d'abord que, contrairement à certaines allégations, les familles sont unies dans le deuil, unies par rapport à ce que nous allons faire pour le 24e anniversaire. Nous sommes face à nos responsabilités.
10: Cette année encore, les familles souhaitent une forte implication des autorités. Elles demandent notamment la présence du président de la République pour présider la cérémonie commémorative.
11: Nous avons envoyé une lettre d'invitation au président de la République. Nous espérons qu'il sera là pour commémorer avec nous, parce qu'il faut le rappeler, depuis Ablaye Watt, aucune personnalité à ce niveau n'est venue présider. C'est des choses que nous ne pouvons que déplorer. Au-delà même du président de la République, nous souhaitons que toutes les forces vives soient là avec nous. C'est pour marquer davantage la lutte contre l'oubli. Et c'était moment fort de la République pour une introspection.
10: Après la ronde des pédestres et le nettoyage des cimetières, déjà réalisé, le programme se poursuit avec un symposium et des séances de prière en mémoire des victimes du Djola. Amadou Siradou Balde, Jigenshor, Radio Sénégal.
3: Et merci à Amadou Siradou Balde. Pour rappel donc, c'est vendredi prochain que sera célébré donc l'anniversaire du naufrage du bateau de Djola. Ce sera à Jigenshor, 24 ans après. Un autre anniversaire, c'est la République du Mali, qui célèbre donc les 66 années de son accession à l'indépendance. Ici à Dakar, l'ambiance donc était de mise au niveau de l'ambassade du Mali ici à Dakar. On a placé la cérémonie sous le signe de la mémoire, de la culture, mais également de la diversité. C'était sous les yeux de Abdoulaye Wade Junior.
12: C'est une communauté joyeuse qui s'est retrouvée ce matin à l'ambassade du Mali à Dakar. Tombouctou, Ségou, Sikasso, plusieurs régions du Mali ont été mises à l'honneur à travers leurs tenues, leurs traditions et leur patrimoine. Son Excellence Boubacar Birou Diallo est ambassadeur du Mali au Sénégal.
13: Nous fêtons aujourd'hui le 66e anniversaire de l'accession du Mali à l'indépendance. Une forte mobilisation, l'événement extrêmement important pour nous. C'est un moment de souvenir, c'est un moment de fierté, c'est un moment de solidarité, c'est un moment d'unité entre tous les Maliens vivant au Sénégal.
12: Le Mali pluriel s'est aussi exprimé à travers les compétitions traditionnelles de Linga et les démonstrations des sacheurs traditionnels. Ibrahima Cissé est le deuxième vice-secrétaire général du Haut Conseil des Maliens établi au Sénégal.
14: Nous avons essayé ainsi de révéler ces identités culturelles au public aujourd'hui. Donc c'était vraiment fascinant et nous avons pu plaisir à nous replonger dans notre enfance et voyant tous ces habits, tous ces accoutrements de nos différentes régions, Ça faisait vraiment plaisir à voir.
12: Une célébration suivie par une importante communauté malienne et plusieurs invités venus partager ce moment de fête et de communion.
15: Je suis très contente parce que c'est aussi un sentiment qui est assez partagé. Je suis contente, émue et aussi triste à la fois parce que le 22 septembre, c'est déjà l'indépendance du Mali. C'est une date qui représente beaucoup de choses pour le peuple malien.
12: Une célébration qui aura ainsi fait résonner à Dakar les couleurs et les traditions d'un Mali uni dans sa diversité. Un moment de mémoire, de partage et de fierté au cœur de la communauté malienne au Sénégal.
3: Douze minutes après 22 heures, on ouvre à présent le dossier électricité. Vous le savez, coupure et délestage, les Sénégalais vivent le martyr, principalement les boulangers, mais également les commerçants. Immersion d'ailleurs au marché Tilène de la Médina avec Ndeye Fatou Ndiaye.
16: 10 heures au marché Tilène. Dans cette boulangerie presque invisible depuis la rue, une file de clients attend son retour pour acheter du pain. À l'intérieur, les boulangers s'activent. Pétrissage, façonnage et cuisson se poursuivent. Ici, malgré les coupures d'électricité, l'activité tient grâce à un groupe électrogène. Mais à l'absence du patron, personne ne souhaite s'exprimer à notre micro. En face, dans une papeterie, la situation est différente. Témoigne des difficultés rencontrées dans son activité à cause des coupures.
17: Parfois, on est en plein traitement et la coupure vient tout arrêter. On est alors obligé d'acheter des onduleurs qui peuvent tenir plus d'une heure. En plus, quand l'électricité revient en haute tension, tous nos appareils sont détruits. Il faut alors faire appel à un technicien pour les réparer, ce qui entraîne des dépenses supplémentaires.
16: À la boulangerie pâtisserie de la Médina, le courant de secours permet de maintenir la production, mais cette solution a un coût supplémentaire, notamment avec l'achat de carburant, explique l'adjoint du directeur Ousmane Kébé.
18: Nous, on n'est pas très impacté parce qu'on a un groupe, mais malheureusement c'est au niveau du carburant qu'on met quoi dans le groupe. Mais il est temps qu'on y remédie hein, parce que là ça freine l'activité économique.
16: Au-delà du confort des ménages, les coupures d'électricité pèsent aussi directement sur les activités commerciales et les charges des entreprises.
3: Ndeye Fatou Ndiaye, face à cette situation, le Sitelec dénonce l'absence d'une politique énergétique claire et un appel à des réponses urgentes et durables. Mohamed Habib Aïdara, c'est le secrétaire général du Sitelec. Il était l'invité de la matinale Salam Sénégal. Il a envoyé une décharge au président Migi Maram Ndiaye.
19: Un seul enseignement à tirer de ces coupures répétitives et des difficultés auxquelles fait face la Sénélec.
20: Nous devons retenir que la politique énergétique n'est pas l'une des meilleures. Parce que c'est ça qui nous a amené dans cette situation. Il y a la question de la planification avec l'arrivée du gaz. Il y a la question de la prévision qu'on a faussée. Il y a la question de l'approvisionnement. Il y a la question de la trésorerie.
19: Mohamed Habib Aïdara du Sitelec revient sur les priorités de l'heure et sur les mesures qu'il trouve nécessaires pour sortir la Sénélec de ses difficultés.
20: Aujourd'hui, l'objectif, c'est de réduire le prix de l'électricité. Au-delà de même de la régularité de la fourniture, c'est d'avoir au moins le coût baissé. C'est de voir l'électricité aller dans toutes les contrées du Sénégal.
19: Concernant la filialisation de la Sénélec, une question évoquée depuis quelque temps, le syndicaliste se montre prudent.
20: Aujourd'hui, ils ne nous ont pas montré un business plan qui nous permet de savoir que pour quitter cette situation, pour aller à une autre situation, elle serait plus favorable. L'autre question est que nous avons demandé, est-ce que vous avez fait un benchmarking pour voir le modèle que vous êtes en train de nous proposer, est-ce qu'il a expérimenté quelque part et que cela a réussi? La réponse a été non. On leur a demandé, est-ce que vous avez regardé le modèle là, il a été éprouvé quelque part et quels sont les facteurs d'échec? Ils nous ont dit non. On leur a dit, mais faites attention.
19: Au-delà des réformes, Mohamed Habib Aïdara insiste surtout sur la nécessité d'associer les travailleurs et l'ensemble des acteurs concernés aux décisions qui seront prises pour l'avenir de la Sénélec.
3: Prési et Migi Maram Ndiaye. D'ailleurs, en fin d'édition, nous aurons comme invité le directeur général de la Sénélec, Pape Toby Gay. Il a été interrogé, c'était hier, par le procureur Demba Diawa. Autre réaction maintenant est celle du président de l'ASCOSEN, c'est l'association des consommateurs du Sénégal. Momar Ndao préconise une série de mesures pour pallier ces délestages. Momar Ndao a été joint au téléphone par Sissé Yamilakoli.
21: Nous conseillons aux consommateurs donc d'éteindre toutes les lampes et tous les appareils
0: dont ils n'ont pas besoin, de sorte que l'on puisse faire des économies au niveau de la demande. Parce que si la demande baisse, le niveau de délestage va baisser. Il faut dire que les délestages vraiment sont très difficiles à supporter pour les ménages. Espérons que avec la réparation des pannes et la fin de la maintenance, on aura une légère amélioration. Ensuite, pour augmenter les capacités financières de Sénélec aussi, il faudrait que l'on puisse recouvrer le maximum les factures donc des démembrements de l'État. Et c'est pourquoi nous proposons aussi que pour ce qui concerne les hôpitaux, par exemple, que l'État prélève directement le paiement des factures d'électricité sur les subventions qui sont données aux hôpitaux au lieu de demander aux hôpitaux de payer. Parce qu'ils vont pas payer du fait qu'ils se disent que personne ne va couper un hôpital. Donc là aussi, ça fait partie des propositions que nous faisons par rapport à la nécessité de renflouer la trésorerie de Sénélec. Il y a quand même d'autres éléments tels que les sabotages de postes de transformation. Ça aussi, c'est pas normal. Parce qu'il faudrait que les autorités veillent à essayer de dissuader tout malfaiteur à saboter les postes de transformation.
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3: 17 minutes après 22h, j'accueille Sakhéwar Cheikh Diop. Bonsoir.
21: Bonsoir.
3: Les Lions ont effectué leur première séance d'entraînement ce mardi à Maputo.
21: Le regroupement de l'équipe du Sénégal se poursuit dans la capitale mozambicaine. Le groupe de Patrick Vieira était presque au complet ce mardi car 27 des 29 joueurs convoqués ont déjà répondu à l'appel. Les Lions ont même effectué leur première séance d'entraînement à quelques jours donc de leur entrée en lice dans ces éliminatoires de la CAN 2027. Avec l'arrivée de nouveaux joueurs, Patrick Vieira dispose désormais de la plus grande part de son groupe pour lancer définitivement sa préparation. Donc en vue du rendez-vous de cette fenêtre internationale, le Sénégal affronte le Mozambique. Ce sera ce 25 septembre à Maputo pour la première journée de ses qualifications à la CAN 2027.
3: Il se passe quelque chose à Sédiou avec Sadio Mané.
21: Les entraîneurs sont à l'école du football à Sédiou. 30 techniciens issus de la région prennent part à une formation de 12 jours pour l'obtention de la licence des CAFA. Une initiative qui vise à relever le niveau du football local et à doter la région de techniciens qualifiés. Cette session est entièrement financée par l'enfant de Bambali Sadio Mané, un geste qui confirme encore son engagement pour le développement du football à la base. Maria Moussouane.
22: Le métier d'entraîneur a ses raisons, a ses critères. Et ces critères-là, c'est quoi d'abord? C'est la formation.
23: Une formation qui tombe à point nommé pour ces entraîneurs. Pendant 12 jours, ils vont renforcer leurs connaissances, revoir les bases et découvrir de nouvelles méthodes pour mieux travailler avec leurs joueurs. Au programme également, échange d'expériences et mise en pratique des acquis.
24: C'est la théorie et la pratique. D'abord, connaître les caractéristiques de l'enfant de 6 à 12 ans. Ensuite, savoir les incidences pédagogiques que ça peut avoir sur la méthodologie et la pédagogie. D'abord, c'est qui cet enfant? Ensuite, comment transmettre ses connaissances. L'enfant a besoin d'un accompagnement adapté.
23: Joseph Wagan Senghor est membre de la direction technique nationale. Avec lui, les stagiaires sont accompagnés dans cette étape de leur parcours vers la licence des CAF, une formation rendue possible grâce au financement de Sadio Mané qui accompagne ainsi la Ligue régionale dans le renforcement des compétences des entraîneurs. Aliou Sana Dabo est le président de la Ligue régionale de football de Sédiou.
25: Notre niancho national Sadio Mané est en train d'accompagner le football en général, mais particulièrement la Ligue. Cette formation est entièrement financé par Sadio Mané. C'est pour cela, dans le cadre du renforcement de capacité des arbitres, il a une académie en vue à Bambali. Il est en train de construire le stade. Pour lui, il faut avoir des ressources humaines de qualité pour avoir un football de qualité.
23: 12 jours pour apprendre, échanger et progresser. Pour les 30 entraîneurs, l'enjeu est désormais de transformer ses acquis en compétences utiles sur les terrains de la région. RTC Diou, Radio Sénégal, Maria Massouane.
3: Merci à Maria Massouane. Et l'on reparle de cette fameuse tournée de la flamme olympique qui se poursuit à Dakar, mais Thiès se prépare déjà.
21: Effectivement, au-delà de la station balnéaire de Salé, c'est toute la région de Thiès qui se prépare pour vibrer au rythme des Jeux. Donc, 7 porteurs de la flamme sont prévus et 30 jeunes volontaires mobilisés pour la réussite de la présentation de la flamme olympique prévue ce mardi donc au prochain à la promenade des Thiessois. C'est dans ce sens qu'une réunion préparatoire s'est tenue à la gouvernance de Thiès afin de faire de cet événement une réussite. Voici à ce propos Ababacar Sadir Nia, c'est l'adjoint au gouverneur de Thiès chargé des affaires administratives au micro de Pape Mamadou Ndao.
26: Pour la région de Thiès, nous avons sélectionner 7 porteurs de la flamme.
1: Et pour les porteurs de la flamme aussi, il y a des critères liés à l'équité et à l'inclusion, raison pour laquelle nous avons choisi 4 hommes et 3 femmes. Et parmi ces 7 aussi, nous avons choisi une personne handicapée pour montrer que la dimension inclusive et la dimension communautaire est mise en avant pour lancer un message à toutes les populations leur disant que cette activité, c'est la vôtre. Pour ce qui concerne l'implication de la jeunesse, il y aura la mobilisation de 30 volontaires le jour J. Et à ce sujet, le Conseil consultatif des jeunes du Sénégal sera mis à contribution en collaboration avec le directeur régional de la jeunesse et des sports pour sélectionner les 30 volontaires jeunes qui vont apporter leur contribution dans la réussite de cette importante activité. C'est aussi la contribution, au-delà des acteurs sportifs, la contribution des acteurs culturels, avec un acteur culturel qui a été choisi parmi les porteurs de la flamme olympique.
21: C'est donc Ababacar Sadiq Niang, l'adjoint au gouverneur de Thiès avec Pape Mamadou Ndao. Ces jeux sont prévus donc du 31 octobre au 13 novembre. Nous sommes donc à 39 jours du début des compétitions prévues entre Dakar, Diamniadio et Sali.
3: Cher, on va parler maintenant de boxe savate avec le Sénégal qui gagne. Cheikh Thiam a été sacré champion du monde et son collègue Idrissa Sagna en bronze.
21: Effectivement, la savate sénégalaise esquissée illustrée lors des championnats du monde d'assaut en France avec une belle moisson composée d'un titre mondial et de 2 médailles de bronze. Cheikh Thiam a décroché la médaille d'or dans la catégorie des moins de 56 kilos en s'imposant donc en finale face aux Français Ethan Cavron Versteling, double champion d'or du monde en titre. Dans la catégorie des moins de 80 kilos, Idrissa Sagna a également marqué cette édition en décrochant donc la médaille de bronze, une performance qui permet au Sénégal de monter encore une fois sur le podium mondial. Mais au-delà des performances des combattants, la savate sénégalaise a également écrit une nouvelle page de son histoire chez les officiels. Pour la première fois, un officiel sénégalais a arbitré lors d'un championnat du monde en assaut, une première qui témoigne de la progression du corps arbitral sénégalais et de sa reconnaissance sur la scène internationale. Moussa Djefay.
3: Merci à Sahewa.
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3: 24 minutes après 22 heures, tout le monde en parle. C'est le sujet le plus discuté, en tout cas, sur la place publique. Pourquoi ces délestages? Que faut-il faire pour apporter des solutions? Notre invité, c'est la bonne personne en tout cas. C'est le directeur général de la Sénadec. Il s'appelle Pape Toby Gueye. Il est interrogé par le procureur d'Embadiao.
4: Avec le directeur général de la Sénadec, dites-nous, il y a eu beaucoup de coupures d'électricité ces temps-ci. D'abord, est-ce que vous pouvez revenir sur l'origine de ces coupures ou délestages?
5: Merci, je vous remercie. Je voudrais d'abord m'excuser auprès de nos consommateurs pour tous les désagréments causés par ces coupures, effectivement, qui sont nombreuses derrière moi. Donc, ces coupures sont dues pour l'essentiel à des pannes qu'on connaît au niveau de deux de nos équipements les plus puissants. Ça, au niveau donc de Car Powership, où on a un équipement qui est défectueux, qui est une pompe donc de suppression et qui est en train d'être remplacé. Et au niveau de Cap de Biche, on a aussi 120 MW. Donc on a presque une puissance coupée de plus de 330 MW qui sont aujourd'hui à l'origine de tous ces délaissages-là.
4: Et quand est-ce que ces coupures-là, quand est-ce que ça va redevenir normal?
5: Disons, nous pensons un retour à la situation normale. En tout cas, pour en ce qui concerne les pannes d'ici jeudi et au plus tard en fin de semaine, parce que tous les équipements donc, qui sont défectueux aujourd'hui sont en train d'être acheminés. Un, pour permettre le rétablissement de la puissance de Car Powership, et deux, pour permettre aussi des travaux de maintenance qui sont en train d'être faits au niveau de Cap de Biche. Ce que je n'ai pas dit tout à l'heure, permettez-moi d'y revenir, c'est qu'en dehors aussi de ces contraintes donc, qui sont dues à ces équipements, il y a d'autres contraintes qui sont là, qui sont dues par le contexte mondial. Il y a des problèmes de logistique aujourd'hui qui font que acheminer du fuel ou acheminer du déo à cause de la guerre en Iran est assez difficile. Et lorsque donc ce fuel arrive, c'est dans des conditions presque inhabituelles que ce fuel est utilisé et ça a des conséquences aussi sur les machines. Et aujourd'hui encore, il y a le prix. Il y a le prix, vous savez que tous les prix des combustibles ont augmenté. Donc c'est autant de congestion. Mais nous travaillons avec les autorités pour juguler tout ça. Et en tout cas, pour tout ce qui est de la puissance, recouvrir la puissance, comme je l'ai dit, c'est au plus tard en fin de semaine et jeudi. Donc pour être optimiste et pour être pessimiste en fin de semaine.
4: Aussi, il y a certains consommateurs qui disent que le courant via l'électricité, pardon, le Woyafal, c'est devenu cher par endroit pour vous. Est-ce que des affirmations gratuites ou c'est une réalité?
5: Bon, le WFL, le prix du kilowattheure n'a pas changé. Parce que c'est un long débat, c'est un vieux débat qui est là, que Sénélec ne peut pas changer les coûts du WFL. La dernière grille, c'était en décembre et c'était une diminution. Donc si on compare cette année à l'année dernière, il y a une diminution, ne serait-ce que sur la première tranche. Et cela n'a pas augmenté. Maintenant, nous sommes à période de pointe, septembre, la chaleur, elle est là, c'est des faits. Je pense que chacun sait que la consommation d'électricité a augmenté individuellement. Et donc, ce n'est pas le coût, mais c'est la consommation qui a augmenté. Voilà. Et donc, maintenant, on comprend. Après, il y a la question de la tarification. Mais pour être vraiment honnête, il n'y a pas eu d'augmentation des tarifs. En février, déjà, on disait que les coûts ont diminué. En octobre, on dit que ça a augmenté. Et entre les deux périodes, il n'y a pas eu de modification de la grille tarifaire.
4: Merci beaucoup.
5: Merci à vous.
3: Merci également au procureur Demba Diaw qui a recueilli donc les propos du directeur général de la Sénélec, Pape Toby Gueye. Le rappel de son maire.
6: Moussa Joseph Faye.
3: Un nouveau code du sport est à l'étude. L'option est de privilégier l'inclusion, n'est-ce pas, Madame le ministre de la Jeunesse et des Sports, Jireï Clotilde Colli.
8: L'adoption du nouveau code du sport est une réforme prioritaire de l'agenda national de transformation Sénégal 2050, qui valorise le sport comme vecteur d'intégration sociale, de santé publique et de rayonnement international par la construction d'infrastructures, le développement des talents.
3: Nous étions également à Gossa, c'est dans la région de Fatick où les 72 heures de l'emploi et de la formation professionnelle et technique ont vécu le bilan avec le ministre de tutelle, le docteur Idrissa Samba.
9: 800 femmes ont renforcé leurs compétences dans la transformation céréalière et la valorisation des produits locaux. 20 GIE ont reçu des financements de la DRFJ. Le programme Une ASC, un métier a été lancé et surtout la mission locale est installée.
3: Un très grand merci à toutes les équipes techniques et rédactionnelles de Radio Sénégal. Merci à Borom Thiès, Ibrahim Afalamp, aux opérations techniques sur Radio Sénégal International. Et sur la nationale, nous sommes avec Sieni Diop, Cheikh Nacher. Et sur Dakar FM, c'est le Doumoundar, Big Doroba. Et puis au CDM, le médiateur Ousmane Diop. À la Poste Synchro, Madame Daou Binta Diallo. Au montage, le Djaouring, Mourid Sadir, Modou Diop. À la réalisation, le procureur Demba Diaw. Il est avec ses deux substituts, le Danan Joseph Dion, à la Pivot, Alisha Prera. Et puis, si vous êtes au Baol, un mardi soir, vous le savez, une seule fréquence, la 96.0 FM de 22h30 à minuit, c'est l'émission d'Imbalanté avec le grand Barangoma. À l'est du pays, à Tambacounda, connectez-vous sur RTS Tamba, la fréquence, je vous la donne, 92.0. Et tous les mardis, c'est Pinal et Gandal avec le grand Oumar Diop. Il est en compagnie de ses techniciens, Elage Mam Tierno Birahim Diaye, Elage Malik Bloom et le Djaouring. Et là, je Mahamadou Moustapha Nabi et Gueye. Ici, donc, sur Dakar FM, c'est à côté, c'est la radio musicale. Aujourd'hui, Papis Diallo va vous accompagner, en tout cas, cette soirée, cette nuit, en balade nocturne à travers les îles, avec les musiques des îles. Et sur Radio Sénégal International, c'est la rediffusion de l'émission En Vérité. L'invité, c'était le ministre de l'Industrie, Serigne Gueye Diop. Et évidemment, c'est avec le président Migui et Madame Ndiaye. On se retrouve donc à minuit. Je serai en compagnie de mon binôme, Boursine Famak Abdoulaye Ndiaye, pour vous faire le dernier point sur l'actualité. D'ici là, bonne écoute sur nos antennes à Dakar et dans les régions Sénégal REC, RTS REC.
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3: 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Xam nga nous on vient ñu ngi au pouvoir depuis 2024. C'est pas que maintenant le Sénégalais est fatigué. Sénégalais yag nañu fatigué depuis très très longtemps. Fatigué par l'endettement, fatigué par yu bëré, fatigué par le coût de la vie. 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Au contraire, prix yu bëré dafa wañéku ci ciéb, so laaj ça coûte tay, ça coûte beaucoup moins cher, même ils sont même au-dessus en dessous de ces prix là. Li nga xamné on le contrôle pas moy les légumes, moy ay choux, moy ay aubergines, moy ay tomates, moy li nga doon dégg kéro. 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Et c'est pour ça que je ne suis pas d'accord avec ces gens qui font cette manière, qui font l'amalgame. dañu war distinct produit nga xamné alors Sénégal dafa nek lo xamné dañ ko lég dañ ko dafa libre 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800 000 moutons liñu jëlé donc en fait on a un vrai problème structurel lool la bëgg insister et ça c'est pas du tout ça date pas de maintenant lool mo waral ma bëggone jël ñaari mesures la première 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d'accord que le gouvernement doit prendre un arrêté et moi je peux le faire en tant que ministre du commerce bloquer le prix de la viande pendant 3 mois renouvelable lolu lañu wajé def mais surtout 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
2: 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terrain quelle est la situation
3: exactement non d'abord pour les volontaires il y a vraiment de la mauvaise foi hein le j'ai vu même certains disent que les volontaires voilà ken recrute gulen les volontaires on a recruté 1000 volontaires tant rek on a renouvelé encore leur contrat biñu recruté liñu jëk def moy yobul len au camp militaire je crois vous étiez là-bas la RTS avait couvert ça yobul len fi à fi à Thiès pour ñu 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ki moy c'est pas un contrôleur des prix volontaire li muy def moy dem dans des boutiques de façon totalement anonyme pour xam ndax le prix du riz biñu fixé ndax wañ mu koy respecter le prix du pain biñu fi ndax mu koy respecter et à partir de ce moment là comme mom c'est pas un agent assermenté c'est pas un commissaire aux enquêtes économiques c'est pas non plus un vérificateur nekul contrôleur donc il n'est pas assermenté donc mën ta japp nit ce qu'il fait moy dem jël information bobu wax ko donc so gissé tay les prix homologués n'ont pas bougé volontaire dañ ci am effet mais nak c'est pas des gens yo xamné dañ ñëw né je suis volontaire je viens de contrôler donc lool la bëggone léral sénégalais parce qu'il y a beaucoup de des personnes de mauvaise foi qui disent chaque fois qu'on a un événement où sont les volontaires ils vont pas les voir les volontaires un agent informateur doko giss un agent secret entre guillemets doko giss donc lool la bëgg génn on a djuni volontaire suñ commune sax yokkat ci encore ils sont sur le terrain ils sont sous la responsabilité des commissaires aux enquêtes économiques des chefs de service du commerce ñi nek région Thiès que je remercie d'ailleurs mang de salut ñom ñi nek région Matam ainsi de suite ils sont sur le ils font leur travail lool mo waral d'ailleurs ku la wax né les prix du riz respecté wuñ ko rek c'est pas vrai le sucre kenn moko jaay à plus de 650 en fait on est en train de faire un excellent travail mais à travail bobu def ça touche que les produits homologués les autres produits c'est des ventes libres volontaires mënu ci dara sauf si l'état décide que dakoy homologué or lolu l'état sénégalais a décidé depuis très longtemps qu'il faut mieux réguler par l'offre et la demande.
2: Oui,
3: il y a deux techniques. Il y a une technique d'homologation sur tous les prix avec une technique qu'on appelle la régulation de l'offre et de la demande. Au Sénégal, nous l'avons opté, c'est le libéralisme économique. Manam da ngay bayyi jënd yek jaay bi équilibré wu nga indi production bu doy pour affaire wañi. La meilleure façon de contrôler les prix moy augmenter la production. Lolu lañ def ci tiep bi, lolu lañ produit beur non lañ def. Donc c'est ça en réalité. Bi nga xamné aussi moy les prix de référence même chose. J'ai le plaisir de dire que ñun on a décidé d'ailleurs d'aller avec une dizaine de gros investisseurs sénégalais pour lancer les boutiques. Lu melni EDK que vous connaissez bien. Lu mel on va def liñ bëgg def c'est kenn musko fay def parce que c'est pas des sonadis. Am sonadis c'est l'état. Moko defone ça n'a pas marché parce que mbiru état suko bëggé gérer du marché. On a fait beaucoup de travail de scientifique. Waxna len que man je ne travaille pas comme les autres. Mëna ma jël juste un projet, foncer ci, non ça se fait pas comme ça. Dañu bëgg dél d'abord waxtaan. On a fait beaucoup de concertation. Gis kan moko mëna def étude de faisabilité, def étude technique, def étude commerciale. À partir de étude bob maintenant, ci lañu décidé né ce qu'on fait moy on part avec un échantillon de 10 investisseurs sénégalais. Avec contribuer au capital porté par une de nos sociétés de l'État, ça peut être la Sonaco, ça peut être la CIMIC. Maintenant, nous avons dit qu'on a commencé à créer ce qu'on appelle ces sociétés. Nous avons dit qu'on est un vrai supermarché avec une seule marque. Si on a des terrains tout partout, comme EDK ou le Nyanani, si on a tout des terrains, on a tout direct, c'est pour baisser les prix. Parce que les gens ont des gens directement à l'agropoli, des gens directement à la société, des gens qui ont des gens à Sénico, tout ce qui est des gens. Donc, en fait, c'est ce que je veux dire aux Sénégalais, moi, ce qu'on est, nous donnons tog, xam nga soy tog quand même do dougal rek seppi quoi da ngay bayyi mu ñor pour nga baña tromper wu parce que non lay liggéey ñima xam sanjer xam nañ non lay liggéey ñima xam quand je suis chercheur non lañu liggéey lool nak paré na ce travail là est terminé et vous allez voir là on a des réunions même cette semaine prochaine on va partir avec une dizaine de Sénégalais yo xamné mën nañu indi un capital important sur la table l'état porte ko créer li nga xamné moy société bi nga xamné mom lañu jëk créer moy bi def les achats à l'international bi nga xamné mën na jënd 500 000 tonnes de riz mën na jënd 1000 tonnes d'huile quelque part mu wacc tellement que ñoy société bobu mom mo koy jël jox ko maintenant ces supermarchés là donc liñu bëgg def must fay am lool motax
2: mais kañ lañ mëna xaar boutique yi ñëk yi par exemple
3: bientôt je pense que d'ici la fin de l'année di ngeen gis quelques je pense qu'il y a deux types il y a les boutiques qu'on veut moderniser alors c'est des minimes de il y a cinq types de boutiques puis tu dis que moi ce qu'on appelle les supérettes 60 à 100 mètres carrés deuxièmement il y a les boutiques des supermarchés nga xamné yoy ay 300 mètres carrés la dem na ba hypermarché 1000 mètres carrés ak li nga xamné c'est les galeries carrément yoy motax projet bi dafa am ay étapes donc inshallah ce que je peux dire au Sénégal que 2026 2027 ba 2028 ci lañu nara indi tous ces concepts là sur le marché mais là je demande juste un peu de patience parce que c'est un projet bo xamne mbuñu ko lancer muy échouer té lo def bari dans le passé combien d'accord. de projets on a lancé parce qu'on n'a pas bien réfléchi or man je préfère dire encore un du temps pour khalat que nga jël def deuxièmement il faut que acteurs yi and ci aussi. Moi, je suis toujours un homme de concertation. Et nous avons fait pendant toute cette période-là. Et ce qui est pareil, c'est la mise en œuvre.
2: D'accord. Alors, je vais vous parler de la question de Ndiaye, monsieur le ministre. 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
3: 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Premier principe bi nga xam ne mooy réaccord FMI mooy on touche pas aux subventions. Subvention yi pour le coût de la vie, subvention sur le carburant, on n'y touche pas. Par contre, les intelligents cette fois-ci mooy subvention yi dañ ko nar a dirigé vers ceux qui en ont besoin. Dégg nga ne 65% de ces des personnes soxlawuñ ko. Donc dañu décidé ne que ces subventions yooyu nañ ko

0: faire leur ils veulent que le FMI renoue avec eux, mais ils ont quand même des conditions yo xamné dañuy poser. Lolu motax on n'est pas dans des périodes où on ce qu'on appelle la structuration. Madame Dembeus qu'est-ce que diko def, c'est pas ça. Le FMI a considère que le Sénégal a c'est ce qu'il doit faire, accepter que dañuy accompagne. Ils ont même décidé que même si une négociation avec les autres bailleurs de fonds pour wagner l'encours de la dette ou le wagner le taux d'intérêt ou le wagner aussi l'ignu fait par mois, lolo ils vont même nous aider. Qu'on confiance en réalité. C'est-à-dire, avant le FMI n'avait pas confiance au Sénégal, c'était ça la stricte réalité, comme je disais, parce que dès qu'on décolle, ni commencer à taper donc France baroule, États-Unis baroule, FMI baroule, il y a eu modèle. Donc il y a une nouvelle con. Le montre le président, il a voulu Delwatt à Washington semaine passée à DC, rencontre le FMI, rencontre Banque mondiale pour leur dire que le pays est ouvert, le pays est dans le concert des nations. Réu, coule quoi voir des flèches. Qu'est-ce que Réu subogé ne membre du gain du léger ken des tejus au nom d'une économie endogène, c'est pas ça. Une économie ouvert n'est que l'homme de voir y tirer, mais parce que tu as besoin d'abord des avions, on peut pas les fabriquer. Tu as besoin d'aller au fond de la mer dire le pétrole, on sait pas le faire. Tu as besoin surtout des capitaux étrangers et des capitaux nationaux. Par contre, ce qu'on va faire, c'est avec la loi là que nous allons faire voter, la loi sur le patrimoine économique, c'est signé voté des andex sénégalais. So amé borom xam xam djogé feul ak khalisam dañ koy bolé ak Sénégal le patronat lolou lañ doon wax kérok. Il y a une nouvelle loi bo xamné que président waxno kérok, la loi sur le patrimoine économique, la loi sur l'industrialisation, yoy yep dañ ci bolé ay conditions pour que ku djégu bitim réew di investir par force da ngay and ak Sénégal. D'ailleurs j'ai même imposé ça tant yele dégg les véhicules militaires là qui a mo fi ñewone bëggon ko def à 100%. Mais c'est nous qui avons insisté, le ministre des Forces armées, pour le Sénégal, il faut un petit 35%. Parce que nous avons des autos militaires ou des matériels militaires, sans établir, en fait, c'est ça qu'on est en train de faire. C'est une très bonne chose. Vous voyez, donne FMI, ce n'est pas seulement l'argent, je le disais, Kérok. Le plus important avec le FMI, c'est ce qu'on appelle les multilatéraux. Madame, dès que le FMI donne son feu vert, la Banque de Chine, les dalles de commerce pour le Sénégal, puis surtout accompagner les entreprises chinoises. Les Japonais, d'une commerce, les Arabes, tous les pays du monde, d'une commerce. D'ailleurs, je manque de commencer à remarquer ça. Les meilleurs investisseurs, tant qui Koweït, je reçois une délégation émirate cette semaine-là. Moi-même, j'étais aux Émirats hier. Tout le monde a envie de venir. Lolo, moi, l'accord, c'est pas les 2,2 milliards que nous recevrons, mais c'est la porte qui est ouverte avec le feu vert.
1: D'accord, mondial. En parlant de cet accord et que visite bien, le président de la République Defnako, après États-Unis, Defadem, Émirats Arabes Unis, bonne lecture. 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Il prend les dossiers en main, mais mu dem ci yene dëkk yi nga xamni fuñ doon wax financement ci ay jamono du won fofu muy Émirats Arabes Unis. 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
0: Président, il a entamé une tournée de diplomatie politique et économique. Xam nga Sénégal avant on était très dans la diplomatie politique du Bog, les pays de la sous-région, ainsi de suite, OIA, CDAO, c'est important. Tous nos accords pour la paix, pour nous gagner du Bog. Le président considère que ce qu'on doit faire, c'est la diplomatie économique. Dem won d'abord nos nouvelles ambitions en matière de diplomatie, du Bog à Dunebiyep, mais surtout yamale ñep. Parce que la diplomatie, le pays arabe, vous savez, dans le concert des nations, ils ont des liquidités, ils ont des pétrodollars, mais surtout, ils ont une ambition maintenant pour venir en Afrique. Parce qu'il faut savoir ce qui se passe aujourd'hui en Arabie Saoudite, dans ces pays du Golfe. J'étais là-bas il y a un mois. En réalité, ils ne peuvent plus travailler. Le port d'Ipi Wod, il est fermé. Mon autre une diarité de 3 Hormuz. Beaucoup d'activités ont presque arrêté leur beaucoup d'industries. D'ailleurs, je reçois même 6 nouvelles usines là, le Nunara Indifi au Sénégal. En réalité, ils ont besoin de venir chez nous. Mais pour l'OLU, il faut que le président dem one len que les nouvelles dispositions du Sénégal qui est ouvert, one len que le pays est ouvert, on a des zones industrielles. Soigne ñu neul demal Diamniadio wala demal à Sandiara wala demal à Dias wala demal dans la zone de Touba comme je vous l'ai dit tout à l'heure. Lolu mo manki won. Ñaarel bi Dubaï, Abu Dhabi, les Émirats. Sur le plan politique, c'est important pour le Sénégal. D'abord, on partage l'OCI, la conférence islamique. Deuxièmement, c'est des pays qui veulent le Sénégal en réalité. Chaque fois que le Sénégal a été confronté à des difficultés, ils sont venus pour travailler avec nous. Donc, vous savez aussi que dans le passé, ces pays ont été confiés à l'ancien premier ministre. Aucun ministre n'a le droit d'info. Là aussi, le

0: président, vous venez pour le dire, je reprends en main les choses. Dorénavant, au moment où je vous parle, mon collègue, le ministre Dekiefal, est actuellement à Dubaï, Abu Dhabi, pour justement négocier le projet des 2000 km de route, le PSD. Vous voyez, juste impact d'ailleurs hier en allant chez Sadio Mané, la principale route là, la boucle du budget 82 km, justement ce projet a été proposé pour nous financer quoi, pour nous donc couvrir toute cette zone de Casamance, def ay route 2000 km de route, xam nga lolu du ci xam. Donc en fait c'est ça que le président fait, c'est la diplomatie économique bo xamné du yam fof rek. Il retourne à Washington cette semaine là pour encore dem à l'Assemblée générale des Nations Unies. C'est un prétexte encore pour recevoir les grands de ce monde. Rien que pour tout ce qui est donc intelligence artificielle, avec les grands, les centrales de production de données, il a presque 300 milliards de dollars de quoi investir. Donc, le président, il est dans cette diplomatie économique. Il veut faire venir le maximum d'investisseurs. Nous, en Sénégalais, on a tous les secteurs privés pour maintenant nous faire une relance de l'économie. De pour 2026, 2027, 2028. Et je peux vous dire que dans un an et demi, deux ans, vous allez voir le changement sur le plan de l'économie.
1: D'accord. Dinam Tiopité sur l'économie, mais sur le loyer pour terminer ak ce li nga xamni mom lañ la denk bobu également bu yagul dara en conseil des ministres le président évoqué nako yow également adu nga si concrètement parce que yag nañu jël des mesures par le passé concrètement lan ngeen di tek lu yes lo xamni bu ngeen ko defé askanu dinañ sentir ni loyer bi wagné ko na Sénégal.
0: D'abord bima woyé tous les agents yi nga xamni ñoy top affaire loyer muy la CONARL liñ jëk def d'abord moy on va prendre un arrêté pour suspendre tout ce qui est augmentation du loyer parce que dans le décret bi amone dañuy néwone tous les 3 ans alors ki nga xamné mom moy propriétaire mën na yok le loyer gis également que il y a eu beaucoup de textes de loi yo xamné dañ ko rona jël té jëluñu 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arrêté moy arrêté bi ki le loyer pour fixer ko ken d'autre comme New York pendant 3 mois renouvelable le temps ñu défaire les textes parce que ce qui se passe dans le loyer moy dafa neexu le contrôler parce que ce qui se passe moy loi biñu jëkone def so togué ak nit ki pendant un certain temps il pouvait te sortir né day défarat kërëm xam ngeen lool tous les locataires xam nañ ko nga génn mu def ci 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On va mettre beaucoup de ressources là-bas. Déjà, il y a quelques personnes qu'on va affecter. Ensuite, yoboulen dans les régions. Parce que d'ailleurs, loyer c'est à Dakar seulement. Là, maintenant, je viens d'ouvrir une antenne à Mbour. Il y a aussi au niveau de Rufisque-là, on aura maintenant des antennes dans les principales grandes villes, Mouy Thiès, Mouy Kaolack, Mouy Saint-Louis, Mouy Mbour, ainsi de suite. En fait, c'est ça qui a manqué. Maintenant, d'ailleurs, on a une structure sans dire quoi d'aller. L'on a gagné. Mais la principale information, on a décidé de prendre 3 arrêtés. Un arrêté qui va donc fixer, bloquer le prix des loyers, qu'un document de York du tout. Un deuxième arrêté qui va fixer, bloquer le prix de la viande dans un. Et puis, benen arrêté, ce sera la péréquation sur le riz. Manam ci bu valé bi nga xamné le prix dafa gëna qui le prix est plus élevé que prix bi nga xamné moy prix riz importé bi xam nga dañ ci subvention 50 francs mais on va aller plus loin dañu bëgg jël benen arrêté bo xamné on va créer ce qu'on appelle une caisse de péréquation. Cela veut dire quoi manam de mëna rajil 5 à 10 francs ci chaque kilo de riz importé jox ko maintenant cette caisse là pour mëna subventionner le riz de la vallée. Xam nga riz de la vallée bobu c'est du riz entier manam en termes de qualité riz entier beaucoup le riz brisé mais li manki won rek moy sen coût de c'était un peu plus élevé mais surtout amul won un instrument bo xamné de façon pérenne chaque année dañuy sét combien coûte le riz de la vallée ñu jël maintenant cet argent là pour compenser ko péréquation bobu nak mo amul won également qu'on va créer. Donc en fait nous sommes en train de trouver des solutions yo xamné c'est des solutions à moyen terme, ça va permettre nous gagner. Il faut juste savoir que tay on importe 1,2 million de tonnes de riz. Production commercialisée, c'est dans les 200 000 tonnes de riz. La production totale, c'est dans les 400 000 tonnes de riz. Sauf que décortiqué, ça devient 300 et quelques mille tonnes de riz. Donc, il faut ça que Doyle aussi. Le riz local, production mon doyegul motax l'état veut renforcer la production mais limu len meuna wax moy si on met en place cette péréquation cette caisse de péréquation en réel tous ces problèmes là de mévente du riz boile coq du marketing là ce que j'ai fait moi j'ai imposé à tous les importateurs pour nga meuna am 10 pas pour am droit d'importer du riz il faut nga jënd au moins 10% ci ce li 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
0: donc je dois dire que les relations se normalisent je crois que sur le plan politique gis nañu né assemblée ak exécutif bi on voit que en tout cas biñ fa dialé ces derniers temps depuis la DPG ak toutes ces périodes nga xamné sa ñu ñé présente ay projets de loi vraiment day dial on l'a fait avec quelques lois que le gouvernement a proposé là on vient de déposer la LFR et là donc gis ngeen avec la présentation de notre de la DPG assemblée vraiment deful li nga xamné moy un acte hostile à émotion de censure des choses comme lol nak liñ souhaité ñun on souhaite que relation entre l'exécutif ak le législatif mu nek relation diam parce que lol mom le Sénégal actuellement taluñu si vous voulez avec la crise qu'on est en train de vivre avec le surtout les jeux ina réunion ni de Sénégal on a nek attention du monde bëgguñu ñuy divertir sur des questions de qui donc assemblée nationale fait son travail le contrôle de l'état ainsi de suite fait son travail aussi de critique gis nga kérog le président le comment s'appelle le premier ministre a reçu beaucoup de critiques de propositions ñun ñep on a reçu des quelques propositions mais ils sont dans leur rôle tant que ces critiques restent polies et objectif, il y a pas de problème. On va aller dans ce sens-là et c'est le jeu normal de la démocratie. Donc pour man dañu wara continuer ni pour que l'assemblée ak l'exécutif manam nous am de gouvernement ñu konn am d'excellentes relations, ñom def seen liguey, ñu ñuy def effectivement suñu liguey et maintenant le ce qui est important c'est que c'est le président la plus qui est élu. C'est lui qui détermine la politique de la nation. Politique bobu nak ñun en tant que gouvernement suñu rôle moy ñu mettre ko en place. Et sous le contrôle, bien sûr, de l'Assemblée nationale.
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0: Non, je suis convaincu que tant que l'Assemblée restera dans cette. Xam nga à l'époque, xamone ngeen la situation. L'Assemblée était comme dans une position bo xamné de défiance totale def nekone lo xamné chaque fois que le président proposait un texte ou alors il y avait effectivement une sorte de guerre qui était là lol nak mo taxone bien sûr ñu ne si ça continue comme ça fait que loi buñ fa yobbu ça c'était des conditions je l'avais dit ça fait que loi buñ fa yobbu ñu bloquer ko nga yobbu budget ñu bloquer ko nga yobbu DPG ñu defal ay motion de censure il est évident que option bi président am moy tasko mais lolu aujourd'hui gis nañu l'assemblée n'est pas du tout dans cette dans cette posture et là voilà on est en politique c'est des équilibres qu'il faut chercher moi je le disais en tant que Kiray superviseur hein, chargé de la mobile et la structuration en tant que politique et lolu c'est de la pure politique il faut que l'assemblée à mon avis reste dans son rôle de contrôle dans son rôle de qui c'est l'opposition hein, l'assemblée pour nous maintenant c'est dominé par l'opposition c'était normalement l'assemblée qui devait accompagner la politique du président à l'époque le thème de campagne c'était comme djel nañu président djox ko voilà et maintenant d'en quoi defal assemblée pour qu'accompagne aujourd'hui c'est le contraire l'assemblée n'accompagne plus le président mais c'est de bonne guerre je pense que on va laisser cette situation là continuer, c'est jusqu'où ça va aller.
1: 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Est-ce que Serigne Guèye Diop yow en tant qu'acteur politique ministre de la République da nga am problème pour ñuy contrôler les fonds wala crédits spéciaux fi ci bir Sénégal?
0: Alors lima bëgg rappeler d'abord moy les fonds politiques, pour avoir fait le tour du monde, je n'ai aucun pays au monde qui a un fonds politique. Vous connaissez la CIA américaine, vous connaissez toutes les structures européennes dans le domaine de l'espionnage, dans le domaine de la diplomatie économique. En fait, ce texte-là qu'il propose n'est pas bon. C'est comme si le seul domaine de ces fonds politiques c'était des domaines de santé, des domaines économiques. Non, les fonds politiques, d'une manière générale, ou les fonds de souveraineté, ils permettent non seulement à des Sénégalais yo xamné ou à d'autres personnes pour défendre la nation sénégalaise, ñu def. Lool motax les fonds ne peuvent pas être 100% transparents. Parce que c'est même une question de sécurité nationale. L'État ne doit pas dire à n'importe qui ce qu'il fait de ses fonds politiques. Parce que de la diplomatie, c'est beaucoup d'activités. Par exemple, un pays peut décider solliciter le Sénégal pour m'appuyer quoi dans tel ou tel pour des budgets, des choses comme ça. Lors d'un coup, sur la place publique. Donc les fonds de dans le monde entier maintenaient quelque chose de transparent. Moi personnellement, en tant que vraiment quelqu'un qui a fait le tour du monde, en tout cas dans ce domaine-là, c'est dans 70 pays dans le monde. Il y a très peu de pays qui rendent ces fonds-là transparents parce que c'est pas fait pour ça. Pour ça, d'imbler nit nous à Paris pour nous opérer quoi. Je fais 100 millions. Est-ce que dengay ñeu wax né oui il faut que ça doit rester entre l'État, le président de la République bopam avec son étape de fond yoy ñu def mëna def sa comptabilité etc. mais cette histoire de fond qu'on doit coûte que coûte regarder pour moi c'est juste de la
1: politique. Mais c'était une promesse de campagne monsieur le ministre, c'est le président de la République himself mom moko promettron les Sénégalais.
0: Voilà, c'est ça. Xam nga je fais la distinction entre le fait que ces fonds soient comptabilisés, n'est-ce pas, madame, c'est que le président on vous l'a dit. C'est l'une des rares personnes qui comptabilise les fonds. Il y a une comptabilité de ces fonds qui existe au niveau de la présidence. Madame, amna ko xamne mo koy moy top to ces fonds là. Mais ça ne veut pas dire que des publics, ça ne veut pas dire que dañu wara yow man ak ñeneen dañ ko wara yek. Lolu c'est une question nationale et j'ai été comme je vous dis dans beaucoup de pays yo xamne les fonds politiques ak les différentes structures dafa am fonds yo xamne ken du xam nak lañ ko utiliser. Il y a des fonds yo xamné ambassade ñu ko utiliser par exemple pour faire telle ou telle activité. Il y a des fonds yo xam dans le domaine de la diplomatie économique dañ ko utiliser pour justement des certaines missions yoyu. Il faut vraiment nga bañ xam l'état pour gis né état lepp lañ wara xam. L'état c'est pas comme ça. Maintenant, voilà, maintenant dans les promesses de campagne on a surtout parlé de transparence au sens de la comptable ces fonds là manam de wara am fin quoi comptabiliser. Et là, le président l'a montré. Maintenant, le problème des fonds politiques, c'est qu'il y en a aussi à l'Assemblée nationale. Et là, les gens ne le savaient pas. Donc, cette histoire de fonds, il ne faut pas le politiser. Et là, on voit que d'un coup, il est politisé. Et là, vous avez vu que, effectivement, le conseil qui s'occupe de ça au niveau de la justice, beaucoup de conséquences d'un coup rejeté. Donc, je pense qu'on devait se focaliser beaucoup plus sur les questions économiques en ce moment-là. Les questions donc sociales, les questions yo xamné de toucher à la vie directe des gens et ne pas trop se sur ce fonds politique. Parce qu'il y a beaucoup de structures yo xamné, on ne savait pas qu'ils avaient des fonds politiques. Donc yoy motax c'est un débat qui est un peu politicien, qui pour, à mon avis, on a intérêt à ce débat-là.
1: Oui, certains même ñu leen di accuser que ni tay li ñuy gis moy balai des maires yi nga xamné ñi ngi tay rejoindre Kiraï. C'est parce que tout simplement, il y a l'existence de ces fonds-là.
0: Non, nous savons que c'est complètement faux. Le président de la République, moi j'étais là-bas quand il a appelé les maires. Ce qui se passe, moi, il y a beaucoup de nouveaux titres. Parce qu'on a 340 quelques maires qui soutiennent le président de la République. qui sont venus parce que le président leur a tendu la main. Parce que le président, il fallait qu'il crie qu'il aille. Là, j'aimerais vraiment revenir sur ça. Ce que le président voulait faire d'abord, moi, je n'ai que PASTEF, c'est un actionnaire principal du PASTEF. Tout le monde l'a reconnu, même nous, ils l'ont reconnu. J'ai entendu plusieurs amis du PASTEF, anciens ministres, dire que le président de PASTEF, en termes de conception, de création, de commission, qu'il n'y a pas. Mais ça, il leur a laissé ça. C'est une PASTEF, dis-leur comment j'ai créé qu'il aille. Et quand il a créé Kirai, tout le monde comprend ça. Depuis Senghor, il y a eu le PS. Chaque président a eu un parti. Vous savez, il y a eu président au parti. Ablaye Wad, le PDS est associé à Wad, personne. Vous savez aussi avec Macky Sall, APR. Nous, c'est un président d'un parti. L'autre mot, d'abord, il fallait créer...
1: Mais il avait un parti. À mon parti, PASTEF le tout donne. Tabo Mignon également, Bokon aussi, même fait qu'on m'en est qu'une dite le parti de faire démissionner. Parce que rupture Bob aussi, l'agneau Diaon, c'est ce qui différencie Taïdi PASTEF des autres formations politiques.
0: Oui, mais il faut quand même être réaliste. PASTEF Bob Ngayne, moi, il a démissionné. Est-ce que Diapele n'a pas? Est-ce que PASTEF là, où il était actionnaire principal, secrétaire général, n'est qu'on presque le numéro 2? Bim Koulen sort là, deg. Est-ce qu'il y a plein de... La réponse est non. Au contraire, d'un coréen.
1: Ah oui?
0: Donc, mais bien sûr, il se dit tous les jours, même à l'Assemblée là. Maintenant, dans ces cas-là, il y a ce qu'on appelle la réelle politique, en anglais. La réelle politique, c'est quoi? C'est dire, si je veux aller loin, je vais ménager ta monture. Et qu'est-ce qu'il faut? Moi, que tu fais comme Wad, comme Senghor, tu crées ton parti, moi, le Kirai, dont je suis le chargé de tout ce qui est structuration. Je vais créer votre parti. Avec Yen ou sans vous, moi, je peux créer mon parti. Ce parti n'a son principal rôle, moi, donne ce qu'on appelle la campagne de communication. Vous savez, le plus président def de quoi wax. Moi, donne le porte-parole du président. Mais moi aussi, moi, permettre au président d'avoir dans chaque village, dans chaque commune du Sénégal, une base. Nous savons que nous devons appeler pour les élections à venir. Parce qu'il y a quand même des élections municipales. Vous savez, c'est en 2027. Il y a une élection présidentielle. Avant ça, il y a les élections législatives. Mais lolo, si on a le parti, il faut être réaliste. Lolo, moi, le Kirai, je salue d'ailleurs mes quatre autres collègues, Mimi Touré, Abdourahman, justement, Fali Sek et Aldjuma Sow. On est cinq personnes. Vous savez, c'est notre rôle. Moi, maintenant, mettre en place ce parti, communiquer sur l'ensemble du territoire, préparer les élections. Il y a aussi des bases dans la diaspora, en Amérique latine, en France, à Dubaï, un peu partout dans le monde, pour savoir le parti.
1: Est-ce que tu es président de la République, si tu as une date d'élection, le parti qui est parrain pour gagner quoi?
0: Mais bien sûr qu'on est prêt. Que moi, en tant que responsable chargé de la structuration, soit des métiers réseaux sociaux, juste pour mesurer. Hier, on était à Kaolack avec Ousmane Noël Sek. Taïdi, c'est en Gambie où je dois présider une réunion, un grand meeting. Saint-Louis, c'était hier.
1: Kirai.
0: Amoul Kirai. Amoul aucune région, aucun département, amoul activité. En fait, le Kirai est en train de... Pourquoi? Parce que nous disons que du côté de la vérité, du côté de la sincérité, c'est le Kirai, c'est le président de la
1: République. Sauf que vous avez en face un parti qui se nomme PASTEF. Son leader, il continue de dire qu'il faut que je sorte de l'autre. Est-ce que vous savez, le parti qui est aujourd'hui, il y a une chance de passer avec les autres formations politiques. Après également, ils sont sur le terrain. Laissez-vous.
0: Vous savez, le Kirai, je ne sais pas si vous avez suivi. Je ne sais pas si vous avez suivi après le Terra Meeting, le meeting de Mbour. À Mbour, on a voulu démontrer que le Kirai, à l'époque, c'était la coalition d'ailleurs Diomaye, en fait, c'était une force phénoménale. Juste à Mbour, nous avons organisé pour rendre hommage au président après 2 ans. Et là, on est en train de préparer la structuration du parti pour le congrès, justement avant la fin de l'année. Et c'est là qu'on va réunir les 557 communes. Il faut que nous la force de Kirai. Si nous avons fait ce congrès
1: de fin d'année,
0: c'est tout le Sénégal qui sera là. Et à ce congrès, vous avez un rendez-vous pour que vous ayez une élection qui vous avez gagné.
1: Oui,
0: mais législatif, municipal, présidentiel.
1: Mais il faut que nous ayons un rendez-vous pour que nous ayons carrément l'un de peser. Mais pour notre Sénégal, dans les partis politiques, c'est l'élection. Et l'élection, vous savez, nous avons un rendez-vous avec nous, nous avons les élections territoriales. Mais il faut que nous ayons un rendez-vous avec la société civile, qui est en train de se faire une date d'élection. 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
0: Je vous renvoie vraiment au code électoral et à la loi. Dans la loi c'est écrit que le président le parti bi nga xamné le président de la République, il fixe les élections dans l'année où doit se tenir les élections. Waxuñu ni c'est en janvier, ni c'est en février, ni c'est en décembre. Li ñu wax dal moy d'ici le 27 décembre 2027 bi ñew ni il a la latitude. Donc dem bëgg les tous ces sociétés civiles là, ces gens là aussi respecter un peu nos textes parce que mëna wax chaque fois ñu nan oui les textes et dans un temps quand on dit OK on applique les on oublie que c'est ñom ñep xam nañu né 27 janvier, on ne peut pas faire d'élection. Ils le savent, il n'y a pas de provocation. Il faut refaire ce qu'on appelle l'acte 4 de la décentralisation. Pour cette loi, on donne le rôle des maires. On veut faire des pôles territoires. Donc il y a toute une série de réformes que le président voulait faire d'abord. Des élections. Ce que je peux vous dire, moi, les élections là, il n'y a aucune urgence pour le chef de l'État de convoquer des élections pour janvier ou le février. C'est à lui de voir à quel moment l'inquiète. Mais la cause essentielle, moi, que on doit refaire l'acte 4 de la décentralisation, de devoir définir le rôle des maires. Et Jorlin Aymoyumasek, définir le rôle des présidents de conseils départementaux. On parle maintenant des terroirs. Du CIN, de Casamance, de ainsi de suite. Toute cette politique-là, il faut la mettre en place pour que structure soit préparée, que nous organisons des élections, que nous mairie maintenant beaucoup de moyens financiers pour une diapolégne et tout ça. Mais nous, on est prêts. On est prêts sur tous les plans. Parce que nous avons plus de trois quarts des maires. Mais c'est difficile de nous battre. Nous avons des adjoints aux maires. Il y a plus de 2000 adjoints aux maires, pratiquement, qui veulent diapeler le président. Je ne parle pas maintenant de tous les autres acteurs, les associations.
1: Oui, sauf que tous ces maires, ils ne parlent pas, c'est qu'ils sont derrière un candidat. Et quand vous avez l'élection, vous avez gagné. Est-ce que c'est le baromètre pour que vous avez gagné? Madame, j'ai le maire, qu'est-ce que c'est? Fait que nous avons gagné.
0: Mais justement, il faut.
1: C'est un pari risqué, non?
0: Il faut prendre les maires d'abord. Amoul le maire, bon, vous savez, posez-vous au moins 20%, 30%, 50% dans sa commune. Moi, j'étais maire. J'étais maire pendant 10 ans, n'oubliez pas, maire de Sandiara.
1: Oui.
0: Maintenant, on n'a pas dit qu'on s'arrête qu'au maire. Adjoint, tous ceux qui travaillent avec les maires, tous ceux qui veulent être candidats dans les zones où le maire n'est même pas avec nous, nous sommes appelés à ce qu'on dit appeler le kiraï. Parce que nous n'avons que maire, nous avons ligué, nous avons appelé le parti au pouvoir. Parce que les moyens qui sont accompagnés de la part de l'État, il est évident que. Il ne faut pas être vraiment un opposant formel, très dur avec l'État, parce que, effectivement, Lol Montagnu appelait tous les maires à ce que nous avons appelé encore le Kiraï, mais pas seulement les maires, les adjoints aux maires, tous les partis, les présidents de partis politiques. Lol Montagnu, nous sommes. C'est une partie dans Kiraï. Moi, même, je dis que c'est elle, mon partie dans Kiraï. Qu'un parti demande aux autres de venir, non seulement juste une sorte de coalition, communautaire à tout moment, là, on a invité les gens à venir. C'est elle, c'est une partie. N'est que membre fondateur. Moi, je suis devenu membre fondateur. Les maires, là, ils font que sont membres fondateurs. L'autre mot, moi, c'est l'homme. Et l'autre mot, c'est que nous sommes en train de bâtir le bâtiment, bien que ramener, d'une fondation
1: Oui,
0: yukhout.
1: Pendant 10 ans, pour terminer, pendant 10 ans, il y a un maire de Sandiara. Est-ce que certainement, nous sommes là? Est-ce que taille élection une de gmal, nous n'avons pas rani? Serigne Guèye Diop delouat daganat batou askanuy ginaaw ba nga démissionné.
0: Voilà, alors sur ce plan là j'ai même pas encore vraiment décidé de faire quoi que ce soit. Moi j'ai été maire parce que dama bëggone woné un modèle économique de zone industrielle, modèle de développement du terroir, des agropôles, des vous voyez, donc je voulais transformer une ville, Tabakhfa, et école Tabakhfa. J'avais commencé d'ailleurs depuis quand j'étais même pas maire par des lycées que j'ai. Donc lolo vraiment khalatou ma ci sax pour l'instant moi ça ma priorité c'est le gouvernement, ça ma priorité moi fexé ba l'ensemble des 557 communes pas seulement Sandiara mëna maintenant développer ou vraiment lolo la mëna wax sur cette question là.
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0: 0h sur les antennes de Radio Sénégal et c'est le dernier point sur l'actualité.
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2: Moussa Joseph Faye.
0: Ibrahima Falamp est aux opérations techniques. Bienvenue. Avant projet de décret d'application du nouveau code du sport, le ministère a donc engagé la réflexion. C'était hier au niveau du stade de l'eau pour Sédar Senghor. Le compte-rendu est signé Malamine Mané.
3: L'atelier a été qualifié de tournant historique pour l'avenir du sport sénégalais. Un des acteurs majeurs de cette nouvelle orientation, le CONOS, au Comité National Olympique, dont son représentant Mamadou Ba a salué la nouvelle démarche des autorités.
4: Nous saluons cette démarche inclusive des autorités et de vos départements. Associer les acteurs du terrain à la co-construction des textes réglementaires est le seul moyen de garantir leur applicabilité et leur efficacité future. Le Code des sports a posé les fondations juridiques de notre ambition nationale. Ces décrets d'application en constituent les piliers opérationnels. Pour le mouvement associatif, cet atelier représente un tournant historique.
3: La ministre de la Jeunesse et des Sports, Dirée Clotilde Colly, qui a présidé le lancement des travaux, revient sur l'importance de ce nouveau code du sport.
5: L'adoption du nouveau code du sport est une réforme prioritaire de l'agenda national de transformation Sénégal 2050, qui valorise le sport comme vecteur d'intégration sociale, de santé publique et de rayonnement international par la construction d'infrastructures, le développement des talents, le renforcement des filières sportives locales et des capacités dans les compétitions de haut niveau.
3: Adopté en mai dernier, ce code entend donner un nouveau départ au sport sénégalais. Et cet atelier vise à clarifier les modalités de sa mise en œuvre avant son introduction dans le circuit administratif pour son application définitive.
0: Merci, Malamine Mané. Direction maintenant, Gossas, c'est dans la région de Fatick. Deux ministres de la République étaient sur place. C'était pour assister aux 72 heures de l'emploi et de la formation professionnelle et technique. J'appelle Oumar Sonko.
6: Deux ministres pour clore les 72 heures de l'emploi et de la formation professionnelle de Gossas. Hasard du calendrier, peut-être. Ce qui est sûr, c'est que les deux ministres veulent voir des actions concrètes sur le terrain. Marie-Angélique Mamselbe-Diouf, ministre de la Famille et des Solidarités.
7: Aucun dispositif n'est de trop, aucun. Ce qui importe, c'est l'impact qui découle de chacun de ces dispositifs et mécanismes que l'État met en place. Il faut gouverner par les actes.
6: Son homologue de l'emploi et de la formation professionnelle et technique, dont les services ont initié des 72 heures, tire le bilan. Idrissa Sam.
8: 800 femmes ont renforcé leurs compétences dans la transformation céréalière et la valorisation des produits locaux. 20 GIE ont reçu des financements de la DRFJ. Le programme Une ASC, un métier a été lancé et surtout la mission locale est installée pour que l'action commencée pendant ces 72 heures ne s'arrête pas après.
6: Le ministre insiste sur le suivi.
8: J'exhorte donc tous les responsables concernés à veiller particulièrement à ce qui suit. Que les personnes inscrites soient suivies, que les entreprises enrôlées soient accompagnées, que les besoins de recrutement identifiés soient transformés chaque fois que possible en stage, en apprentissage et en emploi.
6: Formation, financement et suivi, le triptyque sur lequel comptent ces autorités pour transformer le monde rural. Omar Sonko, Fatick, Radio Sénégal.
0: Merci à Omar Sonko. Merci également à Borom Thiès, Ibrahima Falamp pour les opérations techniques. Dans quelques secondes, c'est la version Wolof avec Séni Diop et Ablaye Ndiaye pour Sine Famaka.